0: soir, on aurait moins de tanasses. Alors écoute bien, ce dimanche 8 mars, on va célébrer la journée internationale des droits des femmes. Est-ce que tu sais en quelle année ça a été officiellement instauré? Alors écoute bien les propositions. 1910, 1945, 1977... Ça n'existe pas. Alors, le dimanche 8 mars, on célèbre la Journée internationale des droits des femmes. En quelle année ça a été instauré? 1910, 1945, 1977. J'attends encore la date. Top chrono,
1: 1945. 1945.
0: J'ai entendu, mon chéri. Je suis mortifié.
2: Ah bah ça.
0: Tu sais en quelle année on a eu le droit d'avoir un chéquier, nous, les femmes? En 65. Alors je t'explique, en 45, on n'en avait rien à foutre du droit des femmes. C'est en 1977, c'est l'Organisation des Nations Unies qui a reconnu officiellement la journée des droits des femmes et pas la journée de la femme. Hein. Arrêtez de nous acheter des roses et des conneries, nous ce qu'on veut, c'est le même salaire. Et donc on pense bien fort aux femmes, sans qui évidemment rien ne serait possible. Et il y a encore du taf, et tu n'as pas de points mon doudou, c'est pas grave.
2: Oui mais Sandra, toi tu as 4 points, la force tranquille. Sandra, elle se balade là depuis midi, là, voilà, ça énerve un peu Valérie, mais j'appelle quand même tout l'enjeu de cette émission. 3 candidats gagnants depuis le début de la semaine. Vais-je arriver à en avoir un 4e pour la première fois de ma vie, Sandra? Je ne sais toujours pas. Sandra qui a un petit côté maniaque, hein, Sandra, à Lyon. On aime bien que la vaisselle et le lit soient bien faits.
3: Ah oui, ça c'est vrai que j'inculque aussi à mon fils, on ne part pas de la maison, on ne sort pas de la maison sans qu'au moins le lit et la vaisselle soient faits.
2: Ah oui, dans cette petit côté sorcière bien aimée, il faut que ce soit tout bien rangé. Tu adores le repassage également, c'est fou ça.
0: Ah ouais, c'est fou ça.
3: C'est vrai.
0: Oh là là.
2: Ouais, non, voilà. Tu étais jusqu'à t'équiper. Non mais attends, tu t'es équipé. Ah ouais. Dis-nous un petit peu ce que t'as pour le repassage.
3: Ben, pour le repassage, mon classique, hein, j'ai la centrale vapeur... En cas de repassage express, j'ai un petit fer à repasser d'appoint et j'ai surtout le petit fer pliable de voyage.
2: Ah oui, donc là, il y a une obsession sur le fer, là, on est d'accord. Ah,
0: c'est quand même fou, je t'admire.
2: Ah, oui. Oui. Alors, tu as horreur des gens qui reniflent.
3: Ah, arrête, non, surtout pas ça, Eric, je risquerais de... Non.
2: Surtout, c'est vrai.
3: Ouais, ça,
2: à ce point-là.
3: Vraiment, et ça m'est arrivé encore.
2: Ah mince.
3: Ouais, c'est pas si vieux que ça. Oui, je ne supporte pas les gens qui reniflent ou qui se raclent le fond de la gorge. Enfin, vraiment, ça me.
2: Ouais. Voilà. Ah, parce que sinon,
3: je peux aider quelqu'un en détresse, mais pas ça, non, vraiment pas.
2: Et t'es capable d'aller
3: juste. Bonsoir, Émile.
2: Oui,
3: pour les autres.
2: J'ai compris. Mais t'es capable de. Il paraît que t'as vomi même une fois tellement t'as entendu le truc, t'as vomi.
3: Ah oui, je vomis, j'ai des haut-le-cœur et puis. Oui, il faut. C'est pas très élégant.
2: C'est tellement tentant de le faire, mais non, je ne le ferai pas. Non, je ne le ferai pas.
3: Après, mais pas maintenant.
2: Non, Sandra, tu aurais pas été dans ma team, je l'aurais fait avec plaisir. Mais non, je vais te protéger, mais c'est quand même fou comme truc. T'es très râleux. Tu détestes les gens qui mettent aussi leur téléphone en haut-parleur pour discuter.
3: Oh, mais oui, moi. Oh. Mais oui, j'utilise beaucoup les transports en commun à Lyon. On est assez bien équipé et je ne supporte pas effectivement les gens qui discutent en haut-parleur. Enfin, non, pas besoin non seulement de participer à leur conversation. Et puis, justement, j'écoute au taquet quand je rentre du boulot.
2: Oui.
3: Avec mes écouteurs, j'ai du mal à vous entendre.
0: Eh ben oui, mais moi je suis d'accord avec elle. C'est pas possible les gens qui téléphonent avec le haut-parleur.
2: Je suis tellement d'accord.
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1: Nora, ma chérie, il paraît que tu adores ranger, tu n'aimes pas le désordre.
2: Tout à fait.
1: Alors comment ça se manifeste? Ça veut dire que tu ranges tout le temps?
2: Quand je travaille pas.
1: Ah, merci, quand tu travailles, on n'a pas le temps de... on y va tranquille.
2: Non,
1: bah oui, bon. Alors, est-ce que tu engueules Gaetano quand il range pas?
2: Non.
1: Parce que lui, il est bordélique, bien sûr.
2: Comme tous les hommes.
1: Bah voilà, merci, voilà. Bah c'est vrai, pardon. Il y a un truc, est-ce que toi aussi, par exemple, il a toujours pas compris, parce que moi, par exemple, après 25 ans de mariage, j'ai du mal à lui montrer, je dois baliser le chemin du panier à linge sale.
2: Bienvenue au club.
1: Bah voilà, tu vois, c'est marrant parce que j'ai fait des petites flèches et tout, j'ai essayé, mais non.
3: J'ai toujours pas trouvé, moi.
1: Non, il y a un truc qui marche pas, je sais pas, bon. Alors, tu adorerais, si t'étais un animal, tu adorerais avoir l'œil du tigre. Tu aimerais être une tigresse. Pourquoi? Parce que c'est un animal que tu trouves sympa, joli.
2: Entre autres, indépendant,
1: ouais.
2: Féroce. Féroce, pas agressif, mais féroce, impressionnant.
1: Ah ouais, c'est très très beau un tigre, on est bien d'accord. Et si tu devais déjeuner avec quelqu'un de connu, tu adorerais déjeuner avec le chef amazonien Raoni.
2: C'est ça.
1: Alors tu parlerais de quoi avec Raoni?
2: Je parlerais de la terre, de la nature, j'apprendrais de son enseignement.
1: Ouais, très intéressant Raoni. Hein. Moi je...
2: Oui.
1: J'aimerais bien aussi déjeuner avec Raoni, ça serait...
3: On n'avait jamais eu ça d'ailleurs.
1: Non, ça veut dire que Nora aime bien la nature.
3: Exactement.
1: Alors ma chérie, c'est la question à choix multiples. Tu m'as fait un sans faute depuis le début. Je te pose la question, je te fais des propositions. Et tu as 10 secondes pour me donner ta réponse. On part avec Barbie Girl, allez.
4: Barbie Girl, in a Barbie world. Life is plastic, it's fantastic.
5: C'est du plastique.
1: Écoute bien. La poupée Barbie est née le 9 mars 1959.
3: Pas comme vous.
1: Alors, quel était le... Je réglerai ça après. Quel était le vrai nom de la poupée Barbie? Alors, écoute bien. Brenda Malibu Parker. Beverly Sunshine Doll. Barbara Millicent Roberts. Valérie Barbichou Marouflette. Alors, comment s'appelait la poupée Barbie? Brenda Malibu Parker, Beverly Sunshine Dolls, Barbara Millicent Roberts, Valérie Damidouche Marouflette. Top chrono, 10 secondes.
2: Je dirais Barbara.
1: Et c'est une très bonne réponse.
3: Bon.
1: Eh oui, Barbara Millicent Roberts. Elle est née dans la ville fictive de Willows, dans le Wisconsin. Bravo, 3 points de plus, tu as 7.
3: Francis qui habite à Villefranche-de-Lauragais, c'est en Haute-Garonne. Francis qui est à la retraite, qui est un passionné de cuisine. T'as une belle de chevaux aussi, pareil, à la maison. T'aimes bien la mécanique.
1: Oh, la de chevaux.
3: Francis?
6: Oui, c'est ça.
3: Ouais.
6: Thomas de chevaux.
3: Ah ouais, tu fais de la mécanique sur ta de chevaux. Et de quelle année, ta de chevaux?
6: 66.
3: Oh, génial!
1: Oh, la deux chevaux!
3: Et elle roule encore, du coup, si tu fais un peu de mécanique dessus?
6: Ah oui, le moteur marche très bien.
3: Ah, génial! Oh, la deux chevaux! C'est...
1: Moi, j'adore la deux chevaux.
3: Eh oui,
1: quelque chose. Très jolie.
3: On adore. Alors, on a parlé un petit peu des défauts de Nora. Oh, écoute, toi aussi, tu as quelques défauts. Et ça ne me surprend pas complètement, Francis. Hein. Tu as un côté maniaque.
6: Oui, j'aime bien.
3: Ouais. Ah, t'aimes bien, en plus. Ouais. Alors, ça se caractérise comment et pourquoi?
6: Eh bien, en fait, moi, je range les choses et je sais toujours où je les ai.
1: Ah, d'accord. Bah oui, c'est le principe.
3: Un maniaque du ménage.
6: Toujours au même endroit, je l'ai mis.
3: Ah, d'accord. Il faut que tout soit au même endroit. Il faut que tu...
6: Oui.
3: L'aspirateur, la poussière aussi.
6: Sinon, vous perdez les choses.
3: Oui, je suis bien d'accord, mais c'est vraiment le lit, il faut qu'il soit bien fait, il faut pas qu'il y ait de poussière sur les mains.
6: Non, mais j'exagère pas quand même, je suis pas...
3: Oui. Il tient tête aussi dans ses défauts. Il tient tête. Et non, je voudrais quand même juste parler de son animal, puisque vous avez parlé de
1: son
3: animal préféré. Vous savez quel est l'animal préféré de Francis, alors qu'il est chasseur pourtant, hein?
1: Bah, je sais pas.
3: D'ivoire, Francis?
6: Le chevreuil, j'aime
3: bien. Eh ben non, pourquoi t'es chasseur si t'aimes les chevreuils?
6: C'est Mais ça n'empêche pas, ça compatit. On peut faire l'autre. Sinon, on aime toutes les bêtes, mais bon, on est obligé de chasser aussi.
3: Bon, alors.
6: On n'est pas obligé de tuer chaque fois.
1: Ah oui, merci, oui.
3: Donc le chevreuil.
6: On prend l'appareil photo aussi. Hein,
1: ah oui, voilà.
3: Joli, mais fais ça, voilà, prends-les en photo, les chevreuils. Voilà, c'est mieux.
6: Et après, je fais les deux.
3: Eh bien, c'est très bien. Si tu voulais être un chevreuil, bah voilà, je comprends très bien, il n'y a pas de souci.
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1: Alors, notre ami Vincent. Ah, Vincent, tu as rencontré Eugénie, qui est ta compagne, grâce à une appli de rencontre, c'est ça ?
2: Oui.
1: Magnifique. Oui. Et c'était quoi votre premier rendez-vous, alors ?
2: Un dimanche après-midi à Périgueux.
1: À Périgueux. Et il paraît que c'était pendant le confinement, tout ça ?
2: Ça, c'était juste avant le confinement.
1: Ouais.
2: Et après, c'était pendant le confinement.
1: Et alors, du coup, ça a été le coup de foudre ?
2: Oui.
1: Il y a eu un petit temps d'attente.
3: Oui.
1: Oui ? Qu'est-ce qui t'a plu en premier chez Eugénie ?
2: Sa gentillesse et puis sa douceur.
1: Oh, voilà.
3: Un timide, il est réservé, mais il est amoureux.
1: Ah bah heureusement qu'il est amoureux. Alors, ça fait 6 ans qu'ils sont ensemble. Donc, bon, ils sont ensemble depuis le confinement. Tout le monde se rappelle de ce moment exceptionnel du confinement. Mmh. Et alors, il paraît que, bon, bah, comme beaucoup de gens, je te rassure, il y avait évidemment des gens, des potes à toi qui avaient une maison avec piscine. Donc, évidemment, on allait quand même faire la fête au bord de la piscine.
2: Voilà, oui. Ah oui. Des bonnes petites soirées privées entre amis pendant le confinement.
1: Eh ben évidemment, parce
3: confinement
1: que...
3: maillot de bain, quoi.
1: Bah oui, bah écoute, tant qu'à faire, hein, ce confinement ridicule. Et il paraît qu'une fois, quand même, tu t'es fait contrôler en rentrant de la soirée piscine sur la route.
2: En y allant.
1: Ah, en y allant. Et alors, t'as dit quoi ?
2: Que je ramenais ma stagiaire chez elle, qui habitait à côté de ma compagne.
1: Ouais, alors que, en fait,
3: bien sûr.
1: Tout le monde allait à la piscine, avec des masques, bien sûr. Alors, attention, là, c'est le moment où tu peux t'envoler avec une question qui peut te rapporter 3 points d'un coup. C'est la question à choix multiples. Je pose la question, je fais des propositions, et à mon top chrono, tu as 10 secondes pour me répondre et me donner ton choix. Alors aujourd'hui, figure-toi que nous sommes le 10 mars... Et que, eh ben, tiens, une petite ambiance. Pour fêter ça, le 10 mars, nous fêtons le 150e anniversaire de l'invention du téléphone.
3: D'accord.
1: Par Graham Bell. Donc, c'est l'inventeur du téléphone.
3: C'est l'inventeur du téléphone.
1: Alors, petit QCM pour Graham Bell. Quelle fut la première phrase transmise par téléphone ? Je te propose des phrases. Allô, vous m'entendez ? Qui est à l'appareil ? Monsieur Watson, venez ici, j'ai besoin de vous voir. Ou, allô Bastien, ici Damido, ramène tes fesses. Donc, quelle fut la première phrase transmise par téléphone il y a 150 ans ? Allô, vous m'entendez ? Qui est à l'appareil ? Monsieur Watson, venez ici, j'ai besoin de vous voir. Allô Bastien, c'est Damido, ramène tes fesses. Top chrono, 10 secondes.
2: La première ? Je dirais.
1: Allô, vous m'entendez ?
2: Oui.
1: Eh bien... Et non. C'est Monsieur Watson, venez ici, j'ai besoin de vous voir. Parce que Alexandre Graham Bell, qui a réussi à transmettre la voix par un signal électrique, il avait un assistant qui s'appelait Watson, comme Sherlock Holmes. Donc du coup, il a passé l'appel, Watson était à côté, et il a passé cette phrase.
3: Et voilà.
1: Pas de points, mon petit Vincent.
3: Bon, Florence, parlons de ta rencontre, justement, avec Fabien. Cette rencontre s'est passée lors d'une soirée SNCF. Exactement, un bal était organisé entre salariés de l'entreprise et son père et le père de Fabien travaillaient ensemble. Lorsque, Florence, tu as rencontré Fabien, vous êtes présenté comment ? Vous êtes la bise ? Comment s'est passé au début ?
4: Non, on s'est serré la main, mais alors ça a fait comme dans Le Gendarme se marie, ça a fait des étincelles.
1: Ah ouais !
3: Tu as l'image là ?
1: Ah bah oui, le
3: dessinet, c'est tout son sac. C'est vrai ? Vraiment, étincelle au moment de serrer la main, quoi. T'as senti un truc tout de suite, quoi.
4: Ah oui. Lui, pareil, ça a été vraiment le gros coup de foudre.
1: Oh là,
3: vous aviez 22 ans. C'est un peu les parents qui ont manigancé les retrouvailles, hein, si j'ai bien compris, après.
4: Ah bah, il était très timide, donc il n'osait pas m'inviter à danser. Donc son père m'a invité à danser, sa mère l'a invité à danser. Ils nous ont planté au milieu de la piste, et débrouillez-vous.
3: Vous êtes rapprochés. Et qui a tenté, du coup
4: c'est toi. Et pareil, les deux mères demandaient des renseignements sur l'un, sur l'autre. Voilà.
3: Alors attention, parce que le lendemain, il partait à Toulon, parce qu'il était engagé dans la marine. Donc tu l'as perdu de vue très vite, du coup.
4: Oui, oh bah, ça a duré une semaine où on ne s'est pas vu, mais avant de partir sur le quai, c'était le gros bisou.
1: Oh,
3: et c'était il y a combien de temps, ce gros bisou, hein?
4: C'était
3: combien de temps?
4: Eh ben, c'était il y a 36 ans, un peu plus de 36 ans.
1: Oh.
3: 35 ans de mariage, vous êtes mariés un an plus tard. C'est les noces de rubis, 35 ans de mariage.
1: Ouh,
3: belle histoire.
1: Bah dis donc, il va t'acheter une belle bague en rubis.
4: Ah, pourquoi pas?
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1: Alors, notre ami Vincent, hein, qui s'occupe des vaches et des canards, qui est un petit peu maniaque, qui est marié à Eugénie, qu'il a rencontré lors d'une pool party pendant le Covid. Bon, je simplifie, hein, vous avez compris. C'est aussi un petit peu notre Pierre Richard à nous. Il a un petit problème avec les tracteurs et les remorques, notre petit Vincent. Pareil qu'un jour, t'as rempli ta remorque de bottes de foin, t'as voulu la déplacer. Et puis bah le chemin, il était un peu penché, les freins n'ont pas tenu. Qu'est-ce qui s'est passé?
2: Pas les freins n'ont pas tenu, ça n'a pas fonctionné. Le tracteur n'a pas actionné les freins de la remorque et ça s'est mis en portefeuille.
1: Donc ça veut dire que tu t'es cassé la margoulette en gros?
2: Ça m'a bien brassé dedans.
1: Ah bah voilà. Mais tu t'es pas blessé quand même?
2: Non.
1: Mais t'as été obligé de décharger la remorque pour que tu puisses repartir?
2: Ouais, ah oui. On pouvait pas la remettre en place comme ça.
1: Eh oui, deux fois le même travail, donc c'est bien, ça fait plaisir.
2: Voilà.
1: Bon, mais t'as un truc avec les tracteurs aussi, parce que quand t'étais ado, t'avais 14 ans, t'allais chez des voisins avec un tracteur, et là, pareil, un talus en pente. Et donc, du coup, qu'est-ce qui s'est passé? Rebelote.
2: Le tracteur a calé et une grande marche arrière, la benne chargée d'enfilage.
1: C'est-à-dire que la benne s'est mise devant le tracteur, en fait, c'est ça?
2: Non, on est parti en marche arrière et c'est la benne qui a arrêté le tracteur, aussi encore.
1: D'accord, ok, bah c'est super. Bien, alors, tu as un petit point. Ce serait bien que tu marques 5 points. C'est la question cash. Donc, c'est une question, voilà. Tu auras 10 secondes pour répondre. Une petite ambiance musicale. Ça, c'est une chanson que ta maman nous a envoyée, c'est toi quand tu étais petit, dans ta baignoire.
3: Ben dis donc, je chantais bien.
1: Ben oui, c'est dommage. Hein.
3: Mais je fais peur un peu quand même. Hein.
1: Non, c'est la BO de Microcosmos.
3: Ah oui.
1: Alors écoute bien.
3: Quel
1: Vincent.
3: Rapport avec moi?
1: N'en parlera plus tard. Alors écoute bien. Quels insectes l'écrivain à succès Bernard Werber a-t-il mis en scène dans sa première trilogie? Quels insectes l'écrivain Bernard Werber a-t-il mis en scène dans sa première trilogie? Qui sont ces insectes? Top chrono, 10 secondes.
2: Les fourmis.
1: Essai. Une bonne réponse.
3: Et oui,
1: c'est un best-seller qui raconte en parallèle la vie d'une colonie de fourmis et celle d'une colonie d'humains et qui sont intrigués par leur organisation. C'est magnifique. Bravo. 6 pour Vincent.
3: Écoutez, je tiens une championne là. Je tiens une championne de la catastrophe. Florence qui joue avec nous.
1: Ah ouais. Elle aussi les remorques.
3: Ah non, pas les remorques. Florence qui est en Moselle, qui nous a parlé pourtant de cette belle rencontre, ce coup de foot, je vous rappelle, avec Fabien. Ils sont serrés la main et bim. Seulement le jour de votre mariage.
4: Ah.
3: Ambiance.
1: Ah oui? Oh là, bah dis donc, tu t'en fais des... Ça veut dire que...
3: Tout est parti en catastrophe. On y va, on commence?
1: Allez.
3: Déjà, le frère de Florence devait aller chercher le bouquet de la mariée, il est arrivé en retard, du coup, pas de bouquet sur les photos. On est d'accord?
4: Voilà. C'est ça.
3: Déjà, ça part mal. Le curé? Oh, pff, qu'est-ce qu'il lui a fait, lui, le curé? Qu'est-ce qu'il a fait?
4: Eh ben, il s'est trompé de cassette.
3: Voilà. Il a pas mis la marche du pied. Il a mis autre chose. Il a mis autre chose comme musique. Ensuite, le cortège devait suivre la voiture des mariés. Ça, on a l'habitude.
1: Oui.
3: Et à la fin, combien il restait de voitures, Florence?
4: Eh ben, deux voitures.
3: Ben oui, elles étaient où les autres?
4: Non, mais c'était pas à la fin. C'était dès le départ, pratiquement.
3: Ah oui. Ah oui, dès le début. Et il paraît que tout le monde s'est arrêté à l'apéro.

0: oui.
1: Oh là là.
0: Trop émotif, donc du coup, malade.
2: Oh mon Dieu.
3: Donc pas de... voilà. Et le lendemain matin, à 7h du matin, on est venu vous déloger pour la soupe à l'oignon en retournant votre matelas, histoire de bien vous réveiller.
2: Mais c'est sympa.
0: Voilà, mais ça c'est classique chez nous, ça se faisait comme ça, donc on vire les mariés, on retourne le matelas, c'est normal.
3: Tout est normal, on habite à Metz, voilà. On est en Moselle, on retourne les matelas. Et ben, dis donc,
2: c'est super.
3: Et c'était il y a 36 ans et on en rit encore aujourd'hui, c'est ça qui est le plus sympathique.
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1: Alors, Anne, c'est l'heure.
2: Oui.
1: C'est l'heure de déjeuner. Je ne peux pas résister au fait de dire que tu manges des plats absolument diététiques, à savoir la potée, l'aligot, la truffade, le pâté de patate. Voilà. Hein, dis donc, c'est pas un...
2: Oui. Oui.
3: C'est l'Auvergne.
2: C'est l'Auvergne, oui, que je mets bien à l'honneur aujourd'hui.
1: Mais alors, du coup, tu fais à manger pour tes amis. Tout le monde se régale. J'imagine que tu ne te fais pas un aligot pour toi toute seule.
2: Non, absolument pas. Absolument pas, mais bon, ça pourrait, un petit aligot.
1: Un petit aligot comme ça sur le coin de table.
2: Alors, tome.
1: Ah bah évidemment, comment vous dire, le Saint-Nectaire, la tome, tout ça, enfin des fromages.
3: Cantal.
1: Ouais, bah tout.
2: Le Cantal.
1: Mais oui.
3: La fonte d'Ambert, madame.
1: Oh là là, les deux Auvergnats.
3: Le bleu d'Auvergne.
1: Oh là là.
3: Bon. Est-ce qu'on peut demander un petit. C'est quoi, les sommeliers, qu'est-ce qu'on prend comme vin avec tout ça?
1: Avec l'aligot.
4: Qu'est-ce qu'on pourrait mettre? Un côte d'Auvergne, tiens. Une côte d'Auvergne.
1: Bah, c'est bien.
4: Pour rester local.
1: Ah ben voilà, on reste local. Alors, je vous ai pas dit, non seulement elle s'est dévouée toute sa vie pour les autres, ouais. Mais elle continue là. Elle s'occupe des associations de la ville, elle est au comité des fêtes, elle est à l'association des seniors, elle organise des séjours pour les enfants, et voilà, non mais cette petite...
2: Au jardin pédagogique.
1: Et voilà, non mais dis donc, hein, c'est quand même...
3: La Légion d'honneur, là.
1: Oh, bon, la Légion d'honneur, hein. Moi, j'en appelle à Manumac, hein. Donc, voilà.
3: Au plus haut point.
1: Ouais, oui,
3: plus haut niveau.
1: Belle petite Légion d'honneur.
3: Bah, allez, on lui donne. Allez, voilà, c'est
1: voilà.
3: Fait.
1: Allez,
3: c'est
1: Anne, fait. Je vous remets la médaille de la Légion de la dévotion et du super sympathique. Au nom de la confrérie de l'aligot, de la tome et du Saint-Nectaire, du cholestérol et du gras,
3: vive le diabète.
1: Et du diabète. Bonne soirée à tous.
3: Oh là là.
1: Alors, ma chérie, tu as trois.
3: 3 kilos, bien sûr.
1: Non, bon, évidemment.
3: Voilà.
1: Tu as 3 points. Est-ce que tu vas marquer 3 points de plus avec la question à choix multiples? Je vais te poser une question, te faire des choix de réponses et puis tu auras 10 secondes pour me donner ton choix. Tiens, on met ma musique préférée. Et voilà. Eh oui, c'est moi quand j'arrive à la salle de sport une fois tous les 15 ans. Les mecs sont tellement contents de me voir.
3: Les tapis se prosternent devant vous.
1: Les machines deviennent dingues. Tout le monde applaudit avec ses petites roues. Alors.
3: Oh, j'ai l'image.
1: T'as l'image? Voilà. Alors, écoute bien, ma petite Anne. Combien de médailles, tous métaux confondus, hein, bronze, or, argent, c'est des médailles. Combien de médailles les athlètes français ont-ils remporté lors des récents Jeux Olympiques d'hiver? 17, 21, 23, aucune, sauf une médaille en chocolat. Alors, combien ils ont gagné de médailles, nos petits athlètes français, là, aux Jeux Olympiques d'hiver? 17, 21, 23, une médaille en chocolat, top chrono, 10 secondes.
2: Je dirais 17.
1: Et... Bah, non. Et non. No. C'est 23. 8 médailles d'or, 9 d'argent, 6 de bronze. Donc, ils avaient prévu d'en gagner 21, ils en ont gagné 23. Bravo les gars, vous êtes formidables.
3: Pierre, avec ici Drôme Ardèche, consommé avec modération, hein, pour le petit Côte-du-Rhône que tu nous as conseillé. Je rappelle que tu es sommelier.
4: J'ai dit Côte-du-Rhône avec l'aligot.
3: Exactement.
1: Oui, elle n'a pas dit un Côte-du-Rhône. Hein.
3: Ah oui, c'est le Côte de quoi, Côte d'Ivoire?
1: Tu parles du Côte pas d'Auvergne.
3: Mais ça existe, le Côte d'Auvergne? Ça existe vraiment. Oui, je le connais pas, celui-là, moi. Oh, je ne connais pas complètement ma région, ça, dis donc.
4: Je
3: vais découvrir. Oui. Alors, on vient d'écouter les bouchons de vin. Alors, j'imagine que comme sommelier, tu collectionnes des bouchons de vin.
4: À peine.
3: C'est-à-dire, t'en as combien? Vas-y, fais-nous rêver.
4: Bah, en fait, je pense que je vais pouvoir isoler entièrement la maison de l'extérieur en collant des bouchons tout autour de tous les murs.
1: Bah voilà, c'est bien ça.
3: Dis donc. Et puis, quand tu colleras tous les bouchons, tu iras te promener dans ton jardin et tu joueras du clairon, hein, à ce moment-là. Oui. Parce que monsieur est déjà passé sur France 3, parce qu'il faisait partie de la fanfare de Saint-Péret.
4: Oui, alors c'est vieux, quoi, c'est très vieux. Hein.
3: On a les archives, hein, tu sais, avec Lidan, on a tout. Tu jouais du clairon et après tu t'es mis à quel instrument?
4: À la trompette.
3: Et tu en joues encore ou pas?
4: Non, malheureusement, ça me manque un peu parce que j'ai aussi joué avec un petit orchestre avec des copains, donc il y avait un...
3: D'accord.
4: On est plutôt des reprises Rolling Stone, Brothers, des choses comme ça.
3: Ouais.
4: Donc la trompette avec simplement quelques riffs. Et c'était bien sympa et la musique vivante me manque un peu. Quoi.
3: Bah,
4: et
3: écoute,
4: j'aimerais bien y remettre, bah, mais vas-y. C'est difficile quand même.
3: Ah, si tu trouves le temps, n'hésite pas à te remettre à la trompette et à la musique, avec grand plaisir.
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2: Salut à toutes, salut à tous et bienvenue dans Décibel. Vous le savez, c'est l'actu musicale tous les soirs entre 20h et 21h. Et puis ce soir, comme tous les samedis, c'est un invité qui vient partager avec nous ses chansons, sa playlist et aussi son actualité. Ce soir, donc, Éric Emmanuel Schmitt, notamment de l'Académie Goncourt. Hein, ses livres traduits en 48 langues qui atteignent des tirages vertigineux et ses pièces qui sont jouées régulièrement dans plus de 50 pays. Peut-être est-il ce soir pour la première fois DJ. Bonsoir Éric Emmanuel Schmitt.
3: Bonsoir.
2: Bienvenue dans Décibel. Je suis très contente de vous rencontrer pour la première fois. C'est un peu impressionnant. Vous savez que vous êtes un peu impressionnant.
3: Mais je ne mords pas sauf ce rendez-vous.
2: Non mais j'ai pas pris rendez-vous. C'est un Doctolib un peu spécial. Okay. Nous parlerons donc ce soir de musique, évidemment. Et de musique, il en est question dans votre nouveau roman, Juste après Dieu, il y a papa, l'histoire des Mozart, donc père et fils. C'est pas la première fois que vous vous intéressez à Mozart. Il y a une vingtaine d'années, vous racontiez comment Mozart vous avait sauvé la vie, c'est ça?
3: Oui, j'avais écrit Ma vie avec Mozart pour montrer comment... Pendant une dépression d'adolescence, tout d'un coup, la lumière était revenue, ou plutôt la musique m'avait ramené dans le monde au désir de vivre, et c'était la musique de Mozart.
2: 20 ans plus tard, donc, Mozart, on va dire que dans votre roman, vous lui donnez pas forcément le très beau rôle, c'est pas un fils très loyal pour son père.
3: Est-ce qu'il y a des bons fils? Je pense qu'il y a peut-être plus de bon père que de bon fils. Non, parce que être père, c'est un engagement. Être père, on choisit d'être père ou on accepte d'être père. Alors qu'on ne choisit pas d'être fils, on est forcément le fils de quelqu'un. Ouais. Et donc, c'est deux façons de s'engager dans la vie très, très différentes. Et le père a souvent un amour plus altruiste parce que ce qu'il veut, c'est le bien et la réussite de son fils. Alors que le fils a un amour assez égoïste. Il veut que son père ou sa mère se comporte comme un bon père ou une bonne mère. On part pas au même étage. Oui. Après, on peut arriver à se retrouver entre les étages. Mais au départ, on part pas dans les mêmes étages. Donc, en fait, j'ai beaucoup d'affection pour Léopold Mozart parce que je trouve que c'est un père extraordinaire qui va beaucoup souffrir ensuite de la séparation avec son fils. Mais j'aime d'amour Wolfgang Amadeus Mozart, qui d'ailleurs, peut-être dans ses rapports avec son père, me ressemble un peu plus. C'est-à-dire, pense à lui. Oui. D'abord, avant de penser à son père, pense à se réaliser. Et je crois que c'est dans le destin des fils, il faut qu'ils prennent de la distance par rapport à leur père, qu'ils coupent même parfois la relation avec leur père pour dire « je vais vivre ma vie et non pas celle que tu as rêvée pour moi ». Et c'est là qu'on commence à être un adulte. Donc en fait, le terrible dans la relation père-fils, c'est que le fils doit à un moment... tuer symboliquement le père.
2: Tuer le père.
3: Alors que jamais un père, jamais une mère ne veut tuer symboliquement son enfant.
2: Ouais. C'est drôle que vous parliez de vous, puisque vos parents sont des sportifs.
3: Oui.
2: Et vous êtes devenu un écrivain. Donc oui. Je pense que vraiment, dans une classe d'enfants, il y a vraiment les deux gangs, les sportifs d'un côté, les intellos de l'autre. Ça, c'était une façon, oui, de vous éloigner, de vivre votre vie. Et est-ce que ça a posé, si ce n'est problème, au moins question, à votre père, de dire, mais tu n'es pas comme moi, tu ne vas pas être sportif?
3: Alors, en fait... Pour eux, être sportif, c'était vraiment une vocation et ils étaient extrêmement doués puisque ma mère a été championne de France de course pendant 20 ans.
2: C'est leur carrière aussi.
3: Oui, c'est leur carrière aussi. Et en fait, moi, du coup, j'ai fait enfant beaucoup de sport. C'était une donnée qui appartenait à la vie quotidienne, beaucoup plus que tous mes camarades. Mais mes parents n'étaient pas des sportifs bornés. Ils avaient un goût énorme de la culture. Ils m'emmenaient au théâtre, à l'opéra, au concert. Il y avait énormément de livres à la maison. On écoutait des disques. Et donc, cette part-là, je l'ai plus reçue que l'autre. Voilà. Mais c'était pas contre eux. Par contre, j'ai importé de leur pratique sportive certains principes. C'est-à-dire, par exemple, l'idée que si on s'entraîne, on peut repousser ses limites et devenir meilleur. Et ce qui compte, c'est de se servir du temps pour devenir meilleur. Le temps est un ami. Le temps est quelque chose qui permet de faire des progrès. Et moi, j'ai importé cet idéal d'excellence et du travail sur soi dans le temps, dans ma vie intellectuelle et artistique. Donc, en fait, je leur dois énormément énormément. Je les ai déçus en n'étant pas sportifs, mais ils étaient assez fiers quand même du fait que j'avais bien reçu d'eux et le goût des arts et les impératifs du sport sans faire de sport.
2: Et la discipline sportive s'applique également dans la préparation de Décibel. Éric Emmanuel Schmitt a été parfait, nous a envoyé une liste de chansons à partager avec vous ce soir. La première, faut-il la présenter ? Allez, juste pour le plaisir. Un homme heureux, William Scheller, en solitaire, juste avec son piano.

0: Scheller en solitaire, cet album live sorti en 1991. Je pense toujours aux quelques dizaines de vénards qui étaient dans la petite salle du studio d'Avou pour entendre William Scheller interpréter ses titres. C'est donc son troisième album live, mais c'est surtout l'album qui a sonné la renaissance de William Scheller et le retour d'amour du public français. Est-ce que c'est important pour vous la musique, Eric Emmanuel Schmitt, dans la vie tous les jours?
1: Ah oui, pas de journée sans musique, impossible. Je peux éventuellement ne pas lire, éventuellement ne pas écrire, bon, difficilement, mais alors impossible d'avoir une journée sans musique, bien sûr.
0: On parlait tout à l'heure de Mozart et de sa musique qui vous a sauvé la vie à l'adolescence, qui vous a redonné le goût de vivre, plutôt. Est-ce que des musiques moins savantes aussi vous touchent et
1: oui,
0: vous transportent?
1: Oui, là, par exemple,
0: Scheller. Ouais.
1: Scheller, bon, enfin, en même temps, c'est assez savant, oui. Si on regarde le détail des harmonies, etc. etc.
0: C'est vrai.
1: Non, pour moi, il faut que la musique ait un caractère d'évidence, qu'elle soit savante ou pas savante. Parce que Mozart, c'est très savant, c'est le musicien le plus savant de son époque, parce qu'il est surentraîné, oui, très jeune. Et en même temps, c'est évident, c'est la clarté du génie. Quoi.
0: Ah
1: c'est...
0: oui, première écoute, on sait ce que ça nous fait.
1: Exactement, et c'est inépuisable.
0: Oui, c'est vrai.
1: Parce que c'est ça, les grandes œuvres. Non, j'ai besoin... La musique me recentre. La musique, à la fois, elle me débarrasse de moi-même, puisque écouter, c'est faire le vide de soi en soi. Donc c'est une belle expérience d'être débarrassé de soi, à certains moments. Quand soi, ce n'est que des soucis, des responsabilités pesantes, des agacements, etc. Ouais. Donc je me débarrasse de ça pour être dans un univers où tout d'un coup l'harmonie et la beauté des sons comptent. Et puis après, je me rejoins plus. Une fois que je me suis débarrassé de moi-même, je vais me rejoindre plus profondément. C'est-à-dire, je vais retourner à l'essentiel, ce qui compte, les gens que j'aime, les choses importantes que j'ai à faire, faire attention à la lumière qui m'entoure, etc. Ce sont vraiment des... Oui, ce sont des purges spirituelles.
0: Donc impossible d'écouter de la musique en écrivant, si
1: impossible.
0: Je vous suis. En revanche, plutôt chouette d'écrire après avoir écouté de la musique.
1: Ah oui, parce qu'elle vous conduit quelque part. Oui. Elle vous conduit vers un lieu de vérité qui est une part de vous-même. Bien sûr, elle met en condition.
0: Alors,
1: c'est mieux que la drogue. Hein.
0: Ah, notez-le les jeunes qui nous écrivaient. Eric Emmanuel Schmitt s'est testé et approuvé. La musique, c'est mieux que la drogue. Juste après Dieu, il y a papa, c'est votre nouveau roman qui raconte donc cette relation père-fils chez les Mozart. Alors, je suis allée fouiller un petit peu dans les grands tubes de la chanson française, les pères et les fils. Il y a les pères qui s'adressent à leurs fils. Pascal Obispo chante Millésime quand il devient papa. 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

0: Il y a aussi Daniel Guichard. Là, c'est le fils qui parle de son père. Et la chanson, c'est Mon Vieux.
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0: Et plus joyeux, les Toulousains Big Flo et Oli, qui parlent de leur papa.

0: papa.
1: Je connaissais pas, j'aime bien.
0: Big Flo et Oli, papa. Alors c'est très joli, d'autant plus que le père de Big Flo et Oli vient d'Amérique du Sud. Il est venu en France pour devenir chanteur musicien de salsa. Et alors eux deviennent des stars. Lui est pas devenu une star. Donc et maintenant, les fans de Big Flo et Oli aiment écouter la musique du papa. Voilà, l'histoire est belle.
1: C'est bien. Belle transmission.
0: Jolie transmission. Et donc évidemment, oui, ça m'a fait penser à votre roman.
1: Oui, parce que Léopold Mozart, le père de Wolfgang Amadeus Mozart, je lui fais dire dans le livre, je suis un compositeur médiocre, je n'ai réussi qu'un seul chef-d'œuvre, Wolfgang. Ouais. Son chef-d'œuvre, c'est son fils.
0: Oh, c'est beau, hein, c'est beau. Alors vous aussi, vous êtes devenu papa.
1: Oui.
0: Alors, ça aussi, j'imagine que.
1: Alors moi, je suis convaincu d'avoir fait deux chefs-d'œuvre.
0: Hein. Ah, bravo.
1: Je vous dis tout de suite.
0: Des disques d'or.
1: Oui. Je suis un papa tardif, mais tellement heureux et tellement disponible et attentif, ce que je n'aurais peut-être pas été plus jeune.
0: Ouais.
1: Et jamais de ma vie, je n'ai senti cela, sauf quand j'étais auprès de ma mère. Quand j'étais auprès de ma mère, que j'ai adoré plus que tout, j'avais le sentiment d'être au centre du monde. Et quand ma fille est arrivée, je l'ai prise dans mes bras et je me dis, ça y est, je suis de nouveau au centre du monde. Et elle pense la même chose.
0: Waouh, vous verrez quand elle se mettra à écouter la bande originale de La Reine des Neiges, on en reparlera. Éric Emmanuel Schmitt, pour le moment, c'est encore nous qui choisissons la musique. Edith de Préto, alors ça c'est un artiste que vous aimez
1: que
0: beaucoup, vous aimez sa voix, il a un timbre hyper particulier, on adore ou on déteste.
1: Hein. Ah oui, moi j'adore, il a un timbre, il donne un poids à chaque mot, c'est coloré de sentiments, c'est surprenant. En fait, il a rien... qui correspond au canon d'emblée de la séduction.
0: Oui.
1: Et du coup, sa séduction est encore plus puissante que les autres parce qu'il nous prend par surprise.
0: C'est tellement bien dit, mais c'est ça. Écoutez, Éric Emmanuel Schmitt, il a le sens de la formule. Alors la chanson Kid, si vous ne la connaissez pas, les amis, on va l'écouter, puis après on fera un petit débrief ensemble. Tout le début de la chanson, c'est le père qui parle à son fils. Le père veut un fils viril, veut un fils puissant, veut un fils très masculin avec tout un tas de détails qui mènent dans la masculinité que vous entendrez dans les paroles de la chanson. Et puis à la fin, Edith de Préto reprend sa voix et dit « mais moi, mais moi ». Et il lui répond.

0: Vide, un dialogue père-fils. J'adore. Particulièrement gratiné. Éric Emmanuel Schmitt, ça vous fait aimer encore plus Eddie Depreto.
1: Ah oui, vraiment. il est toujours surprenant, intense, profond. C'est vraiment. Il a aussi, lui, un caractère d'évidence. Et si vous ouvrez l'oreille ou si vous le regardez, ça y est, vous entrez dans. Parfois dans ses douleurs, dans ses souffrances, et en même temps dans sa force, parce qu'elle a finalement la réponse du fils, elle est plus forte que la déclaration viriloïde du père.
0: C'est vrai.
1: Donc la vraie force, elle n'est pas là où on l'attend, et dans les clichés de la force. J'adore.
0: Kid Eddie Depreto. Alors on poursuit avec un souvenir très très chouette des Jeux Olympiques Paris 2024. Comment vous l'avez vu, vous, Céline? C'est à la télé, vous étiez sur place?
1: Moi, j'étais à la télévision, j'étais en Belgique. J'étais ému par cette cérémonie. Et puis, alors, quand on savait pas exactement si elle chanterait, si elle chanterait pas, etc. Et tout d'un coup, cette tour Eiffel majestueuse, elle, au premier étage, parlant à Paris sous la pluie, enfin, une image absurde.
0: C'est vrai.
1: Et dans cet absurde, elle met de la grandeur, elle met du drame, elle met du poids. Enfin voilà, c'est une image surréaliste et c'est gravé dans nos mémoires pour toujours.
0: Vous irez la voir en concert à la rentrée?
1: Oui.
0: Vous avez eu vos places?
1: Non, j'ai mes introductions.
0: Bravo, bravo, j'en attendais pas moins de vous. L'hymne à l'amour, à la radio, là c'est pour tout le monde. Et les concerts, c'est pour ceux qui ont des billets. Ou le bras long.

0: Dion live à la Tour Eiffel pour la cérémonie d'ouverture des JO Paris 2024. Grand souvenir, merci.
1: C'est prodigieux de chanter comme ça.
0: C'est vrai. Vous chantez du Céline Dion sous la douche ou pas? Ou au karaoké?
1: Seule ma douche pourra vous répondre.
0: Je prends rendez-vous immédiatement. Je veux savoir. Vous écoutez ici et en ce samedi soir, on écoute les chansons préférées d'Éric Emmanuel Schmitt. À tout de suite.
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0: Et ce soir, notre invité, c'est Éric Emmanuel Schmitt. Il écrit des romans, des essais, des pièces de théâtre aussi. Et ça vous fait voyager partout dans le monde, cet immense succès international. Là, vous revenez de Chine.
1: Oui.
0: Le prochain voyage, c'est où? Vous savez déjà ou pas?
1: J'étais en Bulgarie et la semaine prochaine, je serai en Croatie.
0: Oh là là.
1: Oui, les livres sortent partout, les pièces sont jouées, et moi j'en profite. C'est extraordinaire d'arriver dans un pays et de rencontrer immédiatement des artistes, des metteurs en scène, des comédiens, des journalistes, etc. J'ai un concentré de ce que peut être un pays à travers ses intellectuels et ses artistes. C'est formidable.
0: Et ça vous fait aimer encore plus ou ça vous fait questionner votre amour pour la France et la Belgique, puisque ce sont vos deux pays?
1: Moi, je me suis rendu compte à l'étranger que j'étais perçu comme un auteur français, avec des qualités qu'ici on oublie finalement, parce qu'on fait toujours du French bashing.
0: Toujours, notre spécialité.
1: Mais c'est-à-dire ce mélange de légèreté et de profondeur, très 18e siècle en fait. C'est resté comme une empreinte à l'étranger. Et puis cette... ce goût des histoires, mais en même temps avec un goût de la légèreté. Ça leur semble extrêmement français. Or, quand on est en France et qu'on dit ça, personne n'a l'impression que c'est français, quoi. Les gens prennent des pauses pour dire « moi je suis profond, moi je suis intelligent, moi je suis ceci, moi je suis cela
0: ». Éric Emmanuel Schmitt, vous parlez de Mozart, de son père, de leur histoire, de l'enfance de Mozart, après la mort du père, dans votre nouveau roman, juste après Dieu, il y a papa. Qu'en ont pensé les Autrichiens qui sont très protecteurs avec Mozart?
1: Ah, il n'est pas encore paru en Allemagne, le livre, ça sera l'année prochaine.
0: Ni en Allemagne, ni en Autriche.
1: Non, mais ça, attendez, il vient de sortir.
0: Oui, je sais, mais moi je pensais que vous aviez des sorties mondiales comme Metallica.
1: En fait, j'ai eu parfois des sorties mondiales.
0: Oui, hein.
1: Par exemple, ma vie avec Mozart a été une sortie mondiale.
0: Ouais.
1: Mais là, on n'a pas eu le temps parce que j'ai fait le texte que cet été. Donc, on n'a pas eu le temps d'organiser. En fait, il faut que je donne le texte très en avance pour qu'on fasse des sorties mondiales.
0: Oui, parce que les traducteurs travaillent tous en même temps.
1: Dans les 6 mois, il y a un an, ça va sortir partout.
0: D'accord.
1: Mais dans les 6 mois, il y a un an.
0: Mais j'imagine, que vous attendez avec impatience ce moment-là.
1: Oui, parce que ma vie avec Mozart, autre livre que j'avais écrit sur Mozart, Mein Leben mit Mozart.
0: Sehr schön.
1: Avait été un gros succès, une grosse erfure. Et j'espère qu'ils vont bien recevoir aussi celui-là.
0: Éric Emmanuel Schmitt, on se replonge dans les chansons que vous avez choisies pour nous ce soir. Alors, la dernière qu'on a écoutée, c'est une performance vocale incroyable. Céline Dion qui chante l'hymne à l'amour. Là, c'est tout à fait différent. C'est la bande originale des Choses de la vie. Un film avec Romy Schneider et Michel Piccoli. C'est la chanson d'Hélène. Donc, ce qui nous prouve que vous avez un goût pour les grandes voix, mais aussi...
1: Les voix fragiles.
0: Pour les voix, plus fragiles.
1: Non, mais c'est surtout que je suis fou de Romy Schneider. Comment ne pas être bouleversé par cette femme, par sa beauté, par sa fragilité, par son rayonnement, par sa lumière.
0: Et vous l'avez découverte avec quoi, vous vous souvenez? Sissi Impératrice, quand vous
1: étiez petit. Non, c'est pas mon truc, Sissi.
0: Non.
1: C'était d'emblée les films de Sautet que j'adore.
0: Ah oui, d'accord.
1: Particulièrement le film où elle aime deux hommes, c'est Montand et comment ça s'appelle?
0: César et Rosalie.
1: Mais je le revois encore. Et à chaque fois, je le trouve plus profond, ce film.
0: Il est incroyable.
1: Il est tellement beau, ce film. Et tellement... il indique tellement ce que pourrait être le chemin de la liberté amoureuse. Donc, j'aime beaucoup.
0: La chanson d'Hélène, vous allez entendre la voix fragile, oui, et forte à la fois, de Romy Schneider.

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0: Chanson d'Hélène, musique de Philippe Sard, des paroles de Jean-Loup Dabadie. Vous teniez, Éric Emmanuel Schmitt, à ce qu'on cite Jean-Loup Dabadie.
1: Oui, parce que c'était un écrivain merveilleux. Regarde, pour dire la fin d'un amour, je regarde le soir tomber dans les miroirs. C'est magnifique, c'est tout simple. Et l'amour,

0: Michel Legrand. Parce que j'ai été ami avec Michel Legrand et il a écrit la musique de mon deuxième film, Oscar et la Dame Rose. Et en fait, Macha.
1: Macha Merrill, son épouse. Ouais.
0: M'a appelé en disant, tu sais que, voilà, il y a des musiques de lui qui n'ont pas eu de parole, on n'a pas eu le temps de les faire. Et il a pensé à plusieurs écrivains et il y en a une qui est pour toi. Et je lui dis, pourquoi elle est pour moi? Il me dit, bah d'abord parce qu'il voulait qu'elle retourne en Belgique parce qu'il l'avait fait pour Jacques Brel. Oh. Et Jacques Brel est mort avant d'avoir mis des mots sur cette musique. Donc il dit, ça va retourner en Belgique. Puis il me dit, et puis tu verras, elle est tellement compliquée que... Il n'y a que toi qui peux l'air, parce que moi je suis musicien, je sais lire la musique, etc., etc. Et donc voilà, j'ai écrit une deuxième chanson et j'espère bien qu'on va faire cet album à plusieurs écrivains, des grandes chansons.
1: De Michel Legrand.
0: De Michel Legrand, qu'il n'aura pas entendu, mais qu'il aura écrit.
1: Oh, et vous choisirez l'interprète de la chanson dont vous avez signé le texte ou pas?
0: Je pense qu'on va le choisir ensemble, avec Macha.
1: Oh, j'ai hâte. Oh, ça c'est un projet extrêmement séduisant. Aurel San est dans la liste des chansons que vous avez choisies, Éric-Emmanuel Schmitt.
0: Bêtement, je ne sais pas pourquoi, j'avais une attitude un peu hostile par rapport au rap, parce que, sans doute une question de génération.
1: Ouais.
0: Et puis, quelqu'un m'a fait écouter plusieurs artistes, et alors Aurel San, c'est celui qui m'a le plus séduit, il y en a d'autres qui m'ont séduit, c'est celui qui m'a le plus séduit, parce que je me disais, ça y est, on retrouve la chanson à texte, et je me réjouis de son succès.

0: Jolie balade dans la vie d'Orelsan, de la maternelle à son mariage, la quête. Et évidemment, il y a une phrase clé dans cette chanson, Éric-Emmanuel Schmitt, une expression très importante, c'est « mon père est fier ».
1: Oui.
0: Ah, parce qu'on fait tout ça, on arrive finalement au jour où il se marie, et son frère filme, et sa sœur anime le mariage, et son père est fier. La fierté du père pour son fils, la loyauté du fils pour son père, ça c'est au cœur de votre nouveau roman, oui. Juste après Dieu, il y a papa. Voilà, le père de Mozart est très fier de son fils qui était en adoration, en admiration devant son père, finit par se rendre compte que c'est juste un humain.
1: Et puis, c'est le destin de voilà, tous les fils et tous les pères.
0: Plus être vraiment très, très loyal. Je parle de la loyauté parce qu'il y a un autre personnage dont on n'a pas parlé dans votre livre. C'est la sœur.
1: Ah oui, Nannerle.
0: Nannerle, qui, elle, mériterait des merci et des bisous et des compliments parce qu'elle, elle reste avec le père. Alors oui, qu'elle aurait pu se barrer avec un beau militaire et faire un beau mariage. Elle est restée avec Léopold Mozart pour s'occuper de lui. Et Wolfi, lui, il est parti.
1: Il est parti.
0: Mais c'est Wolfi qu'on aime.
1: Oui, parce que oui, lui, il a eu l'audace de partir, l'affirmation de sa liberté pour créer tout ce qu'il voulait créer. Il fallait qu'il quitte Salzbourg et ce poste chez le prince archevêque de Salzbourg. Elle a été élevée d'une façon très ambiguë, c'est-à-dire d'un côté elle a eu l'accès à la grande culture, okay, et elle est une virtuose, elle est une grande musicienne, etc. Mais d'un autre côté, à 18-20 ans, elle doit suivre le destin des femmes, rentrer dans l'ordre. Et elle rentrer dans l'ordre, c'est quoi? Au moment où elle pourrait quitter la maison, Madame Mozart, la femme de Léopold, la maman de Nannerle et de Wolfgang, meurt à Paris, ici dans le quartier des Halles. Et du coup, elle se sacrifie.
0: Ouais.
1: Ça, la dimension sacrificielle des femmes était inscrite dans leurs conditions pendant des siècles. Et donc, elle, être une bonne fille, c'était pas s'affirmer, c'était justement se plier. Et elle est restée auprès du père.
0: Et elle n'est pas récompensée. Hein.
1: Elle n'est pas vraiment récompensée parce que lui, il attend qu'une lettre de son fils. Il a sa fille avec lui, mais il n'attend qu'une lettre de son fils, un message de son fils. Ben oui, c'est comme ça l'ingratitude. dans les familles, il y a toujours des positionnements comme ça. Et en même temps, il lui dit « Pourquoi tu es si facile à aimer, toi ?» Et lui, c'est difficile. ces phrases terribles qu'on entend dans les familles. Elle se sacrifie totalement à son père. Et il lui dit « Ah, c'est si facile de t'aimer, toi. Et c'est difficile de l'aimer, lui. » Et en même temps, il n'y a qu'une chose qui l'intéresse, c'est l'aimer, lui, et être aimé de lui.
0: Juste après Dieu, il y a papa. Je vous recommande la lecture de ce roman d'Éric-Emmanuel Schmitt. Donc, ici en France, aux éditions Albin Michel. Et sinon, partout dans le monde, si vous nous écoutez sur Internet, même sur une île reculée, forcément, le libraire le plus proche aura le livre à un moment ou à un autre. Et oui, évidemment, ça parle de la famille Mozart, mais ça parle de nos familles nous aussi. Je trouve vraiment que, voilà, on se reconnaît. Alors, vous verrez bien dans quel personnage vous reconnaissez. Après, vous ferez votre autocritique. À la maison. On va écouter Santa maintenant.
1: Oui.
0: Santa qui avait commencé sa carrière en chantant en anglais de l'électropop avec le groupe iPhone. Là, elle est en solo. C'est un piano-voix. Tout à l'heure, on a commencé avec William Scheller en piano-voix. Là, Santa, c'est la même chose.
1: J'aime bien le piano-voix.
0: C'est vrai, ça vous plaît. Vous jouez du piano?
1: Oui, je joue du piano. Oui. Mais j'aime bien le piano-voix parce que tout d'un coup, c'est comme si on avait la vérité de quelqu'un. Il est tout nu. La voix, elle est toute nue avec le piano. Et on entend si c'est sincère ou si c'est pas sincère, si c'est juste ou si c'est pas juste. C'est comme une confidence. Il n'y a pas tout l'apparat du studio, de l'habillage sonore, etc. Donc c'est une épreuve de vérité. Et cette Santa me fascine par sa force de caractère. Bon, j'ai fait une émission de télévision avec elle qui m'a permis le week-end à la campagne. Donc, donc j'ai passé du temps avec elle, donc je la connais. Et elle me fascine par d'abord ses dons et ensuite sa force d'affirmation d'elle-même. Moi, j'adore les femmes fortes. Je sais pas pourquoi. Parce que c'est souvent une force qu'on n'attend pas d'elle et qui est. Il a fallu longtemps qu'elle soit plus forte que les hommes pour pouvoir être forte. Là, on n'en est plus tout à fait là, mais la force continue à me fasciner.
0: Santa. Popcorn salé qui figure donc en belle place dans la liste des chansons choisies pour vous ce soir par Éric-Emmanuel Schmitt.

0: La voix toute nue de Santa, Popcorn Salé. Juste avant qu'on écoute la chanson, Eric Emmanuel Schmidt, vous nous disiez à quel point vous aimiez les femmes fortes. Est-ce que c'est pour ça que c'est Madame de Sévigné qui sera à l'honneur de la 30e édition du Festival de la Correspondance de Grignan, dont vous êtes le directeur artistique et le président?
1: Oui, j'ai ce bonheur depuis plusieurs années de diriger ce festival unique en France, le Festival de la Correspondance, qui est à Grignan. Pourquoi? Parce que Madame de Sévigné écrivait des lettres à sa fille adorée qui avait épousé le seigneur de Grignan. Et elle est enterrée à Grignan.
0: Et c'est dans la Drôme provençale, c'est trop beau. C'est magnifique.
1: C'est un magnifique village entouré de champs de lavande. C'est absolument magique comme endroit. Et on lit les grandes correspondances dans la cour du château. Des grands comédiens et comédiennes viennent les lire. Et dans la journée, il y a des cafés littéraires. Alors, il se trouve que cette année, c'est le quadricentenaire de Madame de Sévigné.
0: Wow.
1: Et donc, voilà, le Festival de la Correspondance prendra un thème très sévigné, puisqu'il y a toujours un thème chaque année. C'est la correspondance comme miroir d'une époque, miroir des mœurs d'un temps. Donc, il y aura des correspondances de Madame de Sévigné, mais il y aura aussi plein d'autres correspondances. Claire Kem viendra lire la correspondance de Madame de Pompadour. Il y aura la correspondance de Stephen Zweig avec Romain Rolland, la correspondance de Jean Zay, la correspondance de Georges Sand avec Alexandre Dumas, ces deux-là, c'est des personnes. Ça sera Macha Méril et Francis Perrin qui viendront les lire. Enfin, il y aura plein de choses magnifiques pendant une semaine et surtout une ouverture dans la cour du château avec un opéra qui n'est plus joué depuis deux siècles et qui s'appelle Ninon chez Madame de Sévigné. Et qui donc fait rencontrer ces deux femmes spirituelles qui étaient Madame de Sévignon et Ninon de l'Enclos. Et on va redécouvrir cet opéra le soir de l'ouverture. Et puis, comme il y a une tradition depuis que je dirige ce festival, c'est qu'à chaque fois, l'ouverture, ça c'est la pré-ouverture, mais l'ouverture c'est une correspondance moderne, écrite par deux contemporains. Et donc, cette année, je m'y suis collé.
0: Ah, vous avez écrit à qui?
1: Voilà, j'ai écrit à un jeune homme que je trouve absolument brillant, qui s'appelle Nathan Devers, qui est philosophe, écrivain, etc. C'est moi, avec 40 ans de moins, puisqu'il a fait Normal Sup, comme moi, la
0: Redu. Même parcours,
1: ouais. Agrégé de philo, et puis s'exprimant à la fois dans la fiction et dans l'essai. Et depuis des mois, on échange une correspondance sur le thème « Aimer son époque ou pas ».
0: Oh, c'est vertigineux.
1: Oui, comme vous dites.
0: Eh bien, si vous avez envie de célébrer l'art des belles lettres que l'on s'écrit, que l'on reçoit, l'art épistolaire, donc rendez-vous à Grignan, au Festival de la Correspondance, c'est la 30e édition, et c'est du 6 au 11 juillet, présidé donc par Eric Emmanuel Schmidt. Alors, quand on ne peut pas s'écrire, parce que on n'ose pas, parce que on n'est plus ensemble, parfois on s'écrit des chansons. Oui. C'est ce que Véronique Sanson a fait après sa séparation avec Michel Berger. Ils sont passés des messages par chansons interposées pendant des années. Eux, si une correspondance existait, une correspondance secrète, ce serait dingue de tomber dessus. Je pense que ce serait magnifique.
1: Oui, je ne sais pas d'ailleurs si elle existe.
0: Je crois pas.
1: Je
0: ce que dit Sanson, c'est qu'elle, elle a plus jamais, elle l'a quitté quand même assez brutalement. Donc elle a jamais osé revenir, mais qu'elle lui envoyait des messages par chansons. Je crois qu'il ne reste que les chansons.
1: Ben, c'est-à-dire que je pense que leur relation vivait en générant toutes ces chansons. Donc ils ont su faire quelque chose et de leur amour et de leur séparation. Bravo. Mais ça, c'est le propre des artistes.
0: C'est ça, ils sont trop forts. On va écouter une chanson des tout débuts de Véronique Sanson et elle s'appelle Amoureuse.

0: des débuts. Quel début de Véronique Sanson avec Amoureuse. Alors au contraire, nous c'est la fin avec Emmanuel Schmitt, la fin de cette heure passée ensemble. Merci, hein, vraiment.
1: Ah, c'était un plaisir.
0: Ah, j'ai adoré. Je recommande à tout le monde la lecture de Juste après Dieu, il y a papa, votre nouveau roman chez Albin Michel. On attend de pied ferme cette chanson avec la musique de Michel Legrand. Ah, là, j'espère que ça arrivera dans les mois qui viennent, ou allez, 2027, qui n'est pas que l'élection présidentielle. Moi, je dirais qu'il y a autre chose comme actualité.
1: Alors, on le souhaite tous.
0: Voilà, hein, un petit peu de musique, ça nous fera plaisir. Et vous nous avez soignés pour votre départ. Vous avez fait une belle entrée, vous allez faire une sortie fracassante. Jean Ferrat chante les mots d'Aragon. Que serais-je sans toi ? Pourquoi avez-vous
1: choisi ? C'est tellement bouleversant, ce poème, d'abord.
0: Oui.
1: D'Aragon, parce que serais-je sans toi qui vint à ma rencontre ? C'est-à-dire ce chant d'amour d'Aragon, c'est pour Elsa, qui est comme le foyer essentiel de sa vie, quoi. Moi, je ne crois qu'à ça, aux rencontres qui changent les vies. Moi, j'ai le bonheur d'avoir des rencontres qui ont donné une structure à ma vie. Et évidemment, la rencontre amoureuse, c'est la plus importante. Voilà, on se pose plein de questions et puis tout d'un coup on a la réponse. La réponse, c'est la rencontre d'un être qu'on aime et puis surtout qu'on consente à aimer, parce que c'est ce qui est très beau dans le poème d'Aragon, c'est cet amour, il se présente mais il lui dit oui. Tellement, moi je me bats beaucoup avec mes neveux, avec la génération qui a autour de 30 ans. Je leur dis, mais engagez-vous. Et ils ont un grand problème à l'engagement. Ils réfléchissent comme des consommateurs qui font une étude de marché. Non, c'est voilà, il faut consentir à aimer. Il faut accepter de ne plus être la première personne, mais la deuxième, et de s'engager.
0: Consentir à aimer, quel beau slogan. Éric Emmanuel Schmitt, président, merci d'être venu nous voir. À très bientôt.
1: Avec plaisir.

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0: Ah, c'était un moment incroyable cette émission avec Eric et Emmanuel Schmitt. C'est un plaisir de la partager de nouveau avec vous. 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
4: Bonjour, bon dimanche, sous vos applaudissements, c'est Willy vient déjeuner chez vous, numéro 1078. Et oui, ça filoche, mes amis, très heureux de vous retrouver, très heureux de passer cette nouvelle heure avec vous en direct. Ah oui, on est en direct, hein. Ici, pas de best-of, on reste ensemble tout l'été, la pause fraîcheur, elle est là. C'est reparti pour vos 55 minutes utiles sur votre radio utile. On va apprendre de l'actu avec nos invités. On va se détendre aussi de l'actu avec nos petites bêtises et notre bonne humeur, de la musique, des cadeaux. Bref, tout en va bene. Alors notez bien les dossiers du jour. Dans un instant, on va parler de l'éclipse solaire. Elle aura lieu mercredi prochain. On sera le 12 août. Alors c'est quoi une éclipse? Où la regarder? Comment la regarder? Toutes les réponses dans une minute. Et à 12h30, zoom sur les auberges de jeunesse. Ont-elles encore la cote, les auberges de jeunesse? C'est vrai que c'est un moyen pour ne pas payer trop cher sa nuit en hébergement, mais est-ce que c'est encore à la mode d'aller dans des auberges de jeunesse? Qui peut y aller? Combien ça coûte? Est-ce que c'est agréable de dormir dans des chambres de 20 lits avec des voisins qui ronflent et qui pètent? Eh bien, on en parle dans 20 minutes. Et bien sûr, été ou pas été, on parle de tout ça et de tout ce que vous voulez, tous ensemble. C'est la libre antenne du week-end. On ne change pas une formule gagnante, mes amis. Alors notez bien le numéro de téléphone. Vous savez que c'est le moment que je préfère, c'est lorsque nous parlons ensemble. 0810 055 056. Appelez-moi tout de suite pour réagir sur les thèmes du jour, sur l'éclipse. Est-ce que vous allez la regarder? Est-ce que ça vous intéresse? Est-ce que vous vous en foutez complètement? On va aussi parler donc des auberges de jeunesse. Est-ce que vous y allez de temps en temps dans des auberges de jeunesse? Où est-ce que vous préférez loger quand vous partez en vacances? Est-ce que vous aimez bien aller dans des hôtels, dans des gîtes, dans des Airbnb, chez l'habitant, chez des amis, et vous ne payez rien? Ça, c'est bien, ça, d'avoir des amis qui ont plein de fric et des jolies maisons et vous en profitez. Ça, c'est pas mal, ça. 0810 055 056, appelez vite. Le petit Dylan est là. Ça va, mon chouchou? Combien tu mesures? Combien tu mesures, Dylan? 1m87, mais sans compter la touffe que tu as sur la tête. Et voilà, sans compter la touffe, parce qu'il fait déjà 1m87 plus 1 mètre de touffe. Et il est malin, hein? Je vais peut-être faire ça, tu vois. Alors appelez-le, tiens, il faut l'occuper. 0810 055 056. Et lorsque vous passez aujourd'hui avec moi, vous repartez avec votre sélection pour gagner une carte carburant d'une valeur de 200 euros. Voilà, j'ai tout dit. Alors zou, démarrons, jingle, allez.
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4: Et ouvrons notre premier dossier. Bonjour Vincent Guillet.
5: Bonjour Willy.
4: Bienvenue ici mon cher Vincent. Vous mesurez combien vous?
5: Un peu plus grand, ouais, 1m92.
4: Oh mais c'est pas possible. Mais pourquoi? Pourquoi vous êtes tous grands? Nous ferons un dossier un jour là-dessus. Alors mon cher Vincent, il est grand et en plus il est astrophysicien au laboratoire Univers et Particules et maître de conférence à la faculté des sciences de Montpellier. Déjà Vincent, vous y faites quoi de beau au laboratoire Univers et Particules? On y fait quoi là-bas?
5: Moi j'étudie les poussières interstellaires, les poussières d'étoiles.
4: Les poussières, c'est comme avec le Swiffer? Non, ça n'a rien à voir, c'est pas les poussières.
5: Non, ça n'a rien à voir, c'est des petits grains de sable qui flottent dans l'espace interstellaire.
4: Moi c'est un univers qui me fascine parce que je n'y comprends rien. Alors vous allez m'aider un petit peu parce que donc ce mercredi 12 août dans le ciel de France, il y aura donc une éclipse solaire. Déjà Vincent, c'est quoi une éclipse solaire alors?
5: Alors, une éclipse solaire, c'est quand la Lune s'interpose entre le Soleil et la Terre, et en certains points de la Terre, il fait totalement nuit pendant une minute, quelques minutes.
4: Okay.
5: Alors, nous, en France, on va pas avoir ce moment-là, parce que ça s'appelle la bande de totalité, l'endroit où vraiment il fait nuit très peu de temps, et elle se passe au nord de l'Espagne. En France, on va avoir une éclipse partielle, mais qui est déjà un beau
4: mais
5: spectacle.
4: Qui est déjà pas mal.
5: Par exemple, moi, je suis.
4: Ouais,
5: voilà, à Montpellier.
4: Ouais. Combien
5: on aura
4: Montpellier?
5: 97%.
4: Oh, c'est pas mal.
5: 97% du disque solaire aura disparu derrière la Lune pendant 1 minute 30.
4: Ça arrive régulièrement, là, que la Lune et le Soleil se...
5: Non, c'est un phénomène rare, surtout dans un pays. En France, la prochaine, c'est en 2081.
4: Ah oui, alors ça va.
5: Vous voyez, un peu, ça nous amène loin.
4: Je vous rappellerai en 2081, je serai encore
5: voilà,
4: là.
5: Voilà, c'est ça.
4: Mais j'ai un contrat à très long terme.
5: Je serai là aussi. C'est bien. Je vous épouse. Oui, et donc, c'est pas souvent. Par contre, sur Terre, il y en a à peu près tous les 18 mois.
4: Ah oui.
5: Donc, c'est comme tous les un an et demi, mais faut bouger pour la voir.
4: Ouais, ouais.
5: Et donc, faut aller dans d'autres pays.
4: Voilà. Et donc, en France, on la verra où le mieux, alors? C'est plutôt dans le sud? C'est quoi le...
5: Toute manière, on la verra pas totale, où qu'on soit en France, mais par exemple, aussi bien en Bretagne que à Montpellier, donc je dirais tout l'Ouest, on la voit à plus de 95%. Donc c'est un phénomène assez incroyable parce qu'elle va se passer au moment du coucher du soleil.
4: Ouais.
5: Donc
4: oui,
5: le soleil sera assez bas sur l'horizon et donc on va voir un croissant de soleil qui se couche.
4: C'est beau ça. Bah alors vous
5: c'est
4: qui êtes
5: joli.
4: Voilà, vous qui êtes un astrophysicien là, vous avez la peut-être la, entre guillemets, l'habitude de tout ça, mais ça vous fascine. On apprend quoi grâce aux éclipses? On apprend des choses?
5: Professionnellement, ouais. Plus tellement. On a d'autres moyens, en fait. On a des moyens maintenant pour créer des éclipses en permanence. On appelle ça un coronographe. C'est-à-dire qu'on met une sorte de lune artificielle devant le soleil et ça nous permet d'étudier ce qu'on pourrait étudier pendant une éclipse. Ouais. Mais historiquement, ça a eu un rôle très important pour la connaissance du mouvement de la Lune, ouais. Hein, parce qu'évidemment, ça dépend du mouvement de la Lune. Et puis aussi, on a pu faire des tests très importants, comme la première vérification de la relativité générale d'Einstein. Oui. Elle s'est faite lors d'une éclipse,
4: en
5: 1919.
4: Il y a encore juste...
5: Oui, donc, ça a eu son importance.
4: Ça a eu son importance.
5: Et c'est évidemment un phénomène, comment dire, particulièrement pour ceux qui seront dans la bande de totalité en Espagne.
4: Ouais.
5: D'ailleurs, beaucoup y vont dans le sud.
4: Ouais,
5: là.
4: Ouais.
5: Ça sera un phénomène personnel assez incroyable. Ouais. Hein. Est-ce qu'on voit, apparaître des étoiles pendant une minute, parce que il fait vraiment nuit pendant quelques minutes.
4: Alors,
5: à Montpellier, ça sera aussi très beau avec ce croissant, mais différent.
4: C'est une autre
5: expérience.
4: Vous parliez de regarder, on fait gaffe, on regarde pas ça comme ça.
5: Évidemment.
4: Hein. Alors, allez-y, précisez bien, Vincent. Ouais.
5: Ouais, tout à fait, vous avez raison. On regarde pas à l'œil nu, on regarde jamais dans un télescope le soleil, et donc même pas pendant une éclipse. Il faut vraiment acheter des éclipses, des lunettes éclipses, soit qui sont à vente à 2 euros au grand max. Et puis autrement, il y a d'autres systèmes par projection. Ce qui est chouette à faire pour des gens qui n'ont pas des lunettes, c'est de prendre simplement un objet qui a un petit trou ou une passoire, et de regarder dans l'ombre de la passoire, vous allez voir l'éclipse dans l'ombre de la passoire.
4: Il y a des
5: techniques comme ça qui sont sans danger.
4: Donc mercredi, je secoue la pasta. Une fois que c'est fait, je garde ma passoire. J'ai compris.
5: Ouais, voilà. Vous faites la pasta après.
4: Voilà. Mais quoi qu'il arrive, on fait la pasta mercredi soir.
5: Bien sûr.
4: Et vous, Vincent, là, vous qui êtes à Montpellier, je crois que vous allez faire quoi? Vous serez dehors? Non, vous serez pas dans un.
5: On a travaillé. On a travaillé toute l'année avec des primaires, des classes de primaire et des lycées, de classes de lycée du quartier de la Mosson. Et donc, on a préparé les enfants à observer en toute sécurité l'éclipse avec justement des appareils par projection, ce qui fait qu'ils n'ont pas besoin de lunettes. Ils auront aussi des lunettes, puisque moi, j'en ai acheté, mon laboratoire en a acheté pour cette journée. Et donc, on invite tout le monde, ceux qui sont sur Montpellier, à venir au parc de Malbosque. En fait, il y a un lieu, puis ils trouveront l'information, où on se retrouve, c'est à partir de 19h. On fait d'abord observation de l'éclipse, repas partagé, puis après nuit des étoiles filantes.
4: Donc c'est une jolie soirée, tous
5: ensemble, pour ce spectacle exceptionnel.
4: Voilà.
5: Ça va être très sympathique.
4: Ça fait toujours rêver, de toute façon, ça c'est bien. Ça va nous changer
5: exactement.
4: Un petit peu les idées. Merci infiniment, mon cher Vincent, d'être passé nous voir. Vincent Guillet, merci beaucoup. Passez un bon dimanche, astrophysicien au laboratoire Univers et particules et maître de conférences à la faculté des sciences de Montpellier. L'éclipse, c'est donc ce mercredi 12 août. Et attention, on la regarde pas n'importe comment, hein, on est bien d'accord. Faites gaffe à ça parce que c'est sérieux, ça peut vraiment vous abîmer les yeux. Allez, maintenant, c'est vous que je veux entendre, mes amis. 0810 055 056. Appelez-moi vite, tiens. Est-ce que vous allez voir cette éclipse? Est-ce que vous vous en foutez? Est-ce que vous allez faire des pâtes mercredi soir à la maison? Je veux tout savoir. Puis on parlera aussi des auberges de jeunesse tout à l'heure. Est-ce que vous aimez y aller? Est-ce que vous aimez aller à l'hôtel? Est-ce que vous allez aimer aller chez des voisins riches? Je ne sais pas. Dites-le-moi après Jackie Quartz.

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0: C'était Jackie Quartz avec Mise au point.
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0: Ça va mon Juju? Est-ce qu'il est là mon Juju?
3: Très bien, et toi, Willy?
0: Ah, mais bien sûr que ça va mon chéri. Tu m'appelles d'où déjà? Déjà, je ne sais pas.
3: Mais d'étoile d'où en plus.
0: Voilà, t'as vu? Julien, tu nous appelles d'étoile. Ouais. Étoile, c'est où étoile?
3: C'est un signe. Étoile-sur-Rhône, dans la Drôme.
0: Dans la Drôme, dis donc, c'est vachement beau. Étoile, bah dis donc, c'est... ça ressemble à quoi étoile? C'est petit, c'est moyen.
3: Un petit village de 2500 habitants.
0: 2500 habitants. Est-ce que parfois tu es nu à étoile? Oui. Du coup.
3: Dans mon jardin, ça m'arrive, oui.
0: Du coup, on voit ta lune à étoile. Nuées,
3: donc je perds. Voilà.
0: Voilà. Ça ne t'avait jamais faite, celle-là, Juju? Ça m'étonnerait.
3: Non.
0: Si on ne t'avait jamais faite, eh ben, tu vois, voilà. Non. Eh bien, écoutez, dès qu'il y a une petite vanne foireuse à faire, je suis là, mon Julien. Tu n'hésites pas à m'appeler.
3: Ah, oui.
0: Qu'est-ce que tu fais de bois à étoile,
3: mon Juju?
0: Tu fais quoi de bois, Juju, à étoile?
3: Ben là, on est bientôt en vacances.
0: Très bien. Tu vas partir?
3: On a profité un peu des nuits des étoiles filantes avec les neveux et nièces.
0: Ah.
3: Ils étaient contents.
0: Ah, bah, super.
3: Ils les tentaient tous.
0: Ouais. T'aimes bien, toi, voilà. Tout ça? Ça te fait rêver? Ça te fait.
3: Ben, étant petit, vous voulez être astronaute.
0: Ah.
3: Un peu comme tous les petits garçons, quoi.
0: Ouais. Et là, tu fais quoi comme métier?
3: Ça fait rêver. Ah, maintenant, je suis maçon, c'est différent.
0: Ah, bah, astronaute, maçon, c'est presque
3: c'est
0: pareil.
3: Même, hein.
0: Oui, c'est bien quand même. Bah, attends, respect pour les maçons. C'est compliqué, hein. Tu bosses dehors tout le temps. Qu'il fasse chaud ou froid, dehors, mon petit Julien.
3: Surtout chaud.
0: Ouais, surtout chaud, ouais, en ce moment, ouais. Tu vas regarder l'éclipse, là, du coup, ça t'intéresse, ça?
3: Oui, bien sûr, oui. Ben, je me rappelle de celle de 99.
0: Ah, ouais.
3: Qui était déjà magnifique.
0: Et, oui.
3: Et puis voilà, c'est pas du genre de choses qu'on voit tous les 15 jours, donc autant profiter au maximum.
0: Tu te rappelles en 99, je sais pas, quel âge tu avais? Ouais. Tu te souviens en 99 de l'âge que tu avais?
3: J'avais 17 ans.
0: 17 ans. Est-ce que tu te souviens de cette histoire avec avec Mir? Tu te rappelles de ça ou pas?
3: Non.
0: Non, bah, alors.
3: Ça devait tomber en même temps.
0: Voilà. En fait, il y avait Paco Rabanne.
3: Il y avait un truc comme ça.
0: Voilà. Il y avait Paco Rabanne qui était un créateur de
3: oui,
0: mode, tu sais.
3: Un peu prévisionniste,
0: voilà, un couturier. Et donc, qui avait dit un jour à la télé, je sais pas, un an avant, ou deux ans avant, il avait dit, le jour-là de l'éclipse, Mir va tomber sur la Terre et à Paris. Voilà. Va détruire tout Paris.
3: Oui.
0: Voilà.
3: Il faisait son Nostradamus.
0: Voilà, exactement. Moi, je l'avais vu une fois. On avait fait une émission. J'étais tout jeune. Je débutais tout ça. Je crois que je faisais des chroniques sur une autre radio. Et il me regarde droit dans les yeux comme ça. Il me dit, tu étais une pute du roi. Alors, je dis, pardon? Il me dit, oui, dans une vie intérieure. J'étais la pute du roi. Je l'ai vachement bien pris. J'ai dit, bah, écoute, super.
3: Ouais.
0: J'ai dit, c'était quoi les tarifs?
3: J'étais bien placé quand même, hein.
0: Ouais, j'étais pas mal placé, c'est vrai. Bon, bah, mon Juju, écoute, j'espère que rien ne va nous tomber sur la tête le jour du 12 août. Tu vas regarder avec qui? T'auras de la famille?
3: Avec Raphaël, qui voudrait te parler, oui.
0: Ah, bah, vas-y, bah, passe-moi Raphaël. Bah, passe-moi Raphaël. Comment tu vas, mon bébé? Quel âge tu as?
4: 8 ans.
0: 8 ans. Ça va, mon Raphaël? Est-ce que tu as pris des lunettes pour regarder l'éclipse?
4: Ben oui.
0: Voilà, tu feras attention, hein, d'accord?
4: Oui.
0: Voilà, ça va, ça se passe bien les vacances? Qu'est-ce que tu fais? Bon, bah écoute, on n'aura jamais la fin, mais en tout cas, je suis. Voilà, bah ça,
3: il est chez papy et mamie.
0: Pas plus.
3: C'est un petit neveu anglais qui descend pour les grandes vacances.
0: Eh bah, tu l'embrasses pour moi, Raphaël. Merci beaucoup, mon Juju. Hein, je t'embrasse.
3: Je suis content d'avoir passé l'antenne.
0: Merci, mon Juju. Hein, je t'embrasse fort. Et puis peut-être qu'on se rappelle d'ici la fin de l'émission parce que tu repars avec ta sélection pour la carte carburant d'une valeur de 200 euros. Je vous embrasse fort. Et ciao, ciao. Et bonnes vacances. Profitez bien.
3: Merci.
0: Allez, dans un instant, je vais vous présenter un invité pas banal. Parce que tout cet été, j'aime encore vous présenter des invités pas banaux. Mesdames.

0: Hey, dis donc, ça réveille. Hein. Je peux te dire que là, si t'étais un petit peu... Bah, tu ne l'es plus. C'était Bruno Mars avec On My Soul.
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0: Effectivement, déjeunons ensemble jusqu'à 13h, comme tous les week-ends, même cet été. T'as vu ça, je bosse au Turbin. On est tous au Turbin, là, tous. Comme promis, place à la personne pas banale du dimanche. Bonjour, Sofiane Benyaya.
3: Bonjour.
0: Bienvenue ici, mon cher Sofiane. Vous mesurez combien, vous ?
3: Je mesure 1m71.
0: J'en ai marre de tout. Moi, je fais que 1m63. J'en ai ras-le-bol. Est-ce qu'un jour, j'aurai un invité plus petit ? À part Mimi Mati, je suis vite, bah, et passe-partout. Ça se limite à ça, c'est compliqué. Mon cher Sofiane, vous êtes Marseillais d'adoption et vous êtes artiste peintre. Oui. Mais alors, un artiste peintre un petit peu particulier parce que vous peignez où ?
3: Je peins sous l'eau.
0: Voilà, vous peignez sous l'eau en apnée. Vous êtes artiste plasticien sous l'eau et en apnée. Non mais vous êtes capable de rester sous l'eau combien de temps ?
3: Je tiens 6 minutes sans respirer.
0: Voilà, 6 minutes. Alors, Sofiane, expliquez-nous bien. Parce que là, tout le monde, là, je vois en régie, tout le monde vous écoute, vous avez... Qu'est-ce qu'il me raconte ? Alors, expliquez-nous bien. C'est-à-dire que vous avez un vrai, un cadre de la peinture et vous peignez sous l'eau. Allez-y, expliquez-nous.
3: Oui. Eh bien, en fait, je mets tout mon atelier en place à chaque apnée. Je descends du matériel. Oui. Une apnée pour descendre le tableau que je leste. Je mets un plomb qui me permet au bois de rester sous l'eau. Voilà. C'est un châssis en bois. Et ensuite, je descends ma palette avec ma peinture à l'huile qui colle au support et qui me permet donc de peindre après au couteau, qui est un ustensile de peintre, et ensuite d'étaler la peinture sur mon tableau, sous l'eau, à chaque descente, chaque apnée, et c'est le fruit d'une performance.
0: Mais c'est incroyable, hein. Donc vous peignez généralement plus dans la Méditerranée, c'est ça, principalement on va dire, hein, mais pas que. Mais
3: oui, principalement, là où il y a de l'eau, je peux pas.
0: Ah, même dans ma baignoire, alors vous viendrez, Sofiane. J'aimerais bien que vous fassiez ça un jour. Je sais pas, il vous faut combien d'allers-retours en moyenne pour faire un tableau, c'est quoi ?
3: En moyenne, il me faut environ 50 allers-retours. Ça dépend de la taille du tableau, des détails, et de la profondeur, de la température. Plein de paramètres qui influencent le temps.
0: C'est incroyable. Alors, il paraît que pour ne pas perturber les fonds marins, parfois vous peignez dans le noir, et vous savez pas toujours quelle couleur aura votre peinture, c'est ça ? Parce que la couleur peut un peu changer, c'est ça ?
3: Tout à fait, exactement. Sous l'eau, en fait, les rouges disparaissent en dessous de 5 mètres.
0: Ok.
3: Oui, et c'est pour ça que certaines espèces de poissons, comme la rascasse, on ne la voit pas sous l'eau, parce que... Et quand on la ressort, elle est toute rouge.
0: Ah,
3: et du coup, oui, et ça, c'est une des spécificités. Et donc, certaines couleurs, je permets de pas mettre de lampe pour justement ne pas perturber certaines espèces qui vivent dans le noir quand je le mets dans des grottes pour peindre et pour parler de nos ancêtres qui vivaient dans des grottes sous-marines.
0: Non mais c'est fou, c'est fou, c'est fascinant. Donc vous peignez au milieu des poissons, puis j'allais dire aussi au milieu de la pollution, Sofiane, parce que je crois que c'est l'un des messages aussi que vous voulez véhiculer en faisant ça, c'est aussi alerter sur la pollution marine.
3: Tout à fait. J'ai une carrière de sous-marinier dans la marine nationale et j'ai voyagé plus d'un an autour du monde et j'ai pu du coup constater à quel point la mer et l'océan étaient pollués à la fois par les déchets marins, par les hydrocarbures, par beaucoup de choses. Et pour moi, l'art, c'est un moyen de faire passer un message poétique, émotionnel, de préservation du monde sous-marin.
0: Non mais c'est beau, moi j'ai vu comme ça, j'ai vu un petit peu ce que vous faisiez, c'est canon. Hein. Je crois que vous êtes le seul à peindre comme ça en apnée sous l'eau, hein.
3: Ben, faut croire, j'arrive pas encore à trouver d'autres collègues.
0: Ben voilà.
3: Faut croire que, je suis le seul pour le moment. Donc j'espère qu'il y en aura d'autres et que j'inspirerai d'autres personnes.
0: Bah ouais, ancien pilote de sous-marin. Ouais, où est-ce qu'on peut les voir, vos œuvres d'art, mon cher Sofiane ?
3: Sur mon site internet.
0: Alors allez-y, donnez-le.
3: Sur mon site internet, c'est sofianebenyaya.com, donc S-O-F-I-A-N-E, et Benyaya, B-E-N-Y-A-H-I-A.
0: Voilà.
3: Vous verrez, de toute façon, en tapant Sofiane peintre sous-marin.
0: Vous tapez Sofiane peintre sous-marin, parce qu'il n'y en a qu'un seul dans le monde, et on l'a eu. Et franchement, bravo, parce que c'est très beau ce que vous faites, et c'est vrai que c'est très poétique, et c'est vraiment, vraiment pas banal. Merci infiniment, mon cher Sofiane. Vous allez peindre aujourd'hui, là ? Vous êtes sur un truc ?
3: Non, aujourd'hui, je suis en vacances en Bretagne,
0: feignant.
3: Mais par contre, je suis dans la mer.
0: Ah, bon, quand même dans la mer. Ça, je vous ferai mon portrait sous l'eau. Ça peut être pas mal, non? Un
3: petit... il faudra tenir autant de temps que moi, ça va être sportif.
0: Ah oui, alors non. Merci beaucoup. Bon, j'aurais essayé quand même. Merci, mon Sofiane Benyaya. Donc,
3: merci à vous.
0: Il peint des toiles sous l'eau en apnée. C'est très beau. Et puis, c'est sa manière aussi d'alerter sur la préservation des mers et des océans. Merci, mon Sofiane. Bon dimanche et bonnes vacances en Bretagne.
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2: Allez, comme promis, partons gaiement vers la deuxième demi-heure de votre grand talk show du week-end en direct partout en France. Ici, l'été, c'est pas fermé. Bien sûr, nous sommes en direct puisqu'il est bientôt 12h32. Dans un instant, on va parler des auberges de jeunesse. Voilà, c'est ça que je voulais vous dire. Ont-elles encore la cote? On en parle dans un instant. Et bien sûr, on fait cette émission ensemble. 0810 055 056. Vous faites partie de ce programme, mes amis, évidemment. Hein. Vous êtes ici chez vous. Vous pouvez m'appeler à tout instant. Vous réagissez sur les thèmes du jour. On a parlé de l'éclipse solaire. Est-ce que vous allez dans des auberges de jeunesse? Tiens, si vous partez en vacances, dites-moi où vous allez. Si vous restez à la maison, bah, vous pouvez me le dire aussi. Si vous êtes sur la route, dites-moi comment ça se passe. Bref, c'est la libre antenne du week-end. Vous dites ce que vous voulez. 0810 055 056. Mais d'abord, si vous n'avez pas suivi l'actu, pas de panique. L'actu vous suit. Il est temps pour moi de mettre les points sur les i.
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2: Et on commence avec ce drame à Paris, des ossements humains découverts dans la Seine au pied de la Tour Eiffel. Ah, ouf! On se demandait où était passé Anne Hidalgo, bah maintenant on le sait. Hein. Des préservatifs vendus chez Monoprix et Amazon défectueux, vous risquez une grossesse indésirée ou la transmission d'MST. On rappelle qu'un enfant, c'est aussi une maladie sexuellement transmissible. Si vous mettez ces préservatifs, votre envie de ne pas avoir d'enfant risque de capoter. Bon anniversaire Francis Lalanne qui fête ses 68 ans. Hey, ça fait quand même 44 ans par botte, hein, ça commence à faire. En Italie, des chats utilisés comme torches vivantes pour propager des incendies. Mais où s'arrêtera donc la connerie humaine? Sheba. Lors d'un trajet en Flixbus, une voyageuse fait une pause aux toilettes sur une aire d'autoroute et le véhicule repart sans elle. Et oui, qui va à la chasse? Perd sa place dans le bus, bien sûr. Jusqu'où s'arrêtera le mauvais goût? Le fils de Gisèle Pellicot en pleine écriture d'un one-man show sur le drame terrible qu'a subi sa maman. Si on s'endort pendant son spectacle, c'est que ça sera vraiment réussi. Brandt, l'un des derniers fabricants d'électroménager en France, placé en redressement judiciaire. C'est la deuxième chute de Brandt après celle de Mike. En Norvège, des dizaines d'athlètes qui faisaient une course d'orientation infectés par une maladie qui donne diarrhée et convulsions, appelée la fièvre du lapin. Contrairement à Patrick Bruel qui manifestement a lui la fièvre de lapine. Télévision, le PDG de TF1, Rodolphe Belmer, demande à Sébastien Lecornu une augmentation du volume publicitaire, soit 14 minutes par heure au lieu de 9, et qu'on ne soit plus obligé d'attendre 20 minutes entre deux coupures pub. Il en voudrait plus, quoi. Bon, en fait, ce que voudrait surtout Rodolphe Belmer, ce serait d'acter la fin de l'obligation de diffuser un film entre les pubs. Quand on dit que les belles-mères, des fois, c'est chiant. Les punaises de lit, de retour en nombre cet été, n'ayons pas honte, hein, ça arrive même au meilleur. On se souvient qu'il y a 2 ans, Christina Cordula avait fait des tas de vidéos pour dire que chez elle, c'était infecté de punaises de lit. Hein. Pardon, de punaises de l'ail. On se plaint des punaises de lit, mais elle réalise le fantasme de beaucoup de mecs célibataires. Hein. Elles arrivent le soir, elles sucent pendant la nuit, et le matin, hop, elles sont reparties. Enfin, le saviez-vous? Buzz Aldrin, le deuxième homme à marcher sur la Lune en 1969, a avoué récemment s'être uriné dessus en arpentant la surface. Bon, il l'a pas dit en sortant de la fusée, hein, parce que c'est un petit pipi pour l'homme, mais un grand bond pour l'humanité, ça l'aurait pas fait. Alors, heureusement, dans 144 jours, c'est fini 2026. Ah là là là là là là, dis donc, cette pauvre femme là qui prend le fixe bus, tu te rends compte, elle sort faire pipi et bam, il n'y a plus de bus, là. Je pense à ma mère, c'est la mamma Rovelli, c'est que souvent elle prend le fixe bus, souvent. Ah oui, elle aime bien s'asseoir à côté de jeunes hommes et de faire connaissance. Bon, mes amis, si vous n'avez pas le moral, ça va changer. Parce que là, dans 2 secondes, tu vas avoir le moral. Là, si t'as un petit coup de mou, tu vas faire palababababa quand je vais te le dire et tu verras, ça ira beaucoup mieux. 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Là, t'as le petit coup de mou, ça arrive. 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Et ça va beaucoup mieux. 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Qui fait ça sur la planète? Nulle part. Ah, les autres là à côté, là, c'est pa pa pa la pain. Ils ont beau faire ça, et ben c'est pas la même chose. Nous, c'est pas la pa pa pa la. Voici Johnny Hallyday, tout de suite.
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0: La musique que j'aime, c'est évidemment Johnny Hallyday, cette chanson qui avait été utilisée pour le café Le Gall. Le Gall, le goût.
1: Bien sûr.
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0: Le Gall, le goût, bien sûr. Ouvrons notre nouveau dossier. Bonjour Samuel Collandin.
4: Bonjour.
0: Bienvenue ici Samuel. Vous mesurez combien ?
4: 1m78.
0: Bon, écoutez, je vous garde.
4: Toujours plus grand.
0: Ouais, je vous garde parce que vous êtes là, mais franchement, c'est la dernière fois que je vous parle. Bienvenue ici, mon cher Samuel. Vous êtes le directeur général de l'Office national des auberges de jeunesse. Alors d'abord, mon cher Samuel, pour commencer, un petit peu d'histoire. Tiens, ça a démarré quand, les auberges de jeunesse ? J'ai lu 1930, c'est ça ?
4: Exactement. Les premières auberges ont été créées en Allemagne, dans les années 30. Et pour pouvoir accueillir des populations variées, entre autres pour rassembler les Français et les Allemands, qui avaient un peu tendance à se taper dessus à cette époque-là. Ouais. Et on s'est dit, pourquoi pas ramener les jeunes, se rencontrer, et puis au travers de nos jeunesses qui échangent, de peut-être éviter de trop continuer à se taper dessus. Ça n'a pas marché au départ, mais...
0: Bon. Ça a marché par la suite, voilà.
4: Exactement.
0: Alors aujourd'hui, en 2026, est-ce que la demande est toujours là ? Est-ce qu'il y a toujours des gens qui vont dormir dans des auberges de jeunesse, mon cher Samuel ?
4: Eh ben oui. Ah. Oui, oui, il y a toujours une demande importante.
0: Ouais.
4: Les auberges de jeunesse permettent déjà de se rencontrer, mais permettent aussi de voyager à bas coût.
0: Ouais.
4: Et de plus en plus de personnes ont des difficultés à voyager et à payer des vacances chères. Donc, se retournent vers des lieux comme les auberges de jeunesse où on n'aura pas une grande chambre, mais on aura des espaces communs pour pouvoir rencontrer du monde et pour pouvoir dormir avec un toit au-dessus de nous et un lit. Pendant nos vacances, donc
0: quand on dit auberge de jeunesse, c'est pas forcément que pour les jeunes, du coup, si.
4: Non, ce sont les jeunes, mais on accueille des familles, des groupes de retraite.

0: été aussi.
1: Ah oui.
0: Alors bon, parfois,
1: mais on ne peut pas les appeler des auberges de vieillesse. Voilà, c'est ça le truc.
0: Non. Bon, y a la difficulté, c'est qu'on a des lits superposés. Donc,
1: ah oui.
0: Faut monter. Parfois.
1: Faut mettre des escaliers stana pour aller au lit du sud.
0: On n'a pas encore mis ça en place.
1: Eh ben, voyez, je vous donne des idées, mon cher Samuel. Prenez-le comme ça.
0: Très bonne idée.
1: Et il y en a combien encore des auberges de jeunesse en France? Il y en a partout sur le territoire?
0: Il y en a partout, dans les grandes villes, sur les lieux de vacances, au milieu des montagnes, sur les chemins de randonnée, sur les voies cyclables. Ouais. Il y en a, nous en gérons plus d'une trentaine.
1: Ouais.
0: Nous avons un réseau de quasiment une centaine d'auberges aujourd'hui, et puis plein d'indépendants qui ne font pas partie de réseau, donc je n'aurai pas le nombre exact, mais plus d'une centaine facilement.
1: Plus d'une centaine. Mais Samuel, pourquoi est-ce que j'ai l'impression qu'il y a une... Comment dirais-je, une image peut-être un petit peu vieillotte de l'auberge de jeunesse. Enfin, par exemple, moi, je vous vois pas sur les réseaux sociaux. Par exemple, je trouve qu'on ne parle pas beaucoup de vous. Pas vous personnellement, Samuel, hein, mais des auberges de jeunesse. C'est ça le truc? Est-ce qu'il faut peut-être travailler votre image?
0: Bon, on a besoin d'être peut-être plus présent, c'est sûr. On est vieillot par l'histoire qu'on porte.
1: C'est ça.
0: Parce que on a repris Nassau qui était créé dans les années 50, donc ça commence à faire beaucoup d'années. Certains bâtiments peuvent être âgés, d'autres sont tout récents, sont tout neufs. On a inauguré une auberge à Poitiers au mois d'avril dernier, qui est toute belle, toute neuve. Les auberges évoluent avec leur temps, elles portent une histoire. Mais ce sont des lieux qui sont au goût du jour pour accueillir les publics et les demandes des jeunes et des non jeunes qui veulent passer des vacances chez nous.
1: Mais donc, pourquoi faut peut-être réinventer un peu la communication, c'est ça peut-être?
0: Oui, ça fait partie des axes de travail, en effet.
1: Voilà. Alors allez-y, mon cher Samuel. Moi, je n'ai jamais dormi dans une auberge de jeunesse. Je vais vous dire pourquoi, parce que j'ai des énormes galères de sommeil. Moi, je dors 3-4 heures par nuit, déjà, quand il y a un silence total. Et j'ai peur d'aller dans une auberge à cause, vous voyez, des voisins qui... Vous voyez ce que je veux dire? Ça peut arriver pendant la nuit, le voisin qui... voisin du dessus. Bon. Il n'y a pas que ça, évidemment, Samuel, mais il peut y avoir. Alors, à part ça, faites-moi la promo.
0: Mais non, nos auberges de jeunesse, on a des chambres avec un lit double privé ou des chambres pour des familles aussi. On va avoir 4 places, 5 places.
1: Ah, il n'y a pas que les dortoirs.
0: C'est possible aussi.
1: D'accord.
0: Il n'y a pas que des dortoirs. Il n'y a pas que des dortoirs, clairement. Et on peut, par exemple, surtout des familles, ils peuvent réserver une chambre où ils vont être que la famille dans la chambre.
1: Comme ça, je pourrais faire tout seul. Ben, ça, c'est très bien, Samuel. Il fallait me le préciser.
0: Voilà.
1: Donc,
0: exactement.
1: Donc, c'est pas cher. Et vous le disiez tout à l'heure, c'est les rencontres. Là, je vais être sérieux 2 secondes parce que pour le coup, j'ai un très bon ami à moi qui ne va que dans des auberges de jeunesse. Et il y va parce qu'il me dit à chaque fois, je rencontre des gens qui sont pas de ma région, qui sont parfois pas du pays. Et la discussion, elle se fait tac en 2 secondes. Ça, c'est vrai, ça.
0: Exactement. Ouais. C'est le but premier de l'auberge de jeunesse, c'est les rencontres.
1: Voilà.
0: On rencontre des gens d'âges différents, de pays différents, d'histoires différentes, de milieux sociaux différents. Et peut-être qu'on n'a pas beaucoup de place dans la chambre, mais on a des grands espaces pour se rencontrer autour d'un repas, autour d'une bière, autour d'un échange ou de pouvoir aller visiter la ville avec les gens qui sont dans la même auberge. Et c'est la partie la plus intéressante.
1: Ouais. Voilà.
0: Voilà,
1: donc la rencontre. Samuel, restez avec nous une petite seconde, s'il vous plaît. Je vous présente Cathy. Ça va, Cathy?
2: Oui, bonjour.
1: Comment vas-tu, Cathy?
2: Très bien, merci.
1: Bah, faut le dire. Quand on va bien, on le dit, Cathy.
2: Tu nous appelles... merci.
1: Tu nous appelles d'où?
2: De la Drôme.
1: De la Drôme. Tu es déjà allée dans des auberges de jeunesse, Cathy?
2: Oui, l'année dernière, on est parti à Grenade, en Espagne.
1: Ouais.
2: Et du coup, je connaissais déjà les auberges de jeunesse parce que j'en avais fréquenté plus jeune.
1: Ouais.
2: On dormait dans les dortoirs.
1: Ouais.
2: Et là, en couple, donc c'est compliqué. Mais ce que disait Samuel, en fait, on a pris... Il y a des chambres doubles dans les auberges de jeunesse.
1: Ça, tu vois.
2: Et pour 70 euros la nuit, donc c'est très correct. Après, bien sûr, il y a du bruit, donc on met les bouchons.
1: Oui.
2: Mais c'est moins cher qu'à l'hôtel, clairement.
1: Donc et toi, tu y es allée là, avec ton chéri, vous êtes allée pourquoi? C'était quoi le truc principal? L'argent? Et puis aussi la rencontre, comme on a dit avec Samuel?
2: La rencontre,
1: voilà.
2: Ouais.
1: Voilà.
2: Et en fait, ce qui est top, c'est que donc on prend le petit-déj, il y a des grandes tablées, et du coup, ça permet d'échanger avec les touristes. Donc, il y avait des Colombiens, Mexicains, et du coup, on partage, on a des bons plans, donc pour visiter Grenade, par exemple.
1: Ouais. C'est vrai, Samuel et Cathy, hein, peut-être que dans des hôtels, on se parle peut-être moins.
2: Non, on ne se parle pas.
1: Hein, oui. C'est ça, voilà.
2: Ouais. Là, en fait, on a l'impression d'être dans une colonie de vacances.
1: Ouais.
2: Voilà. Et les gens sont super sympas. Dans les hôtels, c'est. Moi, les gens sont vraiment.
1: Bah oui. Oui, je le vois, moi, parce que moi, je vois quand je vais dans mes palaces, bon, je parle à personne, même pas au petit personnel, tu vois, parce que je suis assez odieux. Mais je comprends.
2: Mais
1: t'as raison, Cathy. Non, mais c'est convivial. La discussion vient comme ça, facilement en deux secondes. Samuel, donc là, on le disait tout à l'heure, là, voilà, faut peut-être un petit peu réinventer un peu la com, mais on voit que ça fonctionne toujours, hein. Je dis pas le contraire. Mais quoi qu'il arrive, jamais l'auberge de jeunesse va monter en gamme. On est d'accord. Ça restera toujours quelque chose de populaire dans le bon sens du terme.
0: L'objectif, c'est d'accueillir un maximum de personnes, autant des individuels, des familles, avec de l'humain. Ouais. C'est-à-dire qu'on va pas remplacer les personnes à l'accueil par des robots ou par des choses toutes automatisées. Et puis, on accueille énormément de groupes, des scolaires, des groupes sportifs, des jeunes qui n'ont pas d'endroit non plus. Et donc, voilà, c'est très important. Et dans nos auberges, on a autant des dortoirs qui restent très accessibles. Ouais. Que parfois des chambres qui sont un petit peu plus confortables pour pouvoir répondre aux besoins de l'ensemble des gens. Mais le but principal, c'est d'accueillir un maximum de personnes.
1: Ah, exactement, j'ai appris tout ça. Merci mon cher Samuel, merci beaucoup.
0: Samuel
1: Colondin, directeur général de l'Office National des Auberges de Jeunesse. Et merci ma Cathy, merci beaucoup. T'es partie là cette année? C'était quand l'Auberge de Jeunesse l'été dernier?
2: L'année dernière.
1: Voilà. Oui. Et là cette année, tu vas où?
2: Vers +7, le Cap d'Agde,
1: très bien. Cap d'Agde, très bien, j'ai compris à qui j'avais affaire.
2: Rayon textile.
1: Merci ma Cathy. Bah écoute, peut-être qu'on te rappellera tout à l'heure pour la carte carburant, mais il faudra décrocher toute nue, sinon je me la garde là. Je te préviens, moi je garde tout, je m'en fiche. Cathy, je t'embrasse fort, merci beaucoup d'être passée nous voir. Merci pour ton sourire,
2: t'as vu week-end.
1: Elle sourit et tout, je l'adore Cathy. Ciao ciao. Mes amis, si vous vouliez écouter Lewis Capaldi, bah ça tombe bien parce qu'il est là, dis-donc. Alors il est là, Gad, il est là. Alors vas-y mon Lewis.

0: Voilà, merci Lewis Capaldi. Allez, dans un instant, si je vous dis... Vous avez envie de faire... Saloperie. Bah, c'est juste après ça.
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1: De retour ici, mes amis, c'est Willy vient déjeuner chez vous en direct. Il est 12h53. Tout cet été en direct, la pause fraîcheur du week-end, les samedis et dimanches entre midi et 13h. Alors vite, comme ce sont les 5 dernières minutes, terminons par cette bonne idée. Bonjour Olivier Althusser.
2: Bonjour Willy.
1: Bienvenue ici, mon cher Olivier. Vous êtes le fondateur de Colnex et vous avez créé une application qui s'appelle Zap. Avec 3 Z, Z, Z, Z, A, P. Une application contre qui, contre quoi alors ?
2: Alors, l'application Zap, c'est une application contre le moustique tigre.
1: Et voilà.
2: Et de façon générale, les moustiques.
1: Voilà.
2: Et alors, oui, et on est le premier réseau d'ambassadeurs de moustiques tigres en France aujourd'hui.
1: Voilà. Moustique est un petit peu moins présent, non ? J'ai l'impression cet été avec les grosses chaleurs, non ? C'est une impression.
2: Ah, alors là, il a fait une arrivée remarquée depuis 15 jours, 3 semaines, un peu partout. Avec les pluies plus les grosses chaleurs, il aime ça.
1: Nous sommes ravis qu'il aime ça. Alors, mon cher Olivier, comment elle fonctionne, votre application ? Parce que on va voir dans un instant que ce sont surtout les collectivités qui vont s'emparer de votre application, mais on va en parler dans une petite minute. Mais déjà, c'est quoi le but ? C'est qu'elle donne des conseils, c'est ça, contre le moustique pour se préserver ?
2: Alors, en fait, le moustique, déjà, ce qu'il faut comprendre, c'est que ça fait très peu de temps en France, hein, entre un an et 20 ans, qu'on a le moustique tigre.
1: Ouais.
2: Et c'est assez compliqué de comprendre que ça n'a rien à voir avec les moustiques de d'habitude.
1: Ouais.
2: Et le moustique de d'habitude, oui, c'est la collectivité qui doit agir dans les marais, dans les zones d'eau stagnante permanente. Mais le moustique tigre, c'est pas du tout la même chose. Lui, il va pondre ses œufs dans des tout petits contenants qui sont dans votre jardin.
1: Ouais.
2: Et donc, 80% des moustiques tigres, ils apparaissent chez le particulier.
1: Voilà.
2: Et donc, en fait, c'est l'application, elle est surtout pour les habitants.
1: Ouais.
2: Et qui, eux, sont persuadés que c'est de la faute de la mairie s'ils ont des moustiques tigres chez eux. Comme moi, quand j'ai créé l'application, hein, j'étais simple habitant en 2019, et puis j'étais persuadé que c'était de la faute de la mairie, qui n'était pas passé en hélicoptère réforme
1: au-dessus
2: de l'insecticide. Voilà.
1: Sauf que vous l'avez dit, la mairie, elle va traiter les parcs, les jardins, ça, mais elle ne va pas traiter ce qui se passe sur notre terrasse, sur le balcon, etc.
2: C'est ça.
1: Voilà.
2: Et le problème, c'est que même si on sait tous à peu près ce qu'il faut faire, hein, vider la fameuse petite coupelle d'eau, voire la supprimer, déjà, il y a beaucoup d'autres choses à faire. Il y a 30 à 50 gestes différents à faire. Hein, c'est juste supprimer toutes les eaux stagnantes qui traînent chez nous. Et surtout, c'est quand le faire.
1: Voilà.
2: Et alors, il ne faut pas se transformer en ayatollah, hein, avoir plus du tout d'eau chez soi tous les jours. Alors ça, déjà, pour la biodiversité, ce n'est pas bon. Hein, il faut garder de l'eau pour les oiseaux, pour la petite faune. Quand est-ce qu'il faut faire ces gestes ?
1: Eh ben vous, voilà, justement, grâce à l'application, on a des alertes, c'est ça, hein ?
2: Voilà, on a des alertes et surtout, on essaye de comprendre. Parce que le moustique tigre, vous savez, c'est un truc, il vit la moitié de sa vie dans l'eau et l'autre dans l'air.
1: Ouais.
2: Nous, on vit toute notre vie sur la Terre. Hein, donc déjà, pour comprendre un truc aussi différent de nous, c'est pas évident. Comment est son cycle et qu'est-ce qu'il faut faire et pourquoi il faut le faire. C'est, si vous voulez arriver à conserver un geste dans la durée, il faut que vous compreniez pourquoi vous le faites, sinon vous oubliez. En fait.
1: Et donc, Zap, il y a des localités donc, qui proposent à ses habitants cette application. C'est ça ? Expliquez-nous comment ça fonctionne.
2: Voilà. Alors, la commune, même si ce n'est pas elle d'aller dans les jardins des habitants, c'est elle qui est responsable de la qualité de vie, évidemment. Si vous avez une forte nuisance, voire si vous avez votre voisin qui vide pas ses poubelles, de temps en temps, vous allez demander à la mairie d'agir. Hein. Alors la mairie, on est dans une démocratie en France et la propriété privée, c'est quelque chose d'important. Hein. Donc le pouvoir de police du maire d'aller faire descendre la police chez toutes les personnes, c'est pas trop notre truc hein, en France. En Asie du Sud-Est, c'est 5 000 euros hein, une amende si vous avez des moustiques tigres chez vous. Bon, j'espère bien qu'on n'en arrivera pas là en France. Mais du coup, comment ils font ? Comment la commune peut faire pour garantir cette qualité de vie ? Elle s'assure que tous les habitants téléchargent l'application.
1: Voilà.
2: Elle s'assure qu'ils font les bons gestes sur l'application et ça lui permet, quartier par quartier, de savoir où on en est dans la prise en compte de ce phénomène.
1: Il y a combien de villes là, en France pour l'instant qui ont adapté Zap ?
2: Alors, nous, on est à 30 000 utilisateurs de l'application sur le territoire français, et ça correspond à peu près à 2500 communes où il y a des utilisateurs, et on accompagne précisément 350 communes, donc on les aide effectivement avec de la communication, les statistiques, le suivi.
1: Voilà. Bah, bravo Olivier Althusser, donc fondateur de Connex, donc qui propose l'application Zap pour lutter contre le moustique tigre. Merci beaucoup mon cher Olivier, passez un bon dimanche.
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1: Allez,
0: oui,
1: allez on enchaîne. Allez, on a 30 secondes pour féliciter le ou la gagnante. Allô, Cathy ?
3: Oui ?
1: Comment ça va ma Cathy depuis il y a 5 minutes ?
3: Ah bah ça va très bien.
1: C'est vrai ? Tu sais que si tu cries là très très fort, ici, tu as la carte carburant. Mais faut que tu gueules, vas-y.
3: Ici.
1: Oh ouais, bon allez, ça va, je te la donne quand même. T'as de la chance que je suis sympa, que c'est l'été, tout ça. Ma Cathy, t'es où? T'es dehors là? Tu te promènes?
3: Ah oui, je suis dehors.
1: Ah bah voilà. Et bah bravo ma Cathy, merci pour ta fidélité, hein. Tu repars avec la carte carburant d'une valeur de 200 €. Je te souhaite
3: super, merci beaucoup.
1: Mais je t'en prie, dis-moi que je suis formidable. Tu me dis, tu es formidable Willy.
3: Tu es formidable, Willy, franchement.
1: Bah voilà, c'est bien, tu l'as vraiment. Merci ma Cathy, je t'embrasse très très fort. Passe un bon dimanche.
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7: Bonjour et bienvenue dans votre magazine Ma France, par ici les économies. Alors notre objectif, chaque semaine que vous connaissez désormais, vous redonner du pouvoir d'achat. Aujourd'hui, on va ouvrir notre frigo avec cette résolution, ne plus gaspiller. Et on va tout vous dire avec notre invité. Bonjour Laurie Fourcade.
8: Bonjour Valère Correa.
7: Vous êtes rédactrice en chef du magazine Marmiton. Je vous propose déjà de répondre à une première question, celle-ci.
9: Bonjour, je suis Annie-Claude. J'habite dans l'Hérault. Je suis vraiment surprise en entendant qu'il y a 50 kilos de déchets par personne et par an qui vont à la poubelle. Pouvez-vous m'éclairer? Parce que moi, personnellement, j'utilise tous mes restes, tout ce qu'on gèle ou je donne à mes voisins. Je ne comprends pas. Est-ce que vous pouvez m'éclairer?
7: Alors, on va vous éclairer, bien sûr. Combien on gaspille en moyenne? Moi, j'ai lu l'équivalent de 100 € par an. Hein. C'est énorme, Laurie.
8: C'est exactement ça, l'équivalent de 100 € par an. Alors là, l'auditrice parle de 50 kilos. Moi, je suis plus autour de 30 kilos, selon les derniers chiffres. Néanmoins, ça reste beaucoup trop.
7: Ouais.
8: Beaucoup trop.
7: Et on n'a pas là, forcément le sentiment de gaspiller, mais en fait, c'est très vicieux. C'est un petit peu partout.
8: Ça peut être les épluchures. Ouais. Ça peut être un petit reste où on se dit, bon, j'ai pas eu le temps. Est-ce que je peux encore le manger ou pas? Donc en fait, je jette, souvent à tort.
7: Ouais. Laurie, donc vous êtes rédactrice en chef du magazine Marmiton. Aujourd'hui, on veut vraiment tout savoir pour moins gaspiller, ne plus gâcher de la nourriture, faire des économies bien sûr. Et puis c'est aussi un enjeu écologique. On va commencer avec les courses, bien sûr. Est-ce que vous nous conseillez plutôt de faire du stock ou au contraire d'être à flux tendu?
8: Alors, tout dépend de là où on vit. Effectivement, si on a la possibilité d'avoir des supermarchés tout près de chez soi sans que ce soit compliqué pour les faire et que ça prenne trop de temps, le mieux, c'est effectivement d'aller les faire un petit peu au coup par coup, toujours avec une liste. L'astuce de la liste, ça permet vraiment de s'y tenir, déjà de dépenser moins et surtout de ne pas trop acheter pour ne pas trop jeter.
7: Donc ça veut dire, on prépare une liste, que ce soit pour 2-3 jours ou pour la semaine, donc on fait un peu ses menus à l'avance.
8: C'est le mieux, ouais, en effet, ouais. Ou du moins, sans faire les menus vraiment à l'avance, mais en tout cas, se donner une idée et de se dire, voilà, ce qui est très très frais, par exemple, si on achète du poisson, il est évident qu'on va le manger dans les 24 heures. Ouais. Certains morceaux de viande, 48 heures. Enfin, de toute façon, tout ce qui est protéines animales vont moins supporter de rester dans le réfrigérateur que des fruits et des légumes.
7: Évidemment.
8: Voilà. Donc effectivement, d'avoir une idée de menu, mais faire une liste en tout cas permet d'acheter la juste quantité, de pas trop dépenser et surtout de moins jeter.
7: Oui, bien sûr. Et donc cette liste, si je comprends bien, pour terminer là-dessus, on s'y tient. C'est un petit peu le challenge. D'ailleurs, on dit, je sais pas si c'est vrai, c'est bien de pas aller faire ses courses le ventre vide parce que on peut être tenté.
8: Exactement. Ça, c'est la très bonne astuce. Je pense qu'on peut tous se poser la question quand on va faire ses courses et le remarquer. En tout cas, si vous allez faire vos courses en ayant super faim parce que vous avez pas encore eu le temps de déjeuner, vous êtes sûr que vous allez être tenté par des trucs qui, au final, ne seront pas nécessaires chez vous. Mais voilà. Donc, mangez avant d'aller faire vos courses.
7: C'est pas mal. Alors, un conseil aussi, faites manger les enfants, que ce soit vos petits-enfants, vos enfants, parce que d'avoir des enfants qui ont vraiment faim dans le supermarché, c'est un peu l'enfer. Et souvent, on ne résiste pas à la tentation. Laurie Fourcade, vous avez aussi une technique, justement, dans le supermarché. On évite de prendre les produits qui sont vraiment sur le devant des rayons. Expliquez-nous.
8: Exactement. Alors, en fait, les supermarchés rangent les produits et à raison en mettant en facing, devant vous, les produits qu'il faut consommer le plus vite. Évidemment, parce que eux aussi sont dans une démarche de moins gaspiller, moins jeter. Et il faut savoir que les supermarchés n'ont pas le droit de vendre un produit qui est évidemment, au prix fort le jour de consommation, mais même au rabais. Donc généralement ils le mettent au rabais, mais enfin le lendemain c'est déjà fini, alors que souvent ça peut encore être mangé. Néanmoins, le mieux, si vous êtes sûr que c'est un produit que vous allez manger dans 3-4 jours, c'est d'aller au fond du rayon chercher un paquet, parce qu'en fait les produits qui vont aller le plus loin dans le temps sont rangés tout au fond. Vous ne les voyez pas. Il ne faut pas hésiter à les fouiller.
7: Ça se confirme avec les œufs, par exemple. C'est vrai que quand on voit les œufs qui sont devant, c'est ceux qui vont être plus bons le plus tôt, alors que quand on va au fond, c'est les plus frais, finalement.
8: Exactement. Bon, okay.
7: Donc ça, c'est une petite technique. Maintenant, j'aimerais qu'on s'intéresse au frigo, Laurie Fourcade. Est-ce que vous avez une technique pour bien le ranger, ce frigo? Moi, je ne vous cache pas que parfois, le mien, c'est un peu la pagaille.
8: Le mien aussi, je ne vous le cache pas non plus. Mais donc oui, en fait, moi, j'essaye, du moins, et je vous le conseille, d'appliquer la technique des grandes et moyennes surfaces, c'est-à-dire de ranger au fond du réfrigérateur ce qui va aller le plus loin et de mettre devant ce que vous devez manger le plus vite, de façon à ne pas oublier au fond du réfrigérateur quelque chose qui serait dépassé et que donc vous allez être tenté de jeter en vous disant c'est fini, je veux pas prendre de risques, je veux pas être malade, je veux pas rendre mes enfants malades. Donc, faire la technique de la grande et moyenne surface, c'est pas mal.
7: Comme au supermarché, mais dans le frigo. Alors c'est bien qu'il soit un petit peu rangé quand même et ordonné, j'imagine, non? Parce que quand c'est un peu le bazar, on voit plus très bien et puis de temps en temps on découvre des cadavres, comme on dit.
8: Oui, c'est ça. Oui, évidemment, il faut que ce soit un petit peu ordonné. En tout cas, il faut savoir que la partie la plus fraîche du réfrigérateur, c'est en bas. Donc en fait, le mieux, c'est ce qui est particulièrement sensible, de le mettre en bas du réfrigérateur.
7: Ah oui, c'est vrai, c'est un peu contre-intuitif, bizarrement. Je ne sais pas pourquoi, on a l'impression que c'est plutôt froid en haut.
8: Okay. Oui.
7: C'est noté, merci Laurie. Lire les étiquettes sur les emballages aussi, alors ça c'est très important. Vous pouvez nous remettre les idées au clair. Quelle est la différence entre la DLC, la date limite de consommation, et la DDM, la date de durabilité minimale, qui est aussi la date limite d'utilisation optimale, je crois qu'on appelait ça DLUO avant.
8: Exactement. Alors, la DLC, donc date limite de consommation, c'est un produit que vous devez manger au maximum à cette date-là. C'est-à-dire là, il vaut mieux ne pas dépasser cette date pour être sûr des qualités nutritionnelles, mais aussi être sûr de ne pas être malade.
7: Donc DLC, ça, c'est la limite, c'est la on la limite. Respecte, la date limite de consommation.
8: Voilà.
7: Et la DDM.
8: Et la DDM, en revanche, vous pouvez dépasser cette date. C'est-à-dire que c'est, il y a moins de qualité gustative, éventuellement moins de qualité nutritionnelle, mais vous pouvez le manger sans danger.
7: Vous les ne serez pâtes, pas malade. La farine, les insectes, un truc d'épicerie.
8: Exactement. Et même tout ce qui est frais, enfin par exemple les œufs. Alors il y a deux écoles, certains qui les rangent à température ambiante, c'est possible, certains qui les rangent au réfrigérateur, c'est mon cas. Mais en tout cas, les œufs, il n'y a aucun souci si vous dépassez de quelques jours cette date. Ils sont tout à fait.
7: Pourtant, on est en DLC là. On est en DLC.
8: On est en DLC.
7: Il y a certains produits en DLC où ça craint pas de dépasser un petit peu. Yaourts aussi.
8: Les yaourts aussi, ouais. Pareil.
7: On parle de 2-3 semaines, c'est vrai.
8: On parle de 2-3 semaines, ouais. Complètement. De toute façon, ça se sent très vite. Hein. Un yaourt, vous l'ouvrez, ça sent pas bon, vous jetez évidemment, mais franchement, il n'y a aucun risque. Et pour les œufs, j'ai une petite astuce. Si vous voulez vraiment être sûr de votre coup, vous remplissez un saladier d'eau, vous mettez vos œufs à l'intérieur. Si les œufs remontent à la surface, faut les jeter. Si les œufs coulent, et donc c'est-à-dire qu'ils restent au fond du saladier, vous pouvez les manger sans le moindre problème.
7: Ah ben ça c'est pas mal. Comme ça, on saura comment faire pour les œufs. Il y a aussi la question des aliments entre eux. On mélange pas tous les fruits et légumes entre eux. Figurez-vous que j'ai découvert, et pour être honnête, sur le site de Marmiton, et je fais pas de la pub, une histoire de fruits climactériques ou non climactériques. Racontez-nous, c'est quoi cette histoire?
8: Oui, alors certains. Alors bon, de manière générale, moi je conseille de pas les fruits, de pas les mettre au réfrigérateur, mais de les laisser à température ambiante. C'est toujours mieux pour une question de vitamines. En effet, en tout cas, il y a des fruits entre eux qui ne font pas bon ménage. Et par exemple, la pomme et la banane. C'est-à-dire que si vous mettez des pommes à côté des bananes, les bananes vont mûrir beaucoup plus vite, trop vite, et vont même pourrir, parce qu'en fait, la pomme dégage une sorte de gaz qui accélère le...
7: C'est de l'éthylène, je crois, non?
8: Exactement. Ouais, c'est ça. Ouais, et donc, ouais. Voilà. Donc, en gros, vous êtes sûr de ne plus avoir de bananes.
7: En fait, la banane continue de mûrir naturellement toute seule, comme l'avocat, d'ailleurs, et d'autres fruits ou légumes, alors que d'autres, non, et peuvent mûrir artificiellement, trop vite, et pourrir. C'est ça.
8: C'est
7: quand
8: ça.
7: Ils sont ensemble à côté. Donc, les pommes et les bananes, on les met pas ensemble.
8: Non.
7: Non, mais c'est bon à savoir. Il y en a plein d'autres. Vous regardez sur Internet, vous qui nous écoutez. Mais on met pas tout ensemble. J'ai lu aussi que les artichauts cuits, faut pas trop les conserver. C'est vrai ou c'est une légende urbaine?
8: Alors, c'est vrai. Les artichauts cuits, c'est 24 heures maximum. En effet, parce que passé ce délai, il y a une oxydation de l'artichaut qui se fait, qui devient parfaitement indigeste.
7: Okay.
8: Voilà.
7: Donc 24 heures, une fois que c'est cuit.
8: Ouais, 24 heures, une fois que c'est cuit.
7: Ouais, là, j'ai pas trop respecté. Mais c'est bon à savoir. On y voit plus clair. Ça, c'est très bien. Autre avis de votre côté, Laurie Fourcade, si on a des produits qui ne sont bientôt plus bons, on s'en rend compte, on dit, ah ben mince, là, la date limite de consommation arrive dans pas longtemps. On fait quoi? On congèle? On cuisine? C'est quoi vos astuces?
8: Alors, deux solutions, ouais. En effet. C'est soit vous avez le temps de les cuisiner tout de suite, et dans ce cas, c'est le mieux. Vous les
7: cuisinez. Donc, on prolonge, là?
8: Exactement. Okay. Les produits, une fois cuisinés, vous les gardez encore 2 à 3 jours au réfrigérateur, hein, 48 à 72 heures, ouais. Sans problème.
7: Donc un morceau de viande, c'est pas mal, quoi, pour le coup. C'est
8: exactement,
7: top. Ouais,
8: ouais. Exactement. Et si vous savez que vous n'avez pas le temps de les cuisiner, vous les congelez, bien sûr, avant la date de péremption, c'est-à-dire au moins 24 heures avant la date de péremption, c'est quand même toujours mieux. Et il faut savoir que le froid de votre congélateur, hein, je parle pas d'un freezer, vraiment là, on parle d'un congélateur, permet de le garder à peu près 3 mois. On n'est pas sur de la surgélation comme chez les professionnels de la surgélation. Donc 3 mois,
7: ouais, c'est top.
8: C'est top, mais au moins voilà, ça vous permet quand même de...
7: C'est vrai. Et le congélateur, c'est comme le frigo, il faut regarder quand même à l'intérieur ce qu'il y a de temps en temps, mettre devant ce qui doit être consommé avant, etc. On applique les mêmes choses. J'aimerais qu'on échange avec Anna qui vient de nous rejoindre. Bonjour Anna.
10: Bonjour.
7: Bienvenue sur votre radio locale ici. Anna, on m'a dit que vous n'alliez plus au supermarché, c'est vrai?
10: Vraiment plus beaucoup, effectivement, et certainement pas pour les produits alimentaires.
7: Ouais, pourquoi? C'est un choix, j'allais dire, militant, ou vous cherchez une autre qualité, une autre démarche?
10: Les deux. La démarche est venue, effectivement, quand j'étais dans une transition assez générale par rapport au lien qu'on a au matériel, aux déchets, etc. Et ça s'est vraiment manifesté par presque une réaction allergique en fait aux grandes surfaces. Je ne supportais plus le surchoix, le marketing à outrance. Et c'est à ce moment-là qu'en fait on a commencé à tout simplement se rapprocher de notre marché. On a la chance d'avoir dans ma petite ville un marché de producteurs avec donc des produits qui sont vraiment préparés, fabriqués, qui poussent très très très près de chez nous. Et la transition s'est faite assez naturellement par un mix un besoin et puis effectivement une action qui est devenue vraiment une action militante. On en parle au maximum autour de nous.
7: Anna, est-ce que vous avez pu comparer un peu l'enjeu budgétaire entre le avant et après? En d'autres termes, est-ce que ça vous coûte plus cher de vous tourner vers davantage des circuits courts, des producteurs de votre coin?
10: Alors, il faut vraiment comparer ce qui est comparable. Quand on achète des produits de qualité qui vont littéralement durer deux fois plus longtemps dans stockage, au frigo, etc. Il faut aussi vraiment prendre ça en compte dans le tarif. On ne peut pas comparer des produits premier prix de supermarché qui viennent du bout du monde et des produits frais qui ont été cultivés à 5 km de chez nous. Donc après, ça a été un arbitrage aussi. On est aussi passé sur des produits de plus grande qualité, donc peut-être pour certains un peu plus cher. Mais voilà, comme c'était compris dans une démarche générale de réduction de notre consommation sur d'autres articles de la vie quotidienne, globalement, on a plutôt fait des économies que l'inverse.
7: Oui, et puis j'imagine que ça change aussi le rapport à l'aliment, donc là, moins de gaspillage parce que on n'a pas la même relation finalement à l'aliment. Rapidement, pour terminer, Anna, on m'a dit que vous êtes une vraie cuisinière anti-gaspille. Hein. Les épluchures chez vous, ça se jette pas?
10: Alors, les épluchures, c'est une approche particulière, mais par contre, effectivement, un légume qui commence à faire un petit peu la tête, je cuisine, et si ça doit pas être consommé tout de suite, j'applique la technique qui a été transmise juste avant, à savoir mon congélateur est devenu mon meilleur ami.
7: Ouais. Ben, en tout cas, merci beaucoup pour votre témoignage inspirant. Voilà, ça montre que d'autres chemins aussi sont possibles et que, bien sûr, on peut aller au supermarché, mais il n'y a pas que ça. Merci beaucoup, Anna. Et je vous le rappelle à vous qui nous écoutez, hein, j'ai un mail pour me contacter, participer à l'émission. C'est par ici les économies. @radiofrance.com.
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7: par ici les économies. En version magazine, le thème aujourd'hui, on parle de nos frigos, hein, avec cette ambition, ne plus gaspiller. Laurie Fourcade est avec nous, rédactrice en chef de Marmiton, et Michel Montagu, cofondateur et président de Hop Hop Food, vient de nous rejoindre. Bonjour Michel.
11: Bonjour.
7: Bienvenue sur votre radio locale ici. C'est quoi Hop Hop Food?
11: Hop Hop Food, c'est une association reconnue d'intérêt général, dont l'objectif, vous l'avez dit, est de lutter contre le gaspillage alimentaire et puis d'aider des gens qui sont en difficulté à mieux manger.
7: Alors comment est-ce que vous participez à la lutte contre le gaspillage alimentaire qui est, je pèse mes mots, un vrai fléau?
11: Qui est un vrai fléau, effectivement. Ben, on y participe à notre modeste échelle en allant voir des commerces, vous savez, des commerces alimentaires qui sont responsables d'une grande partie du gaspillage alimentaire. Et on leur propose d'offrir donc leurs invendus, qui sont bien sûr tout à fait consommables, hein, leurs invendus à des personnes qui en ont besoin, donc de les offrir gratuitement à des personnes qui en ont besoin. Donc un, ils gaspillent moins, et deux, ils aident des personnes en difficulté.
7: Et comment est-ce qu'on peut bénéficier de votre service si justement on est cette personne en difficulté? Je crois que vous êtes notamment tourné vers les étudiants, mais pas que.
11: Exactement, on a beaucoup d'étudiants qui utilisent notre application, on a aussi beaucoup de femmes seules avec des enfants. Bah, c'est assez simple, soit cette personne est déjà accompagnée par une association dont on est partenaire, par exemple un Crous ou des associations étudiantes, et ce sont ces associations qui donnent des codes d'accès à notre application pour pouvoir voir quels sont les produits qui sont disponibles et pour les réserver en ligne sur notre application. Donc c'est des associations qui donnent un code, soit on va directement sur l'application Hop Hop Food, et on renseigne un certain nombre d'informations qui attestent en fait qu'on est en précarité alimentaire, c'est-à-dire qu'on on a moins de 3,50 € si vous voulez par jour pour se nourrir. C'est notre critère.
7: Ouais, et c'est vraiment formidable que des acteurs comme vous existent et participent à lutter contre cette précarité alimentaire assez insupportable évidemment. Comment on peut vous soutenir justement dans votre action si nous ça va justement et qu'on peut donner un coup de pouce?
11: Sensibiliser les commerces en disant, écoutez, vous avez déjà vendu, vous pouvez les offrir à des personnes qui en ont besoin.
6: Ouais.
11: Ça va vous permettre de payer moins d'impôts sur vos bénéfices, hein, ça c'est important, puisque c'est un don reconnu d'intérêt général. Donc ça c'est bien. Expliquer effectivement ce qu'on fait à des personnes en difficulté pour qu'elles puissent bénéficier de nos dons. Et puis, on est aussi très sensible aux personnes qui peuvent nous aider en faisant des dons financiers à Pop Food. Des particuliers, par exemple, ou des entreprises, elles peuvent nous faire des dons et défiscaliser leurs dons. Et ces dons nous permettent, à nous d'ailleurs, souvent d'acheter nous-mêmes des produits et de les mettre sur notre application pour que les personnes en difficulté aient encore plus de produits en fait à leur disposition, tout simplement.
7: Hophopfood.org. Merci Michel Montagu d'être intervenu sur notre radio locale ici. Vous êtes le cofondateur et président donc de Hophopfood. Vous connaissiez Laurie Fourcade, cette association ?
8: Alors je ne connaissais pas.
7: Il y en a plein qui font un travail remarquable.
8: Hein. Exactement, mais je trouve qu'effectivement c'est super intéressant et ça m'a donné l'idée d'aller toquer à la porte de quelques-uns de mes petits commerçants que j'aime beaucoup et qui sont des gens très sensibles à tout ça, je le sais. Donc
7: oui, parfois il faut connaître les débouchés tout simplement.
8: Exactement.
7: Et en tout cas vous qui nous écoutez, voilà, si vous êtes vraiment dans cette situation difficile, sachez que ça existe donc et vous avez toutes les infos sur hophopfood.org. Laurie Fourcade, rédactrice en chef de Marmiton, le magazine. Alors on peut s'y abonner, on le retrouve en kiosque. D'ailleurs, un petit quiz pour finir, le vrai faux, pour finir avec les idées claires sur ce thème de l'anti-gaspi. Première question, un frigo trop plein, Laurie, consomme moins d'électricité qu'un frigo à moitié vide, vrai ou faux ?
8: C'est faux, Valère. Un frigo qui est plein, les produits vont déjà être froids, donc en fait ils vont vraiment concentrer le froid, ce qui fait que quand vous mettez un nouveau produit au réfrigérateur qui a besoin d'être à la température du réfrigérateur, ça ira beaucoup plus vite en consommant beaucoup moins.
7: La zone la plus froide du frigo est toujours la même, quel que soit le modèle, vrai ou faux ?
8: Alors, globalement vrai désormais avec les réfrigérateurs, avec le froid statique, c'est en bas du réfrigérateur.
7: Un yaourt peut être consommé plusieurs semaines après la date indiquée s'il est bien conservé, vrai ou faux ?
8: C'est vrai. Le yaourt, sans problème.
7: Les restes cuisinés se conservent plus longtemps dans une boîte hermétique que dans une assiette filmée, vrai ou faux ?
8: Là, je dirais vrai et faux. Finalement, tout dépend un petit peu de comment vous avez mis le film autour de l'assiette. Mais bon, moi, de toute façon, je préfère les boîtes hermétiques qui, elles, au moins, ont le mérite d'être réutilisables. On ne jette pas.
7: C'est vrai. Et d'ailleurs, les films, le film plastique, vous savez, il ne doit pas être en contact avec les aliments la plupart du temps. Regardez bien sur la boîte, c'est noté, ça, c'est un petit piège. Congeler un produit juste avant sa date limite permet d'éviter le gaspillage sans risque, vrai ou faux ?
8: Oui, c'est vrai. On parlait tout à l'heure de 24 heures à peu près avant la date de péremption. Franchement, ça marche sans le moindre problème.
7: Ah, et alors, dernière question, pas piège, mais enfin qu'on peut se poser. Est-ce qu'on peut recongeler un aliment déjà décongelé s'il a été cuit entre-temps ?
8: Exactement.
7: Incroyable.
8: Si vous avez congelé un aliment que vous l'avez décongelé, cuisiné, vous pouvez tout à fait le recongeler. L'étape de la cuisson en fait aura supprimé d'éventuelles bactéries.
7: Ça remet les compteurs à zéro, comme on dit. Laurie Fourcade, merci beaucoup pour vos éclairages et rendez-vous donc dans le magazine Marmiton pour vous retrouver votre univers. J'espère en tout cas que vous y voyez plus clair, vous qui nous avez écoutés sur votre radio locale ici, pour réécouter donc toute l'émission, la partager aussi avec vos proches et puis les faire profiter de cette mine d'infos pratiques au service de notre pouvoir d'achat et d'un frigo anti-gaspi. C'est sur ici.fr.
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Le Périgord, c'est plus d'un millier de châteaux, une gastronomie réputée et de belles rivières à descendre en canoë. Mais moi, je vais vous donner envie de découvrir son sous-sol. Des grottes avec des peintures incroyables, comme à Lascaux, ou d'autres qui regorgent de richesses minérales. Des lieux découverts par hasard, car ici le hasard a bien fait les choses. Et à la fin de cet épisode, vous saurez pourquoi il y a plus d'excentriques ici que partout ailleurs. Je m'appelle Emmanuel Clavery, je suis journaliste à Ici Périgord et je suis tombé amoureux de ce coin du sud-ouest.

0: Périgord noir, au cœur de la vallée de la Vézère, à une heure à peu près de Périgueux. Depuis le sud-est de la commune, à 10 minutes à pied du centre, on peut voir un bâtiment étonnant, tout en longueur, comme inséré dans la colline. Il s'agit de Lascaux 4, la dernière réplique de la célèbre grotte de Lascaux. Au premier abord, l'architecture peut surprendre. C'est comme une sorte de coup de couteau horizontal dans la roche. Moi, j'aime beaucoup ce contraste entre le verre et le béton, presque brut, très moderne, et les richesses millénaires qu'il renferme. Des merveilles trouvées totalement par hasard. Je vais y revenir. Pour découvrir Lascaux, mon premier conseil, c'est encore de venir avec son propre moyen de transport, que ce soit une voiture, une moto ou un camping-car. Parce que le département de la Dordogne est le troisième plus vaste de France, il est assez mal desservi en transport en commun, et les sites ne sont pas forcément proches des grandes villes.
1: Un petit arrêt là-haut sur le toit du bâtiment, la grotte éventuellement, si vous êtes sage. Et ensuite, pour le survivant, le musée jusqu'à ce soir, 18h.
0: Une fois à l'intérieur de la grotte, la visite se fait en deux temps, avec à la fin toute une série d'ateliers à découvrir en famille. Mais ce que tout le monde attend, c'est d'entrer avec un guide dans la copie parfaite de la grotte. On patiente d'abord quelques secondes dans une sorte de sas pour que les yeux s'habituent à l'obscurité. La porte coulissante s'ouvre.
2: Nous allons nous avancer progressivement. Je vais vous éclairer les parois en avant.
0: Et là, apparaissent au plafond les silhouettes noires, marron, ocre, de chevaux, de cerfs, peints sur la paroi. Avec les gravures, il y en a au total près de 2000.
2: Le premier secteur que nous allons découvrir ensemble a été nommé la salle des taureaux. C'est là où nous avons commencé le voyage, donc.
0: Je peux voir la tête du grand taureau qui me fixe de son œil presque maquillé. Quand on pense que tout ça a été découvert par hasard, par un chien. Le 8 septembre 1940, Robo, le chien de Marcel Ravida, un ado du village, entre dans le trou formé par la chute d'un arbre. Le jeune homme est persuadé que son chien a découvert le souterrain d'un château. Il revient 4 jours plus tard avec 3 de ses copains. Simon Coincas, Jacques Marsal et Georges Agniel. Et c'est là, à la lueur de leur torche, que les 4 garçons découvrent les incroyables peintures laissées il y a près de 21 000 ans par l'homme de Cro-Magnon. Au fait, je vous conseille, quand vous viendrez visiter Lascaux 4, de réserver vos billets à l'avance, sur Internet. Vous n'aurez pas comme ça à faire la queue sur place à la billetterie. Et puis j'ai un petit secret pour éviter la foule. Quand je vais à Lascaux, je choisis toujours la première visite du matin, entre 8 et 9 heures selon la saison. C'est la moins fréquentée, même en plein mois d'août. Et puis attention aux parkings, ils sont gratuits, mais rapidement pris d'assaut. Heureusement, il y en a d'autres, un petit peu plus loin. Si vous voulez vivre une expérience plus intense encore, je vous recommande de visiter également Lascaux 2, qui se trouve à quelques centaines de mètres de là. Il s'agit du premier facsimilé de la grotte, celui qui a ouvert au public en 1983.
3: On se met en immersion.
0: C'est la visite que je préfère et que je fais et que je refais à chaque fois que des amis viennent en Périgord.
3: Si vous avez la première figure que l'on voit quand on entre dans la grotte.
0: Là, pas de nouvelles technologies, de bruit, de monde. Elle s'effectue en petit comité à la lumière de lampes à huile, mais version LED quand même maintenant. Le vacillement des flammes fait presque galoper les chevaux. Les aurochs et les bisons prennent vie sur les parois. C'est dans cette grotte-là que l'émotion est la plus forte. Vous en oublierez presque qu'il s'agit d'une copie. Visiter une grotte, c'est vrai que c'est sympa en plein été quand le thermomètre affiche 40 degrés à l'ombre. Mais attention, ne vous faites pas piéger. Prenez donc une petite laine, un pull pour que la visite reste agréable. Faille frais d'idim, il fait frais dedans, comme disent les gens d'ici en Occitan. Car même les conditions de température ont été recréées à Lascaux et il ne fait pas plus de 13 degrés. Mais je vous ai promis de vous faire découvrir mon lieu souterrain préféré. Lui aussi a été découvert totalement par hasard. Allez, en voiture, direction le Buisson de Cadouin, à 43 km de là, mais à 1 heure de route. Vous allez très vite le constater, les routes en Périgord sont petites et ça tourne beaucoup.

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1: Ici, on est donc à l'accueil de la grotte de Maxange, une ancienne carrière de pierre pour la construction, reconvertie en site touristique. Et c'est en faisant exploser la roche que son propriétaire a découvert par hasard une grotte à concrétion. Les concrétions, c'est le nom savant des stalactites, des stalagmites et autres merveilles créées par la nature.
2: Maman, il me faut la 203, s'il te plaît.
1: Tant que j'y pense, sur la route qui va de Lascaux au Buisson, faites une pause au restaurant Le Bareil. C'est à La Chapelle au Bareil. C'est une adresse prisée des Périgourdins. On peut y déguster les vrais plats du Périgord, pas seulement le confit et le foie gras qu'on retrouve un petit peu partout. Je vous recommande par exemple l'anchot de porc, de l'échine confite dans la graisse, avec une bonne dose d'ail. Je l'adore avec une salade verte et de la moutarde. Tout près du Buisson de Cadouin, je vous recommande de vous rendre à Limeuil, à un quart d'heure de route de là. Ce bourg médiéval, qui est perché sur un éperon rocheux, présente une particularité. À ses pieds se marient la Vézère et la Dordogne, les deux grandes rivières du Périgord. Et même leurs ponts se rejoignent. Pour prendre une belle photo, je vous conseille de grimper jusqu'au jardin panoramique, au sommet du village. La visite est payante, mais elle vaut vraiment le coup. Et depuis les terrasses du jardin, vous le verrez, le panorama est à couper le souffle. Mais revenons à Maxange, avec qui j'ai un lien tout particulier. Quand il l'a découverte, son inventeur, c'est comme ça qu'on appelle quelqu'un qui découvre une grotte ou un trésor, a appelé ici Périgord, la radio. Et je me souviens avoir fait le tout premier reportage qui annonçait sa trouvaille. C'est une histoire incroyable, là encore, due au hasard. Cet inventeur a pour nom Angel Caballero. Sa famille exploitait la carrière depuis deux générations jusqu'à ce 15 août 2000.
3: C'était un travail assez pénible, parce que c'est la pierre à bâtir. Et c'était une petite entreprise artisanale, je travaillais tout seul, donc c'était assez fatigant. Et quand des amis venaient me voir l'été, qui étaient en vacances, je leur disais si un jour je pouvais trouver une grotte, que j'arrête de ce métier, et puis c'est arrivé. C'est comme quand on ouvre un paquet cadeau, on se dépêche d'ouvrir le cadeau pour voir ce qu'il y a dedans. Et puis moi, c'était exactement pareil, on creusait pour savoir ce qu'on pouvait trouver, et puis c'était une merveille à chaque fois.
1: Entrons maintenant dans celle que l'on surnomme la grotte aux étoiles. Accompagné d'un guide, nous avançons progressivement. Le sol est assez pentu par endroits, mais sec et stable. Au passage, on comprend mieux pourquoi la grotte n'est pas accessible aux personnes en fauteuil. C'est à ce moment-là aussi qu'on se rend compte de toute l'énergie qu'il a fallu déployer pour rendre le site accessible au public.
3: C'était tellement prenant d'extraire la terre pour voir ce qu'il y avait derrière. On a quand même sorti 3000 mètres cubes de terre de l'intérieur et transformé une carrière en site touristique. Bon, ça a été un peu galère au début. Et aujourd'hui, on a le résultat. Voilà, on travaille en famille. Ma femme et moi sommes à la retraite maintenant. Mes fils se gèrent, mais ça roule. J'ai changé de carrière et puis j'ai préféré ma deuxième carrière que la première.
1: Au fur et à mesure de notre progression, le plafond, qui se situe à 4 mètres environ de hauteur, révèle enfin son trésor. Une constellation de minuscules stalactites nacrées, presque transparentes. Il y en a des milliers qui s'entremêlent dans toutes les directions. C'est ce que les spécialistes appellent des excentriques.
3: Ce qui fait la beauté du site, c'est le nombre d'excentriques qu'il y a, c'est-à-dire ce sont ces concrétions qui s'amènent dans tous les sens, qui défient les lois de la pesanteur et qui sont très rares. Il y a beaucoup de grottes, il y a très peu d'excentriques dans les grottes. Il n'y a personne, des gens que je connais, qui connaissent de grottes dans le monde où il y a autant d'excentriques quand même.
1: Et oui, je vous avais bien dit au début de l'épisode qu'il y avait en Périgord plus d'excentriques que partout ailleurs. Avant de quitter Maxence, je vous recommande de passer par la boutique de la grotte. Elle propose aux enfants des sortes de pierres rondes, c'est ce qu'on appelle des géodes. Sur place, on équipe les enfants d'un petit casque, de lunettes de protection, de gants, d'un marteau. Ils cassent alors ces fameuses géodes et révèlent un véritable trésor, des cristaux de quartz. Ah, j'allais oublier. Lors de votre séjour en Périgord, il y a un arbre que vous risquez de croiser souvent, c'est le noyer. La Dordogne est le deuxième producteur de noix de France. Et c'est une bonne idée de souvenir à ramener de votre séjour en Périgord. Moi, j'ai un gros faible pour la tarte aux noix et au caramel. L'une des meilleures que j'ai pu goûter se trouve aux gourmandises de Lucco. C'est à Saint-Cyprien, à un quart d'heure du buisson de Cadouin. Si vous avez encore un peu de temps devant vous, si votre week-end n'est pas terminé, j'ai une dernière idée pour vous. On va nous aussi découvrir quelques merveilles cachées du Périgord noir à une petite heure de route de là. Nous voilà maintenant dans la commune aux deux clochers. C'est le surnom que l'on donne ici au joli village de Saint-Crépin et Carlucé. Et c'est le point de départ d'une chasse au trésor géante, version connectée. Elle fonctionne grâce à une application gratuite que l'on télécharge sur son téléphone, cela s'appelle Terra Aventura. On choisit ensuite un parcours, il y en a une cinquantaine en Périgord, ils vont de 1 à 12 km. Il n'y a plus qu'à se laisser guider par les indices. On vous demande de résoudre des énigmes, de découvrir des caches dans lesquelles se trouvent des badges. Comme ici, donc, à Saint-Crépin et Carlucé. Ce que j'aime dans cette activité, c'est qu'on peut la pratiquer en famille. En plus, les ados l'adorent. On peut les faire marcher sans qu'ils ne s'en rendent compte et sans râler. À Saint-Crépin et Carlucé, le parcours à sélectionner s'appelle « De Saint-Crépin à Carlucé, pépite du Périgord noir ». Il a été conçu par Émilie Loubriat et son équipe de l'Office de tourisme du pays de Fénelon.
4: On a fait en sorte que les randonneurs puissent découvrir une noyerée, une truffière, qui font partie de notre patrimoine gastronomique, mais également le petit patrimoine, c'est-à-dire l'avoir, cabane pastorale, et puis deux pépites autour de l'église de Carlucé. Il y a un cimetière à enfeux. Donc les enfeux, ce sont des niches funéraires, des caveaux qui sont placés dans le mur d'enceinte de l'église. Puis la deuxième pépite, c'est le château de la Cipière.
1: D'ailleurs, avant de quitter le Périgord noir, je vous conseille de visiter ce château de la Cipière. C'est un petit bonbon. Isabelle et Florence seront vos guides. Ce sont les filles des propriétaires. Elles ont consacré leur vie au sauvetage de ce petit bijou du XIIIe siècle. Elles ont vécu dans ces murs quand elles étaient toutes petites et en connaissent tous les recoins, tous les secrets et en parlent avec passion. Vous pourrez y admirer une collection de faïences du XVIIIe siècle, des bronzes animaliers et bien d'autres richesses. Mais ça, vous le découvrirez quand vous viendrez.
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0: Daniel Balavoine, je ne suis pas un héros sur votre radio ici, la radio pour commencer ce joli dimanche. Bonjour à vous, soyez les bienvenus.
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0: Dimanche 16 août, c'est un vrai plaisir de vous retrouver encore une fois ce matin pour vous réveiller et commencer cette belle journée. Voici toute l'équipe, encore une fois, qui vous accompagne jusqu'à 7h. Nous avons Guy Registe ce matin à la rédaction en chef. C'est Ange aux commandes et aux manettes pour vous accueillir au 0810 055 056. Vous retrouvez Dylan. Et pour l'actualité de ce dimanche 16 août, eh bien c'est vous, Valentine Lethès. Bonjour Valentine.
2: Bonjour Louis, bonjour à tous.
0: Un grand week-end de sport.
2: Du football avec le trophée des champions ce soir, de l'athlétisme, de la gymnastique et l'ultime journée de ces championnats d'Europe de natation à Paris avec deux nouvelles médailles d'or françaises hier soir.
0: Oui, l'actualité à vos côtés, c'est tout de suite.
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0: Très bon réveil et bon dimanche à l'écoute de votre radio ICI. Il est pile 6h. C'est parti pour le tour de l'actualité. À vos côtés, Valentine Lethès, et à la une, 22 reprises de feu dans les Landes.
2: Toutes contenues hier sur les 1600 hectares de forêt déjà parcourus par les flammes. Mais l'incendie est loin d'être fixé, confirme le préfet. En particulier, précise Gilles Clavreul, les flammes les plus proches du village de Garin.
4: Avec des lisières qui sont encore instables, qui sont très chaudes, avec des reprises fréquentes. Et c'est ce qui préoccupe et mobilise le plus, à la fois parce que c'est instable et puis parce que c'est relativement près des premières habitations du bourg. Donc on concentre les efforts principalement sur cette zone, mais sur l'ensemble des lisières, ça fait 48 km. C'est la même chose qu'à Biscarros, c'était 47. Sur ces 48 km, il y en a un tiers, on va dire, 30 km qui sont à traiter. Là, pour le coup, c'est beaucoup. Et parmi les 30 km, donc je dis, il y a une portion un peu plus limitée, mais assez instable pour le moment, pas propre, donc qui concentre l'essentiel des efforts.
2: 550 pompiers toujours sur place hier soir, mais les renforts sont maintenant envoyés dans les Ardennes, à Monthermé, où un incendie a totalement changé de dimension hier. De 25 hectares brûlés, la préfecture parle désormais d'une centaine dans une zone très escarpée et sans eau. Une odeur de brûlé aussi en Moselle ce matin, pourtant pas d'incendie dans le département. La fumée remarquée par les habitants vient de Belgique. Le pays est confronté à l'un des plus grands incendies de son histoire, avec au moins 2700 hectares brûlé dans un parc naturel proche de l'Allemagne.
0: 6h01, désormais Patrick Bruel a l'autorisation de quitter la France.
2: On l'apprend ce week-end, mais la décision du juge d'instruction ne date pas d'hier. Mise en examen, je vous le rappelle, pour viol et agression sexuelle, notamment sur 4 femmes. Le contrôle judiciaire du chanteur a été assoupli, Pierre de Cossette, comme réclamé par ses avocats depuis le début de la procédure.
5: Il y a 2 mois, le parquet de Nanterre réclamait le placement en détention provisoire de Patrick Bruel. Sans succès, mais le juge des libertés et de la détention avait tout de même interdit au chanteur de quitter le sol français en lui demandant de remettre son passeport au tribunal. Une décision incompréhensible pour les avocats de Patrick Bruel qui affirment depuis le début que l'artiste ne se dérobera pas devant la justice et ne présente aucun risque de fuite. Raison pour laquelle ils ont demandé au juge d'instruction en charge du dossier de se prononcer et ils ont été entendus. Le mois dernier, ces magistrats ont assoupli le contrôle judiciaire du chanteur, qui peut donc de nouveau voyager, mais reste astreint à un certain nombre d'obligations. Ne pas prendre attache avec les victimes, ne pas se rendre dans des salons de massage et suivre des soins psychologiques. Le procureur de Nanterre, lui, ne l'entend pas de cette oreille. Il a fait appel de cette levée partielle du contrôle judiciaire de Patrick Bruel. C'est la cour d'appel de Versailles qui se prononcera.
2: Patrick Bruel, visé depuis le mois dernier par 2 nouvelles plaintes, l'une pour viol, l'autre pour agression sexuelle. 2 nouvelles promesses aux agriculteurs. Dans une lettre ouverte, le Premier ministre s'engage à 2 mesures de soutien et d'investissement dans le prochain budget pour la France. Sans entrer dans le détail, Sébastien Lecornu confirme également les aides déjà annoncées pour les exploitants victimes de la sécheresse.
0: Des nageurs français en or.
2: Et des premiers titres européens, d'abord pour la jeune Marie-Ambre Molu, 20 ans, sacrée sur le 100 mètres d'eau hier, mais aussi pour Léon Marchand. On a tendance à l'oublier, mais ce sont ses premiers championnats d'Europe de natation. Et le Toulousain a été largement vainqueur du 200 mètres papillon hier, Jérôme Val.
6: Hier soir, Léon Marchand était à son aise, comme un poisson dans l'eau sur un 200 mètres papillon qu'il connaît sur le bout des doigts. Logiquement, médaille d'or et marseillaise.
7: Tout mon corps résonnait de mes orteils jusqu'aux oreilles. Déjà, pendant la course, c'était assez incroyable.
6: Aujourd'hui, changement de décor, le 400 mètres nage libre, sa lumière, comme il le dit lui-même, nager le crawl, enfin, mais une découverte.
7: Je vais essayer de passer en finale, ça va être déjà un gros défi pour moi, je pense. C'est la première fois que je fais un 400 crawl en compétition internationale. J'en ai aussi pas fait beaucoup en compétition régionale et départementale. Donc, c'est vraiment un des premiers, quoi.
6: D'où aussi une autre façon de se préparer, il nous le racontait juste avant la compétition.
7: J'ai fait un travail un peu plus important sur ma nutrition, sur la musculation, je dirais aussi sur le travail sur les bras. En crawl, une des techniques, c'est quand même de partir vite sans trop mettre de jambes, et ça, j'avais besoin de le travailler.
6: Ceux qui le suivent sont impatients de le voir à l'œuvre pour sa première course à un tel niveau. L'entraîneur Franck Esposito l'a encadré quelques semaines à Marseille.
8: Il a des capacités incroyables avec l'eau, et puis il a une qualité de main, quand on le voit nager en crawl, il a une qualité main-poignet qui est incroyable. C'est particulier à lui, et c'est lui, hein. il n'y a qu'un seul Léon. Hein.
6: Sans doute de quoi lui donner des idées en vue des JO de Los Angeles.
2: De nouvelles médailles également pour la France au championnat d'Europe d'athlétisme, du bronze pour Aurélien Quignon sur le marathon marche à pied. Troisième place également pour Jimmy Gressier sur le 10 000 mètres. Et puis une pépite en gymnastique, la Française Elena Colla, 16 ans, termine les championnats d'Europe avec de l'or, de l'argent et du bronze autour du cou, sacré sur la poutre avant de s'offrir une deuxième place au sol quelques minutes plus tard hier soir.
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2: La météo, Louis.
0: De 64 départements placés en vigilance orange canicule hier à 28 départements ce dimanche. On attend la confirmation dans les prochaines secondes dans le bulletin de Météo France. Mais ce qui est sûr, c'est qu'il y a une réduction des températures avec des maximales comprises entre 30 à 32 degrés. Aujourd'hui, on aura 31 par exemple dans le nord à Strasbourg, 32 degrés dans les maximales dans le sud du côté de Nice. Et puis une météo aussi changeante avec des nuages plus nombreux, un temps sec sur la moitié nord, en tout cas du nord de la Bretagne. Haute-France ainsi que le long de la côte atlantique, des précipitations attendues dans la région Centre-Val de Loire, la Bourgogne et le Grand Est, puis des coups de tonnerre du Cantal jusqu'à la Savoie en passant par la Haute-Loire, l'Ardèche, la Drôme et l'Isère. Pour les températures de ce milieu de matinée, l'on attend à Lille et Amiens 21 degrés, pour Tours et Nantes 24 degrés, 25 à Limoges, 26 du côté de Toulouse, 30 degrés en milieu de matinée ce matin à Montpellier et Marseille.
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0: 6h06 sur votre radio ici, très bon réveil et bon dimanche avec nous, un dimanche qui commence sur la route et en musique avec cette chanson plein de tendresse, un fils qui part revoir ses parents à la campagne, Michel Delpech et l'inoubliable

0: 6h09 avec Michel Delpech, le Loir-et-Cher. C'est de bons souvenirs, ça donne le sourire, ça fonctionne très très bien le dimanche sur votre radio ici, qui est la radio de votre été et de votre week-end. Bonjour à vous, soyez les bienvenus.
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0: Et le dimanche, eh bien, on ne déroge pas à la règle. Quelques conseils sportifs pour bien commencer la journée tout de même. Et ce matin, eh bien, on va s'intéresser à un muscle particulièrement précieux, notre cœur, Valentine. Bonne nouvelle, pas besoin de courir un marathon pour en prendre soin.
2: Et non, marcher suffit, comme monter des escaliers. Et ça, pas d'excuse, on peut tous le faire tous les jours.
0: Je vous l'accorde à 100%. Et pour prendre soin de notre cœur, notre coach Snordinatab a justement prévu deux exercices à portée de tous. Explication à ses côtés à 6h15. Et puis dans les prochaines minutes, pour accompagner vos premiers battements, le retour de la musique avec Phil Collins.

0: Collins. Une belle chanson d'amour, ça fonctionne bien le dimanche, c'est pour vous, juste avant les infos de 6h30, puisque pour l'heure, il est 6h10 et place à l'info de nos territoires. Et ce matin, direction la Dordogne, à Brantôme, où l'on a cuisiné une omelette. Et je vous l'annonce, on est loin de l'omelette traditionnelle du dimanche, Valentine.
1: Oui, celle-ci est carrément géante, préparée par l'association Terre de Truffes. On vous propose à la dégustation ce matin une omelette aux truffes noires du Périgord, avec, tenez-vous bien, 1,3 kg de truffes et 1100 œufs.
0: Ça en fait des œufs, ça en fait du monde pour porter tout ça. Depuis vendredi, une quinzaine de bénévoles s'activent pour casser ces œufs. Les truffes, elles, par contre, elles ont été récoltées cet hiver, directement chez des producteurs de Dordogne, puis congelées spécialement pour l'occasion. Et côté matériel, Valentine, c'est pas mal non plus.
1: Oui, bah, il faut du solide, hein. Une poêle de 80 kg, d'1,60 m de diamètre et des spatules presque aussi grandes que des rames de bateau.
0: Comment on fait pour porter une poêle de 80 kilos? Je m'en remets pas. Et derrière ce grand moment gourmand, il y avait aussi une idée, donner envie au public de revenir visiter la Dordogne l'hiver, quand la saison des truffes noires commencera. Et c'est une info savoureuse, signée nos confrères d'ici Périgord, et une photo que je vous invite à aller voir dès maintenant, magnifique, de cette omelette, sur notre site ici.fr.
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0: 6h12, c'est l'une des nouveautés de cet été 2026. Avant de retrouver notre coach sportif Nordinatab, voici Oria avec Soirée mondaine. Bon réveil avec nous.

0: ici dès 6h le week-end avec Oria, soirée mondaine et pas de soirée mondaine pour notre coach sportif Nordine Atab que l'on retrouve tout de suite. Il est là pour prendre soin de notre cœur ce dimanche. Bonjour Nordine.
1: Bonjour à tous.
0: Alors ce matin, vous allez nous expliquer quels sont justement les mouvements à privilégier pour protéger et garder notre cœur en bonne santé.
1: Le cœur est un muscle et comme tous les muscles, il a besoin d'être sollicité régulièrement. Et la bonne nouvelle, c'est qu'il n'est pas nécessaire de courir un marathon pour en prendre soin. Des mouvements simples, pratiqués régulièrement, suffisent déjà à lui faire beaucoup de bien. Et il n'y a pas besoin de faire compliqué. On débute par un premier exercice de la marche fractionnée. Pendant une dizaine de minutes, vous alternez une minute de marche tranquille et une minute de marche plus rapide, sans jamais être essoufflé. L'objectif, gardez-le en tête, ce n'est pas de la performance, mais de varier le rythme. Vous alternez donc un moment durant lequel vous marchez tranquillement avec la capacité à pouvoir échanger avec une personne. Et ensuite, une minute durant laquelle vous accélérez. Et là, un peu plus de difficulté à parler. Et vous alternez comme ceci durant 10 minutes.
0: Donc, protéger son cœur, Nordine, c'est pas forcément faire du sport intensif.
1: Exactement. Ce qui compte le plus, c'est la régularité. Quelques minutes chaque jour valent souvent mieux qu'une grosse séance de temps en temps. On continue par un deuxième exercice durant lequel on va monter et descendre une marche. Vous vous placez devant une marche d'escalier ou un trottoir bien stable. Ça y est ? Vous y êtes, et à partir de là, vous montez tranquillement un pied puis l'autre avant de redescendre, en gardant un rythme confortable. Alors, quand je dis confortable, comme tout à l'heure, vous devez avoir la capacité à pouvoir échanger avec une personne. Et là, vous serez sur le bon rythme. Et cet exercice, vous pouvez aussi l'effectuer en vous aidant, par exemple, d'une rampe ou d'un mur si besoin. Grâce à ça, vous allez obtenir davantage de stabilité. Et vous pouvez jouer aussi avec du fractionné. Par exemple, 30 secondes durant lesquelles vous allez monter une marche tranquillement et ensuite 30 secondes sur un rythme un peu plus soutenu. Et vous pouvez effectuer cet exercice durant 10 minutes. Au final, le meilleur exercice pour le cœur est souvent celui qu'on est capable de refaire régulièrement. Alors, inutile de chercher la perfection, car en matière de santé cardiovasculaire, chaque pas, chaque montée d'escalier et chaque mouvement compte. Allez, à vous de jouer.
0: Merci beaucoup Nordine Atab pour ses conseils pour prendre soin de notre cœur. 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Il est 6h17. Dans un instant, c'est Johan Rock qui s'apprête à vous faire entrer dans le quotidien d'une famille très particulière. Crime Mafia, retour de la série à la télé et une halte dans le New Jersey juste après la musique d'ici ce dimanche aux côtés de Phil Collins, Easy Lover.

0: accompagner votre premier café du dimanche.
1: Ça fonctionne très très bien. Phil Collins avec Easy Lover sur votre radio ici. Soyez les bienvenus si vous nous rejoignez à l'instant.
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1: Et à 6h22, il est l'heure de retrouver Johan Rock qui nous rejoint avec de nouveaux Coulisses TV. Bonjour Johan.
3: Bonjour à tous.
1: Aujourd'hui, vous nous emmenez dans les Coulisses TV d'une série qui fait bien pénétrer dans le quotidien d'une famille pour le moins particulière.
3: Les Sopranos racontent l'histoire de Tony, chef d'une famille mafieuse tiraillée entre son autorité de parrain et ses angoisses existentielles. Des angoisses qu'il tente d'apaiser en allant voir une psy en cachette. Autour de lui, sa femme, son fils et son adolescente deux filles qui voient bien que son papa est légèrement différente de celui de ses copines.
4: Tu es dans la mafia ?
5: Si je suis dans quoi ? Qu'est-ce que c'est que ces bêtises ? Qui t'a raconté ça ?
4: Arrête, je vis à la maison depuis que je suis gamine. J'ai vu des flics débarquer avec des mandats et je t'ai vu sortir à 3h du matin.
5: Et alors, t'as jamais vu le docteur Cusamano après un appel partir à ces heures-là aussi ?
4: Est-ce que les enfants de ce médecin ont déjà trouvé 50 000 $ ou un 45 automatique en cherchant leurs œufs de Pâques dans le jardin ?
5: Parce qu'on est dans l'enlèvement d'ordures, tout le monde pense aussitôt qu'on a des rapports avec la pègre. Ce ne sont que des clichés stupides, de la diffamation.
3: Cette série doit son succès pour partie à James Gandolfini, l'acteur qui joue Tony dans la série. Pourtant, le rôle avait bien failli lui échapper. Au départ, le réalisateur avait jeté son dévolu sur le guitariste de Bruce Springsteen, qui ressemblait beaucoup à Al Pacino, lui-même habitué au rôle de mafieux. Seulement voilà, jouer de la guitare, c'est pas jouer la comédie. Et pour ce qui est du jeu d'acteur, James Gandolfini savait y faire. Par exemple, pour jouer les scènes de colère, une demi-heure avant de tourner, il glissait un tout petit caillou dans sa chaussure, ce qui avait le don de l'énerver pour de vrai. Actor Studio.
6: Tony, j'ai jamais dit ça à personne ici-bas, mais...
7: Ouais ?
6: Un soir, au Badabing, j'étais seul et j'ai vu la Vierge Marie.
7: Mais pourquoi tu m'as rien dit ?
6: On aurait transformé le Bing en monastère. On aurait vendu de l'eau bénite en pression et on serait devenu milliardaire.
7: Je fais la démarche d'avouer l'inavouable et tu te fous de ma gueule.
6: Je prétends pas qu'il y ait rien là-haut, Pouli. Mais profite de la vie avant d'y aller, bordel.
3: Les Sopranos ont participé à hisser le genre de la série télé au niveau de celui du cinéma. Par son image, la complexité de ses scénarios et le jeu des acteurs, les Sopranos ont révolutionné la manière de raconter les histoires à la télévision. L'un des faits les plus fascinants concernant son accueil contient dans cette anecdote rapportée par le producteur. Il raconte que le lendemain de la diffusion à la télé, les agents du FBI débriefaient entre eux l'épisode de la veille avant de procéder aux écoutes téléphoniques de vrais mafieux qui, croyez-le ou pas, tenaient à peu près la même conversation sur la série. Le milieu, plus vrai que nature. Les Sopranos, l'intégrale des 6 saisons à voir sur la plateforme de Canal+.
1: Merci beaucoup, Johan Rock. Il est 6h25 dans 5 minutes. L'info du jour, Valentine, c'est le combat acharné des pompiers dans les Landes.
8: Pour contenir les flammes et leurs vingtaines de seaux hier à travers les bois sur les 1600 hectares de forêt déjà parcourus par le feu.
1: L'un de nos reporters en a même été directement témoin. Son reportage, c'est à 6h30. Dans un instant, votre horoscope de ce dimanche 16 août avec Catherine Viguier. Figurez-vous que c'est la journée des scorpions aujourd'hui. Horoscope à retrouver signe par signe juste après la musique. D'ici, voici pour vous De Palmas, J'en rêve encore.

0: de Palmas avec Si j'en rêve encore à l'écoute de votre radio ici. Bon réveil et bon dimanche à vous qui nous rejoignez à l'instant avant les infos de 6h30. Il est l'heure de regarder ce que les astres vous réservent aujourd'hui avec l'horoscope de Catherine Viguier. Bonjour Catherine, c'est une opposition qui fait parler d'elle ce matin.
1: Entre le signe de la Balance et du Bélier. Bélier, une opposition concerne l'un de vos liens, de cœur ou professionnel. Vous êtes très concerné. Taureau, tout se passe en vous, vous pourriez vous sentir impuissant, mais c'est passager. Gémeaux, allez-vous remettre en question une amitié, un projet ? Bon, c'est peut-être pour votre bien. Cancer, si vous attendez une réponse importante, il faut aussi faire face, alors restez digne. Lion, vous pourriez être déstabilisé par une situation en vacances ou lors d'un déplacement. Vierge, l'opposition du jour pourrait jouer côté finance, sur votre bien-être aussi et sur vos relations intimes. Balance, une relation vous interroge ou vous pose problème. Qu'est-ce qui est le mieux pour vous ? Scorpion, alors de belles perspectives, mais il faut veiller sur votre jolie personne et éviter de vous inquiéter de trop. Sagittaire, tout ce qui a trait à votre ego, à votre désir d'être aimé, reconnu, sera d'actualité. Capricorne, une situation, une personne vous agace et vous allez réagir, mais cela vous coûte. Verseau, où que vous soyez, vous hésiterez un moment, puis vous allez vous décider. Poisson, les finances sont favorisées. Il y a de l'incompréhension dans l'air. Bon, demain, ça ira mieux. Et pour nous tous, on veille sur notre cœur, on le préserve des tumultes.
0: Merci beaucoup, ma chère Catherine, si vous nous rejoignez à l'instant et que vous n'avez pas pu entendre votre signe. Pas d'inquiétude, vous retrouvez l'horoscope dès maintenant, signe par signe, sur votre application ici, sur notre site internet ici.fr. Tout de suite, il est 6h30, place à l'actualité en France et dans le monde en 90 secondes. C'est avec vous, Valentine Letess.
2: On respire enfin dans une large moitié ouest de la France, de 64 départements hier. Nous passons ce matin à 28 départements en vigilance orange pour canicule. Les températures baissent encore d'un cran ce dimanche, sauf dans le sud-est. Une météo favorable aux pompiers. Ils sont toujours 550 dans les Landes à se battre contre les reprises de feu et les sauts de flammes. Nous sommes sur place dans un instant. La Moselle enfumée, pourtant pas de feu dans le département. Les Mosellans ressentent en réalité l'odeur du bois en train de brûler en Belgique. Le pays connaît l'un des pires incendies de son histoire. 2700 hectares brûlés dans un parc naturel proche de l'Allemagne. Patrick Bruel peut quitter la France, on l'a appris hier. Son contrôle judiciaire a été allégé malgré l'opposition du parquet de Nanterre. Le procureur a fait appel de cette décision. Patrick Bruel est mis en examen depuis 2 mois maintenant pour viol et agression sexuelle sur 4 femmes. La natation française couronnée hier soir au championnat d'Europe de natation. La jeune Marie-Ambre Molu a remporté le 100 mètres d'eau et Léon Marchand le 200 mètres papillon. Le quadruple champion olympique s'essaie aujourd'hui au 400 mètres nage libre, dernier jour de compétition à Paris. Le vainqueur de la Coupe de France de foot face aux champions de Ligue 1, c'est le trophée des champions ce soir. Le RC Lens reçoit le Paris Saint-Germain au stade Bollaert. Le coup d'envoi c'est à 20h45.
0: 6h31, l'info du jour, c'est le combat incessant dans les Landes contre les reprises de feu.
2: Si l'incendie n'a pas progressé, les flammes ont pourtant sauté, comme on dit, plus d'une vingtaine de fois hier. Vous en avez même été témoin, Grégoire Lecalot, aux côtés d'un habitant.
3: Duncan nous emmène au fond du jardin de sa belle maison landaise au milieu des bois. Quelques minutes sans rien à signaler, passer à regarder les arbres et la pelouse calcinée.
4: C'est toujours dangereux, ça peut repartir n'importe quand.
3: Et c'est en revenant vers la maison que soudain...
4: Ça brûle.
3: Des flammes dans les bois, pratiquement tout de suite, elles s'attaquent à une grange et montent à plus de 2 mètres. Un feu surgit du sol sans signe avant-coureur.
5: Tu fais 18.
4: Ça marche pas, 18. Ça passe pas.
5: 1973-18.
3: Prévenus, les pompiers envoient des camions lourds. Les canadaires passent en reconnaissance dans les panaches de fumée.
4: Il faut qu'ils éteignent ça avant que ça touche la maison. Vous voyez comme ça peut reprendre en littéralement 2 minutes. On a passé devant, il n'y a pas de flammes. Et 2 minutes après, il y a des flammes.
3: Les pompiers vont devoir faire beaucoup d'efforts pour éteindre cet embrasement né en quelques secondes. Ce scénario, il s'est produit des dizaines de fois dans la journée. Les reprises de feu sont un danger permanent. Olivier Servin de l'association DFCI, Défense des forêts contre l'incendie, des volontaires, connaisseurs des forêts qui épaulent les pompiers.
6: Quand les pompiers interviennent, ce n'est pas pour laisser brûler complètement, pour mieux le maîtriser dans un premier temps, et ensuite pour l'éteindre. Donc, il reste du combustible imbrouillé. De plus, on a dans les Landes de la tourbe enterrée dans le sol. Et cette tourbe, elle brûle, alors elle brûle en surface, et tout doucement, quand elle a plus, il n'y a plus rien à brûler en surface, elle brûle en profondeur, et elle brûle tout doucement, puisqu'elle a peu d'oxygène, et de temps en temps, il suffit qu'elle ait un petit excès d'oxygène, la combustion s'active, et là vous avez à nouveau une reprise de feu.
3: Les températures à plus de 30 degrés, l'humidité à moins de 30%, et le vent forme l'allumette qui va embraser ces feux qui couvent dans la tourbe de la forêt landaise.
2: 1600 hectares parcourus par les flammes et l'incendie est encore loin d'être fixé. Les pompiers des Landes profiteront en revanche d'une météo plus favorable ce dimanche, Louis.
0: Merci Valentine. Et justement, la météo de ce dimanche 16 août, 28 départements en vigilance orange. Une grande moitié ouest de la France rebascule en jaune ce dimanche avec un ciel, lui, plus nuageux et des températures en baisse. Pour les maximales, 31 à Strasbourg dans le nord, 32 cet après-midi à Nice. On respire encore. Et un temps qui, lui, est tout de même changeant parce qu'on, par rapport à ce qu'on a connu les jours précédents, on retrouve des nuages de plus en plus présents. Un temps sec au nord de la Bretagne et Hauts-de-France ainsi que le long de la côte atlantique. Des précipitations attendues dans la région Centre-Val de Loire, la Bourgogne et le Grand Est. Puis des coups de tonnerre cet après-midi du Cantal jusqu'à la Savoie en passant par la Haute-Loire, l'Ardèche, la Drôme et l'Isère. Pour les températures de la matinée, on dépasse les 20 degrés aisément avec à Lille et Amiens 21 degrés, à Tours et Nantes 24 degrés à l'immobilier.

0: 6h, envole-moi, envolons-nous avec Jean-Jacques Goldman sur votre radio ici, la radio qui vous réveille ce dimanche, et préparez-vous à nous appeler à 6h39.
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0: 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Avant les infos de 7h, le retour de la musique et avec un réveil de qualité.

0: Mike and the Mechanic avec Over My Shoulder à l'écoute de votre radio dans quelques instants. Mais tout de suite, il est 6h40. Place à votre chronique. Valentine, déverrouiller son smartphone, sa tablette ou son ordinateur avec son visage ou son doigt. Cette technologie s'appelle la biométrie. Et dans Vie numérique, vie privée, une question, est-ce que c'est vraiment sécurisé?
1: En France, la réponse est oui, puisque c'est directement l'appareil qui s'occupe de toutes les vérifications grâce à notre empreinte. Cette donnée, ultra personnelle, est transposée en un modèle mathématique. On appelle ça un gabarit. Votre smartphone, par exemple, mesure la distance entre chaque ligne de votre pouce, la distance entre les yeux, le nez, et compare ce gabarit à chaque fois que vous posez votre doigt sur votre écran ou que vous regardez votre smartphone. Et ce modèle mathématique est enregistré localement sur le téléphone. L'empreinte de votre doigt ou de votre visage ne se balade pas sur des serveurs de Google ou d'Apple. C'est pour ça qu'aujourd'hui, dans notre pays, oui, c'est un système très sécurisé.
0: Parce que c'est pas toujours le cas ailleurs.
1: Non, à l'étranger, dans certaines régions de Chine notamment, le visage des citoyens chinois est enregistré dans les serveurs du gouvernement pour le fonctionnement du crédit social. Grâce à la reconnaissance faciale et à la vidéosurveillance, leurs bons et mauvais comportements sont épiés. Et en fonction, ils peuvent par exemple perdre des crédits et ne plus prendre l'avion. Nous en sommes protégés aujourd'hui grâce à la loi, explique la CNIL, la Commission nationale de l'informatique et des libertés. Mais s'il y avait un changement de politique et l'obligation pour Apple et Google d'enregistrer ces modèles biométriques sur des serveurs, eh bien cette réalité chinoise pourrait devenir la nôtre. En cas de fuite de données, ce n'est plus un mot de passe ou une adresse, mais notre empreinte qui serait perdue pour toujours également. En France, nous avons donc toujours la possibilité de refuser cette technologie, que ce soit dans une cantine, par lecture d'empreintes de la main ou dans le milieu professionnel. Une alternative doit toujours vous être proposée, c'est la loi.
0: Merci Valentine, et j'en profite pour ajouter que vous parlez aussi de la sécurité de vos objets connectés dans une autre chronique sur ici.fr, page Vie numérique, vie privée.
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0: Il est 6h43, en vous souhaitant un excellent réveil avec nous ce dimanche matin. Comme chaque week-end à cette heure-ci, vous avez rendez-vous avec l'histoire, le meilleur des chroniques Voyage dans le temps proposé par Stéphane Bern. Et ce matin, on voyage au temps des premières stars hollywoodiennes, stars canines.
5: Son histoire tient du miracle. Rintintin, le chien le plus célèbre du cinéma américain, était Lorrain, né dans les tranchées de Meurthe-et-Moselle. Septembre 1918, à Fliray, village rasé par les bombes, le caporal américain Lee Duncan fouille un chenil détruit de l'armée allemande. Sous les gravats, il découvre une chienne berger allemand et cinq chiots, miraculeusement vivants. Les soldats se les partagent comme des trésors de guerre qui font... Lee Duncan, lui, en garde deux, qu'il baptise Nénette et Rintintin.
6: Nénette était une bonne fille, Rintintin un bon garçon.
5: Du nom des poupées porte-bonheur, que les enfants lorrains offrent aux poilus pour les protéger. Rapatriée aux États-Unis, Nénette meurt pendant la traversée. Mais Rintintin a le pied marin, ou plutôt la patte marine, et il est bien décidé à vivre. D'ailleurs, il est particulièrement malin pour un toutou. Il comprend tout, saute des murs gigantesques...
7: Silence sur le plateau.
5: ...et joue mieux la comédie que bien des acteurs...
7: Moteur.
5: Bref, un chien qui a du chien.
7: Action.
5: Le jeune producteur Daryl Zanuck le repère et lui confie un rôle payé en croquette dans « Where the North Begins » en 1923. Succès total, sa carrière est lancée. Rintintin tourne 30 films et sauve par là même la Warner de la faillite. Pas mal pour un orphelin des tranchées. Mort en 1932, enterré au cimetière des chiens d'Asnières, il renaît dans les années 50 avec la série « Les aventures de Rintintin » qui fait rêver les enfants du monde entier. Aujourd'hui, il a son étoile sur Hollywood Boulevard parmi les grands. Comme quoi, avec un bon flair On peut passer de la Lorraine au Walk of Fame. Chapeau, la star sur pattes.
0: C'est très bien dit. Merci beaucoup, Stéphane. Voyage dans le temps, un nouvel épisode inédit pour vous demain, juste avant les infos de 8h. Il est 6h45. À la une de la presse ce dimanche, Valentine, eh bien, il est temps de reprendre son jardin en main.
1: Si vous revenez de vacances avec les fortes chaleurs, les plantes ont souffert et certaines ont déjà fané. Alors, que faut-il faire et quelles plantes choisir pour terminer l'été? On voit ça avec Alain Delavie.
0: Le directeur des rédactions de Rustica qui sera avec nous dans moins de 5 minutes. Le temps de profiter de la musique d'ici, qui vous accompagne ce dimanche matin aux côtés de Zaz. Voici pour vous, Mon Sourire.

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1: Mon sourire. C'était Zaz sur votre radio ici. Bon dimanche avec nous à 6h48. On file tous ensemble au jardin.
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1: Dimanche 16 août, à la une de la presse, il est temps de reprendre justement votre jardin en main après les coups de chaud et ou des périodes de négligence, ça peut arriver. Eh bien, il est temps d'agir et vous pouvez compter sur votre magazine Rustica et les conseils aiguisés d'Alain Delavie, le directeur des rédactions du magazine avec nous ce matin. Bonjour Alain.
4: Bonjour.
1: Alain, quels sont les premiers gestes à faire face à un jardin qui a pu être oublié quelques jours et qui se retrouve un petit peu sur le déclin ?
4: Écoutez, après les fortes chaleurs et puis après peut-être quelques oublis, la première chose, c'est en fait de déblayer, de nettoyer. Alors, il y a des choses très faciles comme supprimer toutes les fleurs qui sont fanées. Ça, c'est déjà une bonne chose. Supprimer les graines que l'on ne veut pas garder parce que beaucoup de fleurs font des graines et ça fatigue la plante. Donc, elle fleurit moins. Or, ce que l'on veut, c'est qu'elle continue à fleurir. Ça peut être sur vos géraniums, sur d'autres plantes en fleurs dans le jardin. Donc, supprimer les fleurs fanées. On va aussi, sur les plantes qui ont eu vraiment un coup de chaud et un coup de soif, on va supprimer les parties très abîmées qui sont desséchées. Ça sert à rien de les laisser. La plante va se concentrer sur d'autres nouvelles pousses qu'elle va faire. Voilà, c'était un peu les principaux gestes de premier secours. C'est un nettoyage, en fait, général. Et ça, c'est valable aussi bien pour les plantes en pleine terre que vos plantes en pot ou en jardinière sur un balcon ou une terrasse.
1: Merci Alain pour ces précisions. Autre invité des jardins après quelques jours d'absence, eh bien ce sont les glycines qui poussent et qui poussent vite.
4: Oui, les glycines, eh bien, ce sont des arbustes qui font des grandes, grandes tiges et qui, même quand le temps est sec, elles ont des racines assez profondes. Donc, elles font des nouvelles pousses. Et les nouvelles pousses, ça part dans tous les sens. Donc, vous allez un peu redonner de l'ordre à ce fouillis général en taillant toutes ces nouvelles tiges. Et vous allez les tailler à 30 cm de leur point de naissance. Et ça sera une bonne chose. C'est pas un coup de peigne, c'est un coup de sécateur pour les concentrer sur l'essentiel de ce qu'elles doivent faire pousser.
1: Un coup de sécateur donc pour nos glycines. Et pour finir, tiens, qu'est-ce qu'on peut faire pour nos fleurs ?
4: Alors, si c'est des fleurs d'été qui ne font qu'une année, oui, enlevez-les. Ça sert à rien de garder un pied de pétunia qui est complètement desséché, voire un pied de géranium, même si ça peut repartir. Mais s'il est vraiment sec, supprimez-le, arrachez-le, et puis achetez de nouvelles plantes. On en trouve dans les jardineries. Vous avez plein d'astères, donc ces espèces de petites marguerites vivaces qui vont fleurir tout la fin de l'été et pendant l'automne. Donc, vous pouvez renouveler vos floraisons. Alors, juste un conseil, parce que là, on est avec une nouvelle vague de chaleur qui se termine. Si c'est vraiment trop sec, vous arrachez les plantes trop sèches et vous attendez un peu que la pluie soit un peu annoncée pour que vous ayez moins à arroser, surtout si vous êtes dans une région où l'eau commence à manquer.
1: Et c'est important de le rappeler. Merci Alain pour ces précisions et pour continuer de redonner de belles couleurs à votre jardin. Je vous invite à lire ce dossier complet dans votre magazine Rustica, disponible dès maintenant chez votre marchand de journaux. Alain, merci encore. Belle journée, puis à la semaine prochaine.
4: Bonne journée, puis à dimanche prochain, oui.
1: 6h52 sur votre radio ici, c'est Willy Romelli comme d'habitude qui va nous rejoindre juste avant les infos de 7h pour sa revue de presse décalée sur l'actu. C'est juste après la musique d'ici aux côtés de Mike and the Mechanics.

0: Mike and the Mechanic avec Over My Shoulder, l'écoute de votre radio ici, 6h55, bon dimanche avec nous, Valentine. Pour cette balade dominicale, je vous propose de nous rendre dans les Pyrénées-Orientales, retrouver Jean-Paul tout de suite. Bonjour Jean-Paul.
1: Bonjour Jean-Paul.
2: Bonjour Louis et Valentine.
1: Vous nous écoutez à Saint-Génis-des-Fontaines, c'est
2: oui,
1: tout près d'Argelès-sur-Mer, je crois.
2: Tout à fait, tout à fait.
0: Près
2: du boulot au niveau de la frontière espagnole, du Pertus.
0: Ah d'accord, vous n'êtes pas très loin du tout, et en plus de votre côté, alors ça a été un petit peu compliqué en termes de chaleur, des risques d'incendie relativement élevés, mais c'est la reprise des feux d'artifice.
2: Eh ben écoutez, là ça sera, il y en a eu un hier quand même qui a été tiré en mer à Saint-Cyprien, et ce soir c'est Collioure, vu que c'est la fête pendant 4 jours de la Saint-Vincent. Et disons que ça va attirer, normalement ils attendent à peu près 100 000 personnes.
1: Ah oui, quand même, c'est quoi cette fête de la Saint-Vincent?
2: Alors, la fête de la Saint-Vincent, c'est la festa majeure, c'est la fête du village de Collioure, tous les ans, qui a lieu toujours au niveau du 15 août.
0: Et donc, cette fête-là, c'est parti avec un joli feu d'artifice ce soir.
2: Ah oui, c'est magnifique, c'est vraiment un truc qui est magnifique.
0: Jean-Paul, il faudra prendre une photo et nous l'envoyer, puisque nous, on vous envoie votre pack de l'été ici, avec votre sac, un livre pour profiter de l'été, et on vous embrasse et on vous souhaite un bon week-end et un bon dimanche. 6h57, il nous rejoint avec sa revue de presse décalée sur l'actualité, c'est Willy Rovelli. Salut Willy.
3: Bonjour, bonjour. Et on commence avec les pompiers qui ont été reçus cette semaine par le ministre de l'Intérieur, Laurent Nunes, afin qu'ils entendent leurs nombreuses revendications. Laurent Nunes qui leur a répondu, écoutez, avec tous les feux qu'il y a en ce moment, vous n'aurez aucun mal à bien aller vous faire cuire un œuf. Mercredi, la Lune avait rendez-vous avec le Soleil, mais la plus grosse éclipse de l'été n'est pas solaire. C'est celle de Patrick Bruel qui a disparu depuis 2 mois. C'est une éclipse de sa Lune, d'après les masseuses. Prochaine éclipse, mai 2027, celle d'Emmanuel Macron. Emmanuel Macron qui est cette semaine en une de Paris Match en jet ski. Ça le change un peu, hein, parce que le reste de l'année, il rame. Et puis lui qui fait sans cesse des vagues, au moins il peut naviguer dessus. Près de 700 000 contribuables potentiellement concernés par une fuite de données sur le site des impôts. Bon, ça change pas grand-chose en fait. Hein. Quand on voit ce que l'État a fait avec nos impôts, c'est déjà une grosse arnaque. Julien Lepers a fêté cette semaine ses 77 ans. Vu son âge, ça sent bientôt le 4 à la fuite. Oh oui, oh oui, oh oui, oh oui, oh oui, oh oui. Bon anniversaire également à Sylvie Vartan qui, après avoir fait ses adieux, a finalement annoncé qu'elle allait remonter sur scène pour, je cite, « prolonger ses moments de partage » qu'on appelle aussi « payer ses impôts ». Pardon, mais là, Sylvie Vartan, elle a vu son lifting, là, c'est Sylvie Vartendue. Hein. Avec la canicule à Paris, l'eau froide n'est plus aussi froide, elle est à 31 degrés. Mais que les Parisiens se rassurent, hein, l'eau du robinet n'est plus aussi froide, mais elle est toujours aussi crade. Finalement, cette eau du robinet finit par être à l'image des Parisiens, imbuvable. L'aventurier McCorn recommande aux Parisiens de plutôt boire leur pisse. Dans le Finistère, 3 aides-soignantes d'un EHPAD jugées pour avoir forcé une retraitée à faire une course de fauteuil roulant. Il n'a pas l'air ouf, hein, le nouveau Fast and Furious. Pardon, Flac, mais pas Furious. Sinon, dans les pas de la course, a été remporté par le champion français Alain Prostat. Devant Ayrton Senna et Michael Schumacher, le vrai lui. Hein. Enfin, le saviez-vous, l'hymne national espagnol n'a pas de mots. Bah, presque comme dans les chansons de Jul. Là, il y a des mots, mais pas un de correct. Allez, passez un bon dimanche. Et à tout à l'heure midi.
0: À tout à l'heure Willy, midi vient à midi vient déjeuner chez vous, c'est beaucoup mieux dans ce sens-là. Vous Valentine, merci beaucoup pour cette heure, le retour de l'info à vos côtés à 7h30.
1: Oui, pour l'info en 90 secondes.
0: Et tout de suite place aux équipes d'ici matin, ce dimanche, et ça se passe bien entendu dans votre région.
4: Nous voici, nous voilà, on arrive. Merci Louis, bonjour à tous, bienvenue sur la radio ici Cotentin. Je vous présente évidemment l'équipe de la matinale qui va vous aider à ouvrir un œil ce matin. Oh, ça doit déjà être fait pour certains d'entre vous. Je sais qu'il y en a beaucoup qui aiment se lever de bonheur. Bonjour Frédéric Thiébaut.
5: Bonjour Stéphanie, bonjour à tous.
4: Frédéric qui va évidemment nous informer tout au long de cette matinée. C'est Imélia qui vous accueille au 02 33 23 13 23 et j'ai gardé le meilleur pour la fin. Eh ouais, elle était là hier, elle est de retour aujourd'hui parce que c'est un génie de la réalisation. Lou Marguerite, bonjour.
6: Bonjour Stéphanie, trop d'honneur, merci.
4: Oh, je vous en prie, je vous en prie. C'est tellement mérité. On a plein de cadeaux à vous offrir, on verra ça avec le bruit de l'été qui va pas tarder à arriver. Alors à tout de suite.
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4: Nous sommes le dimanche 16 août 2026, il est 7h. Frédéric, le Premier ministre promet des mesures de soutien et d'investissement pour l'agriculture.
8: En pleine sécheresse en cet été caniculaire, Sébastien Lecornu écrit une lettre ouverte aux agriculteurs. Un texte publié hier sur le compte X du Premier ministre. Elie Abergel, le chef de gouvernement, promet donc de nouvelles aides pour le monde agricole lors du budget 2027.
9: Le budget inclura des mesures de soutien et d'investissement, dit le texte. Entre autres, un coup de pouce fiscal pour les projets d'avenir agricole, continuer d'adapter le secteur au changement climatique. Des promesses incertaines, faute de majorité claire, pour faire adopter le budget à l'Assemblée en pleine campagne présidentielle. Coup de pression du Premier ministre aux partis politiques, donc il appartiendra au Parlement de prendre sa responsabilité, écrit-il, en donnant un budget à la nation. Loin de toute considération politicienne. Troisième lettre ouverte de Sébastien Lecornu aux agriculteurs depuis le début de l'année et la grande mobilisation de l'hiver dernier. Sébastien Lecornu revient aussi sur cet été caniculaire. Une sécheresse précoce et sévère frappe notre pays, alerte le chef du gouvernement, qui rappelle les aides déjà annoncées. Enveloppe ciblée pour soutenir la trésorerie, baisse de taxes foncières pour les exploitations les plus fragilisées.
8: Elie Abergel et la canicule qui prend fin petit à petit sur l'Hexagone ce dimanche. Il n'y a plus que 28 départements en vigilance orange. Une grande moitié ouest de la France a rebasculé en jaune avec une baisse des températures entamée hier, mais encore en 30 à 34 degrés par endroit. On revient sur vos conditions météo de ce dimanche à la fin de ce journal. Une grande sécheresse et des canicules à répétition qui ont des conséquences pour la faune dans nos jardins. Oiseaux, insectes, petits mammifères cherchent de l'eau toute la journée et vous pouvez les aider. Benjamin Bressin est référent espèces protégées à l'Office français de la biodiversité.
10: À notre échelle, on peut simplement laisser une petite écuelle d'eau, alors quelque chose de pas profond pour éviter que les espèces s'y noient par exemple, une assiette qu'on remplit tous les jours avec un peu d'eau. C'est des gestes simples, les gens vont peut-être aussi voir un petit peu ce qui les entoure plus facilement parce que c'est impressionnant en fait le nombre d'oiseaux qui défilent, le nombre de mammifères, le nombre de crapauds qui va venir simplement s'hydrater, le crapaud du jardin qu'on voit quand on jardine, et ben il va venir s'hydrater la nuit et repartir ensuite. Donc ça c'est des petits gestes que tout le monde peut faire, simples, pas coûteux et qui peuvent réellement filer un petit coup de pouce quoi.
11: Si on trouve un oiseau qui est en souffrance ou qui est pas bien dans son jardin, on peut lui donner de l'eau aussi facilement.
10: Oui, en fait, ce qu'on va suspecter, c'est une déshydratation. Mais temporairement, effectivement, il n'y a pas de souci pour redonner de l'eau à cet oiseau, l'isoler des prédateurs, le mettre dans une partie fraîche et puis le relâcher sous les 24 heures, quoi. Mais en aucun cas, c'est quelque chose qui devra rester à la maison, en cage ou clôturé dans le jardin, ce qui nous arrive pourtant certaines fois de le voir.
8: Benjamin Bressin, de l'Office français de la biodiversité. Il répondait au micro ici Cotentin de Katia Lautroux. Une opération de fouille a eu lieu le 6 août dernier à la maison d'arrêt de Coutances, mais on ne l'a appris qu'hier par un communiqué du préfet de la Manche. Dans le cadre d'un renforcement des opérations de contrôle en détention, 7 cellules ont été fouillées. Plusieurs objets et produits interdits ont été retrouvés, comme des téléphones portables, un routeur Wi-Fi ou encore des stupéfiants.
4: Pas facile de voyager en train ce week-end entre Paris et la Normandie.
8: Oui, on vous le rappelle, depuis vendredi, un mouvement de grève des conducteurs surtout suivi en gare de Paris-Saint-Lazare, combiné aux restrictions de circulation des trains déjà prévues pour des travaux en Île-de-France avec le prolongement du RER E à Mantes-la-Jolie. Eh bien, tout ça entraîne la suppression de la moitié des trains nomades encore ce dimanche. C'est la deuxième mobilisation du genre cet été après la grève surprise des 1er et 2 août liée à de nouvelles conditions de travail des cheminots qui dénoncent des journées à rallonge. Une nouvelle réunion est prévue mardi pour faire le point sur les propositions de la direction.
4: C'est le grand rendez-vous de cyclisme de l'été dans la Manche.
8: La 46e Polynormande, elle secourt aujourd'hui 168 km 900 entre Avranches et Saint-Martin-de-Landelle. La présentation des équipes aura lieu à 10h30 pour un départ de la course à midi. Les coureurs qui effectueront un circuit avec 11 montées de la fameuse côte de la Pigeonnière à Saint-Martin-de-Landelle. Et parmi les noms à retenir, le local de l'étape, bien sûr, Paul Lapeyrat, le coureur de la formation Décathlon CGM CGM, originaire de Grand Parigny, déjà vainqueur de l'édition 2024, où il a aussi gagné le championnat de France. Une portion de route porte d'ailleurs depuis novembre dernier le nom de Montée Paul Lapeyrat. De quoi donner le sourire aux premiers concernés.
7: Ça m'a un peu, ouais, ça m'a fait plaisir parce que ça peut paraître un peu anecdotique, mais c'est un honneur pour moi d'avoir eu cette distinction parce que c'est la montée. Alors c'est pas une montée très très dure, hein, c'est un faux plat, mais c'est la dernière montée vers la ligne d'arrivée et c'est celle où je suis allé chercher le titre de champion de France, où j'ai gagné la Poule du Monde quelques mois après. Et c'est marrant parce que, rien à voir avec le vélo, mais c'est une route qui emmène en direction de Rennes depuis chez mes parents. Et ma mère passe une à deux fois la semaine devant avec mon frère. Et du coup, fréquemment, il m'envoie une petite photo, il klaxonne quand il passe devant le panneau. Et même pour la famille, du coup, c'est un petit côté vraiment sympa de voir ça, quoi.
8: Voilà, donc Paul Lapeyrat qui sera au départ de cette Polynormande. Départ qui sera donné à midi à Avranches.
4: Un clap de fin aujourd'hui hein, pour les traversées Tatillouf.
8: Cette 32e édition se déroule comme tous les ans, vous le savez, sur l'île du même nom pour assister à ces concerts le temps d'une marée basse qui, comme vous le savez, c'est la particularité de Tatillouf puisqu'on accède les pieds dans l'eau pour aller écouter ces musiques du large. Le festival a débuté jeudi dernier, il se termine ce dimanche et nous verrons dans l'info d'ici à 7h30 que cette édition a encore connu un beau succès.
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8: La météo de ce dimanche, Stéphanie, ça s'annonce comment ?
4: Avec un voile nuageux hein, qui va masquer temporairement le soleil. Soleil qui deviendra plus franc, mais plutôt en fin de journée. Le vent est faible dans l'ensemble. Les températures ce matin, 18 degrés à Pirou, même température à Flamanville. On a 19 degrés à Cherbourg ainsi qu'à Coutances. 20 degrés déjà à 40 ans les marées ou encore à Saint-Lô cet après-midi. 24 à 26 degrés sur le nord et l'est du Cotentin et plutôt entre 27 et 30 degrés ailleurs.
8: La circulation de ce dimanche matin, c'est calme les routes.
4: Effectivement, tout est au vert, tout va bien, pas de difficulté à vous annoncer. Vous constatez ralentissement, accident ou encore des contrôles de vitesse. Un petit coup de fil à Timélia, s'il vous plaît, au 0233 23 13 23. Les horaires du pont tournant à Cherbourg, 11h17 ou 13h17 si un ou des navires, bien sûr, se présentent.
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4: Ça, c'est un hymne à l'affirmation de soi, à la détermination.
8: C'est bien dit.
4: Non, mais si, c'est vrai.
8: Ah oui, c'est vrai, mais vous avez raison.
4: Non, c'est
8: mais de quoi s'agit-il ?
4: Michel Berger, évidemment, est derrière cette chanson pour l'amour de sa vie, si je puis dire, France Gall. Hein. C'est résiste.
8: Ah oui.
4: Et c'est rien que pour vous, mesdames et messieurs. France Gall avec Résiste sur la radio ici Cotentin, il est 7h09.

0: D'ici Cotentin, c'était France Gall avec Résiste.
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0: Bah écoutez, ravi de vous accompagner en ce dimanche 16 août. Bonne fête Armel. Ça s'est passé un 16 août, c'était en 2000. Le hall des transatlantiques de la gare maritime de Cherbourg, ça y est, était inscrit au titre des monuments historiques. Aujourd'hui, c'est l'anniversaire de l'excellent Pierre Richard. Mais aussi de Sheila, de Madonna et de Karine Le Marchand. Vous savez, Karine Le Marchand, la présentatrice de L'amour est dans le pré, dont la 21e saison démarre demain soir sur M6 avec deux frères manchois qui vont tenter de trouver l'amour, Fabien et Étienne. Ils sont tous les deux éleveurs laitiers et céréaliers. Nous, maintenant, nous allons jouer au bruit qui court. Ah, le bruit qui court. C'est un nouveau bruit. Hier, vous avez été performant, comme à chaque fois, d'ailleurs. Nouveau bruit à écouter. Tiens, on va le faire maintenant. Hop. Ah ouais. Ah si. Ah oui, d'accord. Bon, je pense que vous allez la voir aussi. Là, j'ai le plaisir de vous offrir ce matin deux entrées pour la visite de la maison natale du peintre Jean-François Millet, c'est à Grévillague. Deux places pour le spectacle Un trésor au bout du monde au manoir du Tour à Aumonville, La Rogue, 02 33 23 13 23. Est-ce que vous l'avez? Le bruit qui court. Allez, à suivre dans une petite minute les explications de Jérôme Prodhomme qui concernent une nouvelle expression française. Pourquoi dit-on être au bout du rouleau?
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0: Et le voici, Jérôme Prodhomme, avec une nouvelle expression.
4: Pourquoi on dit « au bout du rouleau » ? Quand on est au bout de ce qu'on peut faire, qu'on est fatigué, on dit qu'on est au bout du rouleau.
5: Oh bah ouais, cherchez pas, hein. Je sais pourquoi on dit ça, moi ça m'arrive souvent. Hein.
4: Ah bon, mais vous n'avez pas le moral?
5: Non, mais parce qu'en fait, je vais souvent aux toilettes, et combien de fois je me suis retrouvé au bout du rouleau.
4: Non mais...
5: Et la catastrophe, aucune solution, au bout du rouleau, j'étais grave dans la merde.
4: Non, stop. Alors écoutez, déjà, le rouleau de papier toilette n'a été inventé à New York qu'en 1857. Alors que l'expression, elle, remonte au Moyen-Âge. À l'époque, pas de livres, ou alors très cher. Alors du coup, on écrivait sur des rôles ou rouleaux. On a d'ailleurs gardé l'expression pour parler du rôle des impôts. Et d'ailleurs, on trouvait au bout du rôle d'imposition les plus pauvres, ceux qui ne pouvaient pas payer. L'expression tient aussi ses origines dans le monde du théâtre. À l'époque, ce que les comédiens devaient dire était écrit sur un rôle, d'où l'expression « avoir un rôle ». Quand le comédien arrivait au bout de ce rôle, ce rouleau trop court pour tout inscrire, il ne savait plus quoi dire et plus quoi faire, une situation pas très confortable qui a fini par entrer dans le langage commun au 19e siècle. Voilà pourquoi on dit « être au bout du rouleau » alors qu'on ne sait plus vraiment pourquoi. Encore que vous maintenant... Vous savez.
6: Est-ce que quelqu'un a du déodorisant?
0: Bon, il est presque 7h17. Si vous êtes au petit-déj, ben bon appétit. Merci Jérôme. On vous retrouve le week-end prochain. Allez, on écoute Alex Warren avec Fever Dream. Carrément, bah oui, sur la radio ici Cotentin. Et ensuite, c'est le bruit qui court.

0: Fever Dream, c'était Alex Warren sur la radio ici Cotentin. Le bruit qui court avec François depuis Cherbourg. Bonjour François.
1: Bonjour,
0: bonjour. Ça va
1: bonjour,
0: ce matin
1: Stéphanie, bonjour à tous.
0: Ouais, oui, d'accord.
1: Très bien, vous.
0: Bah écoutez, ça va pas trop mal. Pas trop mal. Ouais, ouais. Bien dormi.
1: Ouais,
0: bon.
1: Mais
0: c'est important quand on se lève à 4h du mat de bien dormir. Hein,
1: figurez-vous, ouais,
0: hein.
1: Je me doute, ouais, c'est clair.
0: Ouais,
1: c'est
0: parce clair. Que après, ça pique.
1: Il n'y a pas de grasse mat.
0: Bah, de grasse mat demain et après-demain quand je suis en week-end en repos hebdo, quoi.
1: Voilà,
0: quand on
1: d'accord.
0: est quand on est en décalé, voilà, on c'est comme
1: ah,
0: ça.
1: Bah, voilà, tout à fait.
0: Bon, bah, vous savez, je suis pas la seule à vivre ça, hein, donc.
1: Non, c'est clair.
0: Le bruit de l'été, deux entrées pour la visite de la maison natale du peintre Jean-François Millet à Grévillac, deux places pour le spectacle Un trésor du bout du monde, au bout du monde, pardonnez-moi, au manoir du Tour. Ça, c'est à Aumonville-la-Rogue, donc en gros, je vous amène dans la Hague avec ce bruit-là.
1: Alors, c'est le strike, c'est de Boeing.
0: Eh ben, c'est exactement ça. Bravo.
1: Voilà, nickel.
0: Ah ouais, c'est chouette. Et bowling que vous pratiquez de temps en temps ou pas?
1: C'est très rare, c'est très rare. La dernière fois, ça remonte à très très longtemps. Et en plus, vu que je ne suis pas très bon au bowling, donc je ne vais pas forcément beaucoup en faire.
0: D'accord, ok. Bah, c'est pas évident, le bowling, c'est technique. Hein,
1: C'est technique.
0: Ah, ouais,
1: c'est sportif. Voilà.
0: Bah, la boule est assez lourde quand même, donc il faut assez de force pour l'envoyer comme il faut. Bon, ça nous est arrivé.
1: Ça finit souvent dans la gouttière, quoi.
0: Alors ça, c'est pas faux ce que vous dites. C'est un peu la honte quand ça arrive, d'ailleurs. On se fait chambrer par les copains, comme ça.
1: Ouais, on tape la bulle, quoi. On est loin du strike.
0: C'est exactement ça. Bon, ben, je suis ravie de vous offrir tous ces cadeaux. Qu'est-ce que vous allez faire de votre dimanche, dites-moi, François?
1: Aujourd'hui, donc, je vais aller me faire une ronde de la randonnée, puis j'ai des amis qui viennent manger ce midi. Voilà.
0: Super, ben justement, la randonnée, on va écouter la rando du week-end là, avec notre invité. Où est-ce que vous allez randonner en règle générale?
1: Dans tout le Nord-Cotentin, quoi.
0: Oui.
1: Le Bricbec, dans la Hague.
0: D'accord.
1: Voilà.
0: Ah ouais, d'accord.
1: Bah,
0: en même temps, on a un joli terrain de jeu ici. Hein.
1: Des bois verts, en plus on a des belles bois vertes.
0: Oui. Non, tout est fait pour qu'on puisse randonner en toute sécurité. Les chemins sont entretenus. Alors bon, parfois.
1: Les paysages sont magnifiques en plus.
0: La météo
1: aussi prête bien en plus.
0: Mais carrément. Écoutez, passez un bon dimanche, une belle balade et puis un
1: bon
0: repas avec les copains et ça va le faire. Merci François.
1: Bon courage, bonne journée.
0: C'est gentil. À très bientôt, au revoir.
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0: Bah oui, la marche, hein, c'est une des pratiques sportives estivales les plus populaires, hein, des vacanciers, mais pas que, hein, d'ailleurs, hein, pendant l'été. Vous savez que nous, et pas que pendant l'été d'ailleurs, c'est tout au long de l'année, on vous propose de jolis coins de randonnée avec Pierre-Émile qui est avec nous. Bonjour.
4: Bonjour Stéphanie.
0: Vous êtes chargé de développement randonnée à l'Office de tourisme du Cotentin. Et quelle est la rando de la semaine?
4: Alors cette semaine, on va vous proposer un parcours dans la Hague autour de Auderville. Donc ça va être un circuit de rando qui s'appelle le Cap de la Hague, qui va longer le tout bout de la presqu'île au niveau de Goury.
0: Ah ben ça devrait être sympa ça. En tout cas, les paysages sont magnifiques. Hein. Alors, quelles sont les particularités de cette randonnée?
4: Alors, on va vraiment être au bout du bout de la terre ferme, à la pointe nord-ouest du Cotentin. On aura quand même une petite variété de littoral, parce que le parcours il va être assez plat sur la première moitié, le long des côtes basses rocheuses, notamment au niveau du Cap de la Hague, avec pas mal de rochers qui sont remarquables, comme la roche Gélétan. Et par contre, l'autre moitié elle va être très vallonnée quand on va s'approcher des falaises de Jobourg, avec des points de vue vraiment impressionnants sur la baie des Calgrins, sur le phare de Goury, ou sur les îles anglo-normandes comme Aurigny.
0: Ah oui, alors comment on suit ce parcours?
4: Alors, ça va être un parcours qui va être balisé en jaune, qui fait 13,5 km. C'est quand même un parcours assez difficile avec un dénivelé conséquent.
0: Oui.
4: Mais on peut quand même se contenter d'une boucle beaucoup plus petite si on reste autour du village de Goury et du petit village de La Roche.
0: D'accord. Est-ce qu'il y a un point de départ conseillé?
4: Oui, le plus simple, ça va être de partir directement du bureau d'information touristique à Goury. Oui. Mais aussi, on peut partir du bourg de Saint-Germain-des-Vaux.
0: Bon, où est-ce qu'on retrouve toutes ces informations?
4: Alors, on va retrouver toutes les infos sur le topo guide de randonnée pédestre de La Hague. C'est la fiche 5 de ce topo guide-là. Sinon, on va sur le site internet rando-cotentin.fr.
0: Bah voilà, pour retrouver tous les parcours de randonnée de notre territoire. Le petit plus.
4: Alors ça va être de pouvoir, si on a envie, de proposer de profiter des visites guidées et des ateliers qui vont avoir lieu par le Géoparc de La Hague sur des thématiques qui sont aussi variées que l'histoire, le patrimoine, la géologie, etc. On peut se renseigner sur le site internet du Géoparc ou directement à la Maison de La Hague au Manoir du Tour.
0: Bon, bah on a de quoi faire alors. Merci beaucoup Pierre.
4: Merci à vous, bonne rando.
0: Le 13e album de Mylène Farmer, intitulé Égrégore, sortira le 30 octobre. Nous, on va se replonger dans les souvenirs. C'est-à-dire, c'était ses tout débuts, là, Mylène Farmer. Ah oui, Maman a tort, c'est le début du début du début, mesdames et messieurs. Il est 7h25, je vous laisse déguster. Et puis ensuite, l'info va pas tarder à revenir. Allez, à tout de suite.

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3: Valentine Letesse arrive pour s'installer. Ça, ce sera pour le 90 secondes. Mais ensuite, dans l'info d'ici, Frédéric Thiebaud.
4: Eh bien, nous irons à Tatiou, où s'achève le 32e Festival des Musiques du Large. On reviendra sur cet événement qui a encore connu un très beau succès avec de nombreux festivaliers qui, vous le savez, ont participé en allant assister à ces concerts en traversant à pied.
3: Il est 7h30. La voici, Valentine Letesse.
5: Les flammes bondissent, le feu reprend dans les Landes. L'incendie n'est toujours pas sous le contrôle des pompiers, mais sa progression est enrayée. Toujours 1600 hectares parcourus hier soir par les flammes au dernier point de situation. Et la météo, plus favorable aujourd'hui. 28 départements sont maintenus en vigilance orange à la canicule ce dimanche contre 64 hier. Tous à l'est, de la Lorraine à la Corse, où les fortes chaleurs persistent avec des températures maximales encore comprises aujourd'hui entre 35 et 38 degrés. Patrick Bruel, libre de quitter la France. Le contrôle judiciaire du chanteur de 67 ans est assoupli. Mesure incompréhensible pour le procureur de Nanterre. Il fait appel de cette décision. Le comédien est mis en examen pour viol et agression sexuelle sur 4 femmes. Aux agriculteurs, le Premier ministre promet des mesures de soutien et d'investissement dans le prochain budget de la France, notamment pour adapter la filière au changement climatique. Sébastien Lecornu leur écrit dans une lettre ouverte diffusée dans la presse régionale. Des Français en or au championnat d'Europe de natation d'abord. Sacré sur le 200 mètres papillon hier, Léon Marchand, et sur le 100 mètres d'eau, la jeune Marie-Ambre Molu. La France brille aussi en championnat d'Europe de gymnastique. À seulement 16 ans, Elena Kola a décroché l'or à la poutre, l'argent au sol et le bronze au concours général. Le RC Lens sera-t-il capable de marquer l'histoire et de remporter le trophée des champions face au Paris Saint-Germain? Les nordistes vainqueurs de la Coupe de France affrontent les champions de la Ligue 1 à 20h45.
4: Merci Valentine, on vous retrouve dans une heure. Et dans l'info d'ici ce matin, retour donc sur le 32e Festival des Traversées de Tatiou, qui s'achève ce soir, événement qui séduit notamment par l'originalité de la formule. Vous le savez, ce sont des concerts de musique du monde, musique du large sur l'île, que les festivaliers regagnent à pied à travers les parcs à huîtres, et ce, à marée basse. Un succès encore au rendez-vous cette année, Benoît Martin.
6: Pieds nus, chaussés de tongs, de bottes ou de sandalettes en plastique, les festivaliers entament la première traversée de l'année, la première traversée tout court pour Anita et Jacques, pourtant du coin.
7: On a l'habitude de marcher sur notre plage de Nacqueville, Urville-Nacqueville. Eh bien, on s'est dit qu'on allait venir marcher là, et avec l'ambiance qu'il y a tout autour, c'est formidable.
6: Dans la foule, des jeunes, des vieux, des familles, des amis.
8: Le cadre, l'échange, on est tous en famille, c'est un côté sympa et tout le monde est plutôt cool. Voilà, c'est le côté île aussi, c'est des paysans possible.
6: Oui, la perspective de regagner cette île là-bas au loin derrière les parcs à huîtres, c'est aussi ce qui séduit ces vacanciers pour la deuxième fois.
9: On est venu il y a quelques années et là on est revenu cette année là, pour faire la traversée, refaire la traversée.
7: C'est sympa ce monde qui est réuni juste pour une traversée, c'est convivial.
6: Il y a comme un petit accent chantant.
10: Vous venez d'où?
9: Des Landes.
10: Vous appréciez la fraîcheur peut-être?
9: Oui, ça c'est sûr.
10: En plus on peut être au soleil sans avoir trop chaud.
7: C'est voilà, ça, c'est ça. Prendre une bonne claque.
6: La claque ici, on la prend grâce au paysage, à l'ambiance, à la découverte de nouvelles musiques, résume Samuel, venu de Rouen.
11: En fait, il y a un multiculturalisme, il y a des groupes qui viennent du monde entier, ça sent la mer. Et donc, c'est vraiment très, très agréable.
6: Au rythme des marées, les traversées vers Tatiou vont se succéder jusqu'à dimanche.
4: Benoît Martin et ce festival qui accueille donc de nombreux groupes du monde entier qui misent sur le travail en commun avec d'autres festivals pour que la programmation soit pertinente et durable. C'est ce que nous explique la responsable culture au conseil départemental Catherine Brunorin.
12: Cette année, on a travaillé comme l'année dernière avec le Festival Interceltique de Lorient qui vient de se terminer. Ça permet de mutualiser les déplacements des artistes. Donc on est aussi dans cette démarche environnementale puisqu'on est dans le Val-de-Serre et en particulier sur l'île Tatiou. On est dans un milieu très sensible Et donc même s'il y a cette dimension culturelle, touristique, patrimoniale bien sûr, avec les tours UNESCO, on a aussi cette démarche environnementale, protection de la faune, protection de la flore, et on sait que tous les festivals travaillent dans cette direction, et voilà. Et donc nous, en mutualisant, ça permet de faire venir des artistes de l'étranger et puis d'amortir entre guillemets leur déplacement.
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4: Eh bien, nous reviendrons sur cette saison touristique exceptionnelle dans notre département, avec des visiteurs venus chercher un peu de fraîcheur en cet été caniculaire sur notre pays. Nous prendrons des nouvelles des animaux qui, eux, souffrent justement de cette canicule, mais surtout de la sécheresse cet été dans le département. Enfin, nous irons en forêt, où des élèves de l'école de Picauville ont préparé tout au long de leur année scolaire des histoires originales qu'ils vous racontent dans la forêt de Vannefontaine.
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0: Midi, 24 à 26 degrés sur le nord et l'est du Cotentin et 27 à 30 degrés ailleurs sur la Manche.
1: Pas de difficultés de circulation ce matin.
0: Ah non, toujours pas, hein, ça roule bien. Bon, c'est dimanche, il est de bonne heure, vous êtes moins nombreux sur les routes, ça se vérifie sur nos écrans. Si jamais vous constatez accident, ralentissement, contrôle vitesse, hein, n'hésitez pas à nous appeler. C'est Imélia qui décroche au 02 33 23 13 23. Et on termine par
1: les horaires du pont tournant.
0: À Cherbourg, à 11h17 et 13h17, si un navire se présente.
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0: Ah bah voilà, c'est Johnny Hallyday, vous l'auriez compris, hein, qui arrive. C'est l'acteur Benjamin Voisin qui a la lourde tâche d'enfiler le cuir de la rockstar. Le biopic qui se tourne actuellement dans le sud de la France promet de retracer le parcours du taulier depuis ses débuts jusqu'à son concert mythique pour ses 50 ans au Parc des Princes.
4: Toute la musique que j'aime, elle vient de là, elle vient du blues. Les mots ne sont jamais les mêmes pour exprimer ce qu'est le blues.

0: On finit avec un petit coup de bottleneck. Ici Cotentin, c'était Johnny Hallyday avec toute la musique que j'aime.
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0: Bon, bah, ça va être l'heure de notre petit cours de Normand, hein, dans quelques instants. Hein. Ensuite, retenez bien son nom, c'est votre chronique qui met en avant deux futures stars du sport français. Et nous allons faire la connaissance, hein, d'ici 10 minutes, de Flavien Coton, c'est un copain des frères Lebrun. Au menu également les pronostics d'Hervé Fortin, des idées de sortie. Et puis, comme d'habitude, hein, juste avant le journal de 8h, on va se marrer avec Fred Ballard et son humour en tube.
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0: Soyez le bienvenu, François Thiébaud.
3: Merci, Stéphanie.
0: Mais de rien, François. Nous allons parler normand, évidemment, sur l'antenne d'Ici Cotentin. Et alors, aujourd'hui, c'est plutôt la laine de mouton. Hein. Alors, pas le berca, mais sa laine, oui, hein, qui vous intéresse.
3: Alors, j'aime bien de la laine.
0: Ok.
3: Donc j'avais mon toisin au Berkov, là, 2 ou 3 semaines. Et faut bien dire que j'avais bien la conche. Parce que devait la chaleur que j'avais aux assure, eh bien, il n'aurait pas été bien. Hein. Mais faut bien dire que je n'ai que le moment de le faire, normalement. Mmh. Ouais. On a coupé la laine de nos moutons, on a attendu nos moutons, voilà, 2 ou 3 semaines. Mais il faut bien dire qu'on a vraiment bien tombé. Parce qu'avec la chaleur qui est venue à suivre, eh bien, il n'aurait pas été bien. Mais il faut bien dire aussi que ce n'est que le moment de tondre les moutons tout de suite, hein, normalement. Mais la laine, chicot de vie après. Eh bien, en France, pépitier.
0: Oh, quel dommage.
3: Qu'est-ce que devient la laine après? Mmh. Ben, en France, pas grand-chose. Il y a chic petite niche, hein, draté de gauche qui mettent en valeur. Mmh. Mais 90% de la laine est jeteuse. Hein. Elle pourrait être valorisée pour faire de l'isolant plutôt que d'utiliser des laines de verre ou je ne sais très petit produit synthétique. Hein. Alors, il y a quelques petites niches, hein, droite et de gauche, hein, qui mettent en valeur. Hein, souvent, c'est les gens qui mettent leur laine, enfin, la laine de leur mouton en valeur. Mais à peu près 90% de la laine est jetée. Hein. Pourrait être valorisé, hein, pour faire des isolants, plutôt que d'utiliser des laines de verre ou produits synthétiques. Tout comme les amis, les habits. Pareil. Outfit. La laine était partout. Matelas, couchettes, tricot de corps, et même les maillots de bain. Alors, en sortant de l'eau, c'était pas le plus joli.
0: On devait être lourd en sortant.
3: Et capia ou tout, pareil. Tout comme les habits, hein, autrefois, la laine était partout. Pour les matelas, les chaussettes, les tricots de corps, hein, les pulls aussi, voire même les maillots de bain. Mais bon, alors sortant de la mer, les gens se mettaient un peu. C'était pas trop joli. Hein. Et puis les chapeaux aussi, bien sûr. Mais dès le 19e siècle, mais devant le coton qui arrivait sur le marché, et plus tard le nylon, eh bien la filière de la laine a complètement disparu. Alors, au 19e siècle, hein, avec le coton qui arrivait sur le marché, et plus tard le nylon, ben, la filière de la laine a complètement disparu. Hein. Vous savez bien qu'il n'y a plus un d'idées qui émergent, mais il reste à remettre en pièce de tiers, hein, qui mettrait sur les rôles le marché de la laine. Alors, s'il y en a qu'on dit deux, il n'y a plus qu'or. Hein. On voit bien qu'il y a des idées quelque part. Tout le monde a envie de faire quelque chose, mais en fait, eh bien, il y a plus qu'à. Mais bon, faut avoir les idées. Alors s'il y en a qu'on a, ben ma foi, ce serait super. Eh bien, nous, à Stagneux, à la ferme, eh bien, j'allons quand même faire filer notre laine. Et l'année de chez vient, ben je nous rends des petites plates de laine à vendre à la ferme de nos moutons.
0: Bah oui, mais où ça?
3: Eh bien, on va faire ça en Bretagne.
0: Ah bah dis donc.
3: Oui.
0: Quel dommage. En même temps, vous la valorisez, c'est déjà bien.
3: Bah oui. Bah oui. Mm-hmm. Voilà, ben ma fée. J'ai hâte de comme chaîne d'or.
0: Ah, ça y est, c'est fini.
3: Bien sûr.
0: Bon, bah, la prochaine fois, on essaiera de trouver des idées pour valoriser la laine, parce que des moutons, il y en a quelques-uns quand même
3: mais
0: dans la Manche. Bon, vous étiez formidable, François.
3: Je rougis. Allez, bonne journée à tous.
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0: Et avant de découvrir un jeune pongiste de haut niveau, je vous propose d'écouter Sia avec Gimme Love. Bon week-end.

0: 7h49, Gimme Love, c'était Sia sur la radio Ici Cotentin.
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0: Retenez bien son nom pour savoir qui seront nos champions de demain. Olivia Leray met en lumière sur votre radio Ici Cotentin cet été les sportifs et sportives qui compteront dans les années à venir. Et ce matin, vous nous racontez le parcours prometteur d'un pongiste.
3: Flavien Coton, c'est doux, non ? À retenir comme prénom, comme visage aussi, avec une peau de porcelaine et des cheveux blonds. Le nordiste, il a tout juste 18 ans. Et c'est la révélation des derniers mondiaux de tennis de table. Au départ, il était remplaçant derrière les frères Lebrun, que vous connaissez bien. Et puis d'un coup, alors que les Bleus n'allaient pas très bien, eh ben il est devenu indispensable et il a bousculé la hiérarchie. C'est comme s'il avait toujours été là, en fait. Premier match avec l'équipe de France, première victoire, première médaille de bronze et premier titre en simple sur le circuit mondial la même année. Ce qui frappe chez lui, c'est sa maturité. Alors vous allez me dire qu'on dit beaucoup ça, hein, des petits jeunes qui montent, mais lui, il a quelque chose de serein et de fiable que les autres n'ont pas. C'est comme ça qu'il a fait tomber un Brésilien, 5e mondial, en mai dernier, sans complexe, avec lucidité, méthode et tactique. En 2022, il marquait déjà les esprits et l'histoire du ping français en remportant le titre de champion du monde U15. Il avait 14 ans. Alors pour gagner une médaille d'or aux Jeux Olympiques, ce qu'il veut, évidemment, il ne travaille pas sa tête, mais son physique, musclé un corps qui change et gagné en puissance. Son coach dit de lui qu'il jouait déjà au tennis de table dans le ventre de sa mère. Il n'aime rien d'autre, à part le jardinage, parce que son papa est paysagiste. Et le PSG, à 18 ans, on a tout à faire, hein, tout à créer. Mais le jardin de Flavien est déjà bien arrosé et il a tout pour éclore sous vos yeux à Los Angeles en 2028. Je vous

aurait évidemment compris une reprise hein, d'Henri Salvador, Jardin d'hiver par Emma Peters dans votre chronique. Retenez bien son nom. Jean-Louis Aubert, on poursuit en musique avec les plages. Et ensuite, les pronostics hippiques d'Hervé Fortin.

0: Qu'est-ce qu'elle est belle cette chanson, Les plages de Jean-Louis Aubert, hein, sur votre radio ici Cotentin. Avant les pronostics hippiques, on va jeter un petit coup d'œil sur notre page Facebook et donner quelques températures de ce petit matin avec Mamie Bidouille qui est à 40 ans. Pas de température pour Mamie Bidouille, mais elle nous explique que c'est couvert et qu'on respire mieux actuellement sur 40 ans. C'est une bonne chose. David est à Lingreville, 17 degrés avec là aussi un ciel nuageux. On a Jean-Marc qui est à la Chapelle-Urée dans le Sud-Manche. 18 degrés, pareil, avec un ciel nuageux également. Marguerite à Gonneville, 18,5 degrés, je vais y arriver. Avec un ciel plutôt gris, voilà, pour l'instant. Et à Saint-Pierre-Église, chez Thierry, il fait 18,4 degrés. Les pronostics maintenant d'Hervé Fortin. Le quintet se court à Deauville à 15h15. Handicap pour femelles sur 1400 mètres en ligne droite. Voici la sélection d'Hervé, le 8, le 6, le 15, le 16, le 5, le 14 et le 11. Le coup de cœur d'Hervé, c'est le 15, Victory Folie. Et sachez que l'Hippodrome d'Agon fête son centenaire aujourd'hui à partir de 13h jusqu'en soirée. Sur place, vous trouverez des food trucks, grillades, des jeux évidemment pour les enfants, un concert en début de soirée et l'entrée est à 5€. Et je voulais vous dire également que ce dimanche et demain, les rues du centre de Granville se transforment en grand déballage à ciel ouvert. Tous les commerçants du centre-ville sont mobilisés, notamment le centre-ville qui va être piéton en grande partie aujourd'hui. Vous trouverez de la mode, maisons, décorations, accessoires, équipements du Cotentin. C'est un événement qui est organisé par les vitrines de Granville et sur place, vous trouverez de quoi vous restaurer. Allez, je vais nous mettre en retard avec tout ça, mais je voulais absolument vous parler de Granville. L'humour en tube à suivre.
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0: L'humour en tube avec Fred Ballard sur l'égalité homme-femme qui est un combat de tous les jours.
4: Ça veut dire demander à deux femmes comment sont nos meilleurs amis ? Souvent ça démarre pareil, souvent ça démarre pas. En fait, à la base, on se détestait.
5: Alors oui, c'est vrai, les filles sont parfois d'humeur changeante, hein, et c'est ce qui fait leur charme d'ailleurs. Avec elles, on ne s'ennuie jamais. La vie est un éternel recommencement fait de rebondissements en tout genre, ce qui est moins le cas des garçons.
4: T'as déjà demandé par exemple à deux hommes comment ils sont devenus meilleurs amis? La plupart, ils savent même pas comment ils sont devenus meilleurs amis. T'as déjà demandé à deux gars, les gars, vous êtes devenus potes comment?
6: Lui, il était là. Moi, j'étais là. Il m'a prêté son briquet pour ouvrir ma bière. Et voilà, c'est mon témoin de mariage, quoi.
5: Voilà, d'un autre côté, c'est plus simple. Hein. Au niveau relationnel, on a moins de surprises et Kev Adams sait de quoi il parle. Il en a prêté des briquets à ses potes. Mais pour savoir ce qui fait vraiment la différence entre hommes et femmes, Brigitte, 24 ans et 12 mois, semble avoir la réponse.
7: Je pense que déjà au départ, au vu et au sus de nos différences génitales, c'est-à-dire inscrites dans les gènes, je pense qu'on ne peut pas s'entendre. Première différence majeure pour moi entre mes femmes, nous, les femmes, on a les cheveux plus longs.
5: Mais oui, l'inégalité capillaire est une réalité qu'on ne peut nier. Hein, une différence fondamentale qui en expliquerait bien d'autres. Le temps passé dans la salle de bain, chez le coiffeur, avec le plombier aussi à cause des cheveux dans les canalisations, et j'en passe. Donc merci Brigitte Foresti pour cet éclairage poilant.
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0: Bon dimanche à toutes et à tous, il est 8h. Les infos avec Frédéric Thibault, et c'était quasiment impossible de trouver un hébergement de dernière minute ce week-end dans la Manche.
8: Oui, notre département a été littéralement pris d'assaut par les touristes ce week-end, mais aussi tout au long de cette saison estivale. Beaucoup étaient à la recherche d'un peu de fraîcheur dans l'un des rares coins de France, relativement épargné par des températures caniculaires de l'Hexagone. Les établissements de tourisme manchois font donc une très belle saison, voire excellente, selon certain. Bénédicte Brie est à la tête de l'hôtel Les Fuchsias, Saint-Val-la-Hougue, et elle a fait au moins plus 20% au mois de juillet dernier, surtout des touristes donc venus chercher la fraîcheur, étonnés d'ailleurs par la météo chez nous.
9: Quand les gens arrivent, la première question c'est « Est-ce que vous avez la clim ?» Alors je lui dis « Non, on n'a pas du tout de clim. » Par contre, vous allez voir, alors certes, quand on a par exemple une ou deux journées très chaudes chez nous, ce qu'on appelle très chaude, c'est 30, hein, et que j'essaye de leur expliquer que le soir, ça va se rafraîchir et même que le lendemain, il peut descendre à 20 degrés. Au début, les gens ne me croient pas. Et puis après, ils se disent « Si, c'est ça. » Ils cherchent l'erreur.
10: Vous êtes préparé dans un établissement comme le vôtre à recevoir de plus en plus de touristes
9: Ah bah non, parce que je peux pas inventer des chambres. Les gens parfois me disent « Mais vous êtes sûr qu'il vous reste pas une petite chambre dans un coin ? » Eh ben, à part casser les murs, je vois pas comment faire. En fait, on a un chiffre d'affaires qu'on ne pourra jamais exploser. On a 32 chambres à tel prix. Une fois que les 32 chambres sont pleines, on ne peut pas doubler le chiffre d'affaires. Mais c'est pas grave. On a un modèle économique qui est comme ça depuis des années. Il faut juste être vigilant pour que l'hiver se passe bien et qu'on puisse rémunérer correctement nos salariés et qu'on puisse réinvestir et remettre aussi aux normes cet établissement historique qui a beaucoup de contraintes. C'est un challenge, mais on est confiant.
8: Bénédicte Brie à la tête de l'hôtel Les Fuchsias de Saint-Val-la-Hougue qui répondait au micro ici Cotentin de Katia Lautrou.
0: Sébastien Lecornu écrit aux agriculteurs.
8: Le Premier ministre promet des mesures de soutien et d'investissement pour l'agriculture dans le projet de budget 2027. Dans cette lettre publiée hier sur son compte X et ce au lendemain de la validation de la loi d'urgence agricole, Sébastien Lecornu confirme les aides déjà annoncées pour les élevages et cultures frappés par la sécheresse. Sécheresse qui a des conséquences sur notre agriculture, mais aussi sur les animaux de nos campagnes, des oiseaux, des insectes, des petits mammifères qui cherchent l'eau toute la journée et surtout la fraîcheur. Et vous pouvez les aider, par exemple, en évitant de trop jardiner, explique Guillaume Binet. C'est le chef de l'Office français de la biodiversité dans la Manche.
11: Avec une année comme on a, c'est d'intervenir le moins possible. Parce que on le voit, les secteurs qui ont été tendus sont grillés, cramés. Vous avez une souche, vous en débarrassez pas, vous les laissez. Vous avez de la végétation qui a été accumulée, ça va faire un paillis et qui peut permettre justement aux amphibiens du coin de se réfugier. C'est vraiment d'économiser toutes les interventions et de reporter les chantiers. La taille des, on parle du 15 août, c'est aussi pour préserver vos arbustes, parce que là, si vous les taillez dans le contexte actuel, ça va cramer, ça va griller. Et puis surtout, vous évitez de perturber le peu de refuge. Vous avez le crapaud, si vous commencez à terrasser en ce moment, le crapaud il va avoir du mal à retrouver une remise alors qu'il est déjà en souffrance. Donc le conseil c'est de minimiser au maximum les interventions dans son jardin et de laisser le jardin le plus naturel possible, ce qui n'empêche pas d'avoir son potager, etc. Mais limiter au maximum les interventions.
0: 126 coureurs prendront le départ de la Polynormande ce midi.
8: 46e édition de cette course dans le Sud-Manche qui compte, vous le savez, pour la Coupe de France cycliste. Le tenant du titre, Nicolas Prodhomme, sera absent et du coup c'est le manchois Paul Lapeyra, vainqueur de l'édition 2024 qui figure parmi les favoris de cette Polynormande qui se court donc sur ses terres. D'autres coureurs français de renom seront présents dans le peloton. On signalera notamment l'orné Guillaume Martin Guionnet. On n'oublie pas les manchois comme Thomas Champion qui court sa dernière saison à 26 ans. À suivre aussi Johan Simon, originaire de Moyon Village, ancien vainqueur des Trois Jours de Cherbourg, ou encore Axel Bouquet, originaire d'Avranches, la ville de départ de cette Polynormande, course mythique sur laquelle nous reviendrons dans l'info d'ici à 7h30. C'est un titre qui ne figurait pas à son palmarès et c'est donc fait. Le Français Léon Lemarchand a remporté son premier titre européen sur 200 mètres papillon au championnat d'Europe de natation. Le quadruple champion olympique a frappé un grand coup, signant la meilleure performance mondiale de l'année. On retrouvera Léon Marchand aujourd'hui dans le bassin de Saint-Denis, près de Paris. Pour le dernier jour de compétition des championnats d'Europe, il s'attaque à un nouveau défi personnel, mesurer son potentiel sur le 400 mètres nage libre, une discipline qu'il n'a jamais pleinement explorée au plus haut niveau.
0: Visiter une forêt tout en écoutant une histoire racontée par les enfants du village.
8: Ouais, c'est l'idée d'une maîtresse de l'école primaire Le Blanc Marais à Picauville. Toute une classe d'élèves a inventé tout au long de cette année scolaire une histoire autour de la forêt de Vindefontaine. La maîtresse a ensuite installé des QR codes le long du parcours dans cette forêt. Louise Fornilly, vous êtes allée à l'inauguration de cette balade. balade sonore.
12: Et le début de l'histoire commence sur le parking avec le premier QR code. On scanne avec un téléphone et c'est parti.
13: Qui avait bien pu faire ça ? C'était sûrement un Korrigan, ces petits lutins malicieux des forêts bretonnes.
12: C'est l'histoire d'un Korrigan de Bretagne, donc, qui rend visite à sa cousine gobeline Mélina, qui habite à la forêt de Vintfontaine. Un conte inventé et raconté par cette classe de CM1, CM2, tous très enthousiastes.
14: On adore cette histoire!
15: Elle était vraiment trop bien.
12: Léonore, 11 ans, a adoré participer.
16: Ça fait des nouveaux projets et ça nous apprend un peu à créer des histoires. En fait, pour laisser faire l'imagination des enfants, pour créer une bonne histoire.
12: Un projet en collaboration avec la municipalité, explique Céline White, la maîtresse de la classe.
17: La mairie nous a proposé de faire des projets avec la forêt de Vintfontaine pour la faire découvrir aux enfants, aux familles. Comme j'avais prévu qu'on écrive une histoire, l'idée m'est venue de proposer l'histoire dans la forêt.
12: Et elle finit comment l'histoire ?
17: Ah, ça finit toujours bien.
12: Pour connaître la fin de l'histoire, il faudra venir à la forêt de Vintfontaine. Les QR codes seront disponibles tout l'été.
8: Oui, des QR codes disponibles qui seront ensuite enlevés pour la saison de chasse. La 32e édition des Traversées de Tatillou, lancée jeudi dernier, se termine ce soir au programme. Donc les derniers concerts proposés sur la petite île au large de Saint-Valaouc, tandis que des animations sont toujours proposées toute la journée dans la cité portuaire du Val-de-Serre.
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8: Alors, on parlait dans le journal de la fraîcheur que viennent chercher les touristes. Là, aujourd'hui, c'est très bien.
0: Oui, c'est pas mal. Alors, on va revenir à des valeurs à peu près de saison. Mais qu'à partir de mercredi, on aura un petit 21 degrés avec de la pluie apparemment. Donc de la pluie, on en a besoin. Donc profitez encore, malgré tout, des températures maximales comprises entre 24 et 26 degrés sur le nord et l'est du Cotentin. C'est vrai que là, c'est plutôt agréable. Mais ailleurs, on aura jusqu'à 30 degrés quand même. Hein. Ce matin, on a 18 degrés à Perrier, à Pirou, ou encore à Granville, 19 degrés à Coutances, à Bolleville, à Surtainville, 20 degrés à Sainte-Mère-Église et Saint-Lô. On a un petit voile nuageux, hein. Oui, c'est, vous le constatez vous aussi, on l'a vu sur notre page Facebook, hein, que vous soyez dans le Cotentin, dans le Centre-Manche ou le Sud-Manche, le voile nuageux, il est là. Alors, il va devenir un petit peu plus franc le soleil normalement, mais plutôt dans l'après-midi. Et puis le vent est faible dans l'ensemble.
8: Bon, bah tout ça c'est plutôt agréable, oui. D'autant qu'on va pouvoir circuler tranquillement sur les routes aujourd'hui.
0: Oui, pas de difficulté, en tout cas à 8h08, hein, tout va bien. Hein. Vous constatez ralentissement, accident ou encore contrôle de vitesse, merci de passer un petit coup de fil à Timélia. Les horaires du pont tournant, vous les avez retenus ?
8: Oui, alors je crois de mémoire que c'est 11h17 et 13h17 si un bateau se présente au port de Cherbourg.
0: Je vais vous montrer la feuille, mais
8: j'ai pas besoin de regarder.
0: Les yeux fermés.
8: Mais oui, vous me l'avez dit tout à l'heure, il y a une heure, donc je m'en souviens.
0: Il m'écoute quand je parle. Oui. C'est agréable, un homme qui écoute les femmes, hein, quand on parle. Non, mais c'est pas souvent. Hein, c'est... Non, mais j'ai rien.
8: Jingle.
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0: Ça ne va pas commencer à être désagréable. C'est pas le genre de la maison, hein, vous le savez.
8: Oh,
0: hein.
8: Quoi que.
0: Oh, avec Super Nana, la boîte de jazz. Ce qui arrive là. Top, ça arrive là. Joueur de blues, c'était quand même partie des titres les plus connus de
8: Michel Jonas.

0: Ici Cotentin, c'était Michel Jonas avec Joueur de blues.
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0: Nous sommes le dimanche 16 août 2026. J'espère que tout se passe bien. On a Valentine Lottès qui nous présente le 90 secondes, qui va venir un petit peu avant pour son sujet connecté dans vie numérique, vie privée. D'ailleurs, il sera question de biométrie. Et puis, prochain rendez-vous également à suivre, celui des offices de tourisme et de leur bon plan sortie. Nous irons à la ferme du manoir d'Anctoville, à quelques kilomètres de Granville. Mais pour le moment, c'est le bruit qui court, c'est le bruit de l'été. L'idée, c'est de reconnaître le bruit que vous allez entendre, et j'ai le plaisir de vous offrir une carte carburant d'une valeur de 30 euros. Je pense que ça va aller vite. Timélia, tu es prête? Parce qu'à mon avis, ça va dégainer très très vite pour cette carte carburant d'une valeur de 30 euros. On écoute.

0: 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Évidemment, toute l'équipe vous souhaite bonne chance pour tenter de remporter cette carte de carburant d'une valeur de 30 euros.
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0: Allez déverrouiller son smartphone, sa tablette ou son ordinateur avec son visage ou son doigt. Cette technologie s'appelle, vous le savez, la biométrie. Et dans Vie numérique, vie privée, ce matin, Valentine Lethès, une question. Est-ce que tout compte fait, c'est vraiment sécurisé?
4: En France, la réponse est oui, puisque c'est directement l'appareil qui s'occupe de toutes les vérifications grâce à notre empreinte. Cette donnée ultra personnelle est transposée en un modèle mathématique. On appelle ça un gabarit. Votre smartphone, par exemple, mesure la distance entre chaque ligne de votre pouce, entre les yeux, le nez, la bouche, et compare ce gabarit à chaque fois que vous posez votre doigt sur votre écran ou regardez votre smartphone. Et ce modèle mathématique est enregistré localement sur le téléphone. L'empreinte de votre doigt ou de votre visage ne se balade pas sur des serveurs de Google ou d'Apple. C'est pour ça qu'aujourd'hui, dans notre pays, c'est un système très sécurisé.
0: Parce que c'est pas toujours le cas ailleurs, Valentine ?
4: À l'étranger, dans certaines régions de Chine notamment, non. Le visage des citoyens chinois est enregistré dans les serveurs du gouvernement pour le fonctionnement du crédit social. Grâce à la reconnaissance faciale et à la vidéosurveillance, leurs bons et mauvais comportements sont épiés. Et en fonction, ils peuvent par exemple perdre des crédits et ne plus prendre l'avion. Nous en sommes protégés aujourd'hui grâce à la loi, explique la CNIL, la Commission nationale de l'informatique et des libertés. Mais s'il y avait un changement de politique et l'obligation pour Apple et Google d'enregistrer ces modèles biométriques sur des serveurs, cette réalité chinoise pourrait devenir la nôtre. Et en cas de fuite de données, ce n'est plus un mot de passe ou une adresse mail, mais notre empreinte qui serait perdue pour toujours. En France, nous avons donc toujours la possibilité de refuser cette technologie, que ce soit dans une cantine, par lecture d'empreintes de la main, ou dans le milieu professionnel. Une alternative doit toujours vous être proposée, c'est la loi.
0: Et on parle aussi de la sécurité de vos objets connectés dans Vie numérique, vie privée, mais ça sur le web, sur ici.fr. Allez, avant de jouer au bruit qui court, voici Charlotte Cardin avec The Way We Touch sur la radio, ici Cotentin.

0: Charlotte Cardin, The Way We Touch, à l'instant sur la radio ici Cotentin. Le bruit de l'été, je vous rappelle que si vous découvrez le bruit de l'été, vous gagnez une carte carburant d'une valeur de 30 euros. Bonjour Carole.
1: Bonjour.
0: Vous êtes à Tours-la-Ville, vous Carole?
1: Tout à fait.
0: On va réécouter ce fameux bruit et ensuite vous allez me dire à quoi il vous fait penser. Carole.
1: Alors, j'hésite entre deux, mais je vais rester sur ce que j'ai dit tout à l'heure, une Soda Stream.
0: Ah oui, pour faire des bulles.
1: Oui.
0: C'est ça. Bah non, c'est pas la bonne réponse.
1: Voilà.
0: Bon, je suis désolée pour vous, Carole. Navrée,
1: c'est
0: vraiment.
1: Pas grave.
0: Bonne journée
1: c'est
0: à Tours-la-Ville. Au revoir, Carole.
1: Merci à vous également. Au revoir.
0: Bonjour, Jean, à Hauteville-Bocage. Bonjour.
2: Bonjour.
0: Dites-moi, Jean, vous pensez à quoi, vous?
2: À une cafetière.
0: Bah oui. C'est ça, effectivement, bravo. C'est une machine à café, une machine à expresso, voilà. Bah
2: espresso,
0: oui.
2: Voilà, c'est ça.
0: Exactement.
2: Ah ouais.
0: Bon, bah, félicitations, la carte carburant d'une valeur de 30 euros, elle est pour vous, Jean.
2: Merci beaucoup.
0: Mais c'est avec plaisir, passez un bon dimanche, et puis à très très vite hein, sur la radio ici Cotentin.
2: D'accord.
0: Au revoir,
2: allez.
0: Jean.
2: Au revoir.
0: Au revoir. Vous êtes décidément très fort. Hein. Allez, les bons plans des offices de tourisme, tous les matins, un petit peu avant 10h30, on écoute Aurore Le Héloco et son invité.
3: Et on part du côté de Granville, à quelques kilomètres de Granville, d'ailleurs, où se trouve une ferme, la ferme du manoir d'Anctoville. Émilie Vornière, vous êtes chargée des expériences à l'office de tourisme Granville Terre et Mer. Bonjour.
4: Bonjour.
3: Et vous allez nous parler de cette superbe demeure, hein, la ferme du manoir d'Anctoville, une belle demeure puisque ça date du XVIIIe siècle. C'est vrai qu'on en prend plein les yeux et puis on peut aussi s'immerger dans le quotidien donc d'Émilie et Pascal Le Marin qui sont exploitants agricoles.
4: Oui, tout à fait. Alors malheureusement, Émilie Pascal ne pouvait pas vous répondre directement ce matin, étant donné qu'ils étaient en pleine traite.
3: D'accord.
4: Donc juste pour revenir un peu sur l'histoire du site, effectivement, c'est le manoir d'Anctoville, donc Anctoville-sur-Bosc, qui est situé à 6 km de Granville. Mm-hmm. Ce manoir, en fait, a notamment appartenu à Jacques Le Campion, qui était un négociant granvillais et qui a été également président de la Chambre de commerce. Et le manoir était, de fait, sa demeure de campagne, et c'est ce type de demeure est localement appelé également Granvillière.
3: Mmh. Alors, c'est vrai que ce manoir et sa ferme hein, sont désormais séparés. Émilie et Pascal sont les propriétaires exploitants agricoles actuellement, et ils proposent justement de venir avec eux pour voir un petit peu quelle est leur vie donc avec la traite, etc. On peut vraiment les accompagner lors de ces jours.
4: Oui, complètement. Donc le séjour, en fait, il propose également des chambres d'hôtes, donc vous pouvez passer deux nuits dans cette chambre d'hôtes, et vous êtes invité à suivre les différentes étapes, avec notamment participer à la traite des vaches, donc vaches exclusivement normandes, et également ensuite participer aux soins des veaux, selon la saison également, à la taille des pommiers ou ramassage des pommes, enfin voilà, vraiment en fonction de la saison, des différentes tâches, et sachant que, en tant que client des chambres d'hôtes, vous bénéficiez également des produits locaux, des produits de la ferme, pareil en fonction de la saison, le petit déjeuner notamment accompagné en ce moment de prunes par exemple, également du jus de pomme fermier, et aussi dégustation proposée des différents produits, et notamment de la tome qui est fabriquée sur place avec le lait des vaches normandes.
3: Alors les vaches normandes hein, que vous pouvez donc approcher, puisque finalement, quand on retrouve Émilie, on peut aller chercher les vaches dans le champ. Hein, ça c'est sympa, à travers les chemins creux d'Anctoville sur Bosc. C'est vraiment un beau moment à passer avec eux. Alors si on souhaite découvrir un peu plus avec de plus de détails et puis réserver aussi notre séjour, comment on fait?
4: Alors, contactez pour le coup la ferme du manoir d'Anctoville, Émilie et Pascal, et possibilité également d'accéder à la réservation sur le site internet, notamment de l'Office de tourisme Granville Terre et Mer, dans la rubrique hébergement et chambres d'hôtes, où il y a la possibilité voilà, de réserver les chambres.
3: tourisme-granville-terre-mer.com pour en savoir plus. Merci beaucoup. Émilie Vornière, chargée des expériences à l'Office de tourisme Granville Terre et Mer. Je vous souhaite un très bel été. Merci beaucoup.
4: Merci
3: à bientôt.
4: À vous, au revoir.
3: Au revoir.
0: Ouais, les bons plans des offices de tourisme. Je vous rappelle que c'est du lundi au vendredi, un petit peu avant 10h30, avec une rediff le week-end. Bon. Qu'est-ce qui arrive là? Oh, les négresses vertes avec Voilà l'été. C'est un titre qui va rester un petit peu dans la tête. C'est très bien parce qu'il est très bon ce titre. 8h25.

0: J'aime beaucoup la fin de ce titre à chaque fois. Allez, dans une minute, c'est le retour de l'actualité. Bougez surtout pas.
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0: À suivre la météo du littoral. Avant cela, on va accueillir Valentine Lottès pour le 90 secondes d'ici une quinzaine de secondes maintenant pour être très précise. Et ensuite, dans l'info d'ici, Frédéric Thiébaud.
5: Eh bien, on ira dans le Sud-Manche parce que c'est aujourd'hui l'une des courses mythiques de notre département, cycliste, la 46e édition de la Polynormande.
0: Et il y a du beau monde. Il est 8h30. Voici Valentine Lottès pour le 90 secondes.
6: Pas de reprise de feu majeure dans les Landes, même si la nuit a été un peu plus compliquée que prévu, indique le préfet ce matin. 1700 hectares parcourus par l'incendie et toujours pas de retour à la maison prévu pour les 650 habitants évacués. Mais l'espoir d'une amélioration grâce à la météo. 28 départements en vigilance orange pour canicule ce matin contre 64 hier. Il fait toujours très chaud à l'est, avec plus de 30 degrés encore ce dimanche de la Lorraine à la Corse. C'est même la surchauffe des réseaux électriques dans le Vaucluse. Près de 5000 foyers sont privés d'électricité depuis hier soir sur Avignon. Des coupures, explique Enedis, à cause des très fortes températures amplifiées sur le réseau souterrain par les sols goudronnés. Adapter l'agriculture au changement climatique, justement. Le Premier ministre promet de nouvelles aides aux exploitants frappés de plein fouet par la sécheresse de cet été. Ces investissements, selon Sébastien Lecornu, seront prévus dans le prochain budget de la France, sous condition, bien sûr, du vote du Parlement à l'automne. De nouvelles chances de médailles en ce dernier jour des championnats d'Europe de natation. Léon Marchand, couronné hier sur le 200 mètres papillon, dispute le 400 mètres nage libre aujourd'hui. Et Johan Endoy-Brouard, la finale du 100 mètres d'eau. Qui remportera le trophée des champions? Le RC Lens, vainqueur de la Coupe de France de foot, ou le Paris Saint-Germain, champion de la Ligue 1, déjà victorieux de la Super Coupe d'Europe cette semaine? Réponse ce soir, le coup d'envoi 20h45.
5: Valentine Lottès, c'est donc la 46e édition de la Polynormande aujourd'hui, course cycliste phare du Sud-Manche, dont le départ sera donné à midi à Avranches. Les coureurs effectueront alors un circuit de 169 km avec les fameuses 11 montées de la célèbre côte de la Pigeonnière à Saint-Martin-de-Landelle. Et parmi les favoris aujourd'hui, le local de l'étape, Paul Lapeyra, originaire de Grand-Parigny et vainqueur de l'édition 2024. Il compte bien profiter de cette journée, Antoine Vandendriche.
7: Paul Lapeyra revient tout juste du Tour de Pologne, où il a terminé 11e du classement général. Retour à la maison pour cette course qui lui permet de souffler un peu.
8: Quand je viens ici à la Poly, pour moi, c'est avant tout un plaisir de revenir ici parce que voilà, ça me permet de passer la semaine dans ma famille les jours avant la course. Ça me permet voilà, d'avoir tous les copains, la famille et l'entourage qui vient sur la course.
7: Savourer chaque instant, c'est bien le maître mot pour Paul Lapeyra et s'enlever l'idée d'une victoire à tout prix à domicile. Pour lui, l'essentiel est bien ailleurs.
8: Moi, à titre personnel, je me mets absolument aucune pression parce que je veux plus voir le côté plaisir d'être là que résultat, dans le sens où je veux avant tout me faire plaisir, faire une belle course et que l'équipe gagne. Donc je profite du moment et je me prends pas plus la tête que ça.
7: Dès le début de la saison cycliste, la Polynormande est une case cochée dans le calendrier de Paul Lapeyra. Car cette course, elle compte
8: beaucoup. Étant gamin, je venais la voir tous les ans. Et même si, quand je suis chez mes parents, je peux y passer à l'entraînement tous les jours. Tout ce qui entoure la course, ça représente tout autant, voire plus que la course en elle-même. Puis j'aime bien l'atmosphère aussi la veille. On est allé rouler au Mont, donc ça permet de faire découvrir le Mont à, là, dans l'équipe, les deux autres jeunes. On a un Norvégien, un Américain. Ils n'avaient jamais vu le Mont Saint-Michel. C'est des moments sympas, donc j'aime vraiment cette course pour tout ce qui l'entoure.
7: Paul Lapeyra sera bien entouré aussi dans son équipe avec un petit nouveau comme coéquipier, Emilien Jacquelin, le champion olympique de biathlon sacré il y a quelques mois. Il va faire sa première course pro dans le vélo.
5: Et justement, à 31 ans, c'est un rêve d'enfant pour Émilien Jacquelin. Il se lance dans un nouveau défi et il a à cœur de tout donner pour sa première.
9: Si j'avais pas de trac, ça voudrait dire que j'y porte aucun intérêt. Au contraire, je suis excité, j'ai vraiment envie de bien faire pour l'équipe et moi aussi pour que ce soit une belle aventure. Mais c'est vrai que c'est pas évident et je veux pas dire que c'est mes Jeux Olympiques 5 mois après, mais c'est un petit peu la même chose où il y a cette effervescence, cette envie, cette excitation, mais à la fin, ce qui compte, c'est bien faire le travail, c'est ça qui amènera à la performance. Et là, la performance, elle n'est pas simplement personnelle, mais elle est collective. Il faut faire le taf pour l'équipe et c'est maintenant le plus important.
5: La Polynormande avec Paul Lapeyra et donc Émilien Jacquelin. C'est à partir de midi pour le départ qui sera donné à Avranches.
0: Et à la une du journal de 9h.
5: Eh bien, retour sur la saison touristique exceptionnelle dans notre département. Des hôtels sur nos côtes et sites emblématiques qui affichent encore complet ce week-end du 15 août. On l'a dit il y a quelques minutes, le Premier ministre écrit aux agriculteurs pour leur promettre notamment des nouvelles aides pour le monde agricole lors du budget 2027. Et puis, nous irons à la rencontre des élèves de l'école de Picauville. Ils ont enregistré lors de leur année scolaire des histoires à écouter désormais tout l'été dans la forêt de Vannes-Fontaine.
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5: La météo de votre littoral, comme tous les jours à 8h30.
0: Du rivage de la BDV au Cap de la Hague, du beau temps, passagèrement nuageux, avec un vent d'est à nord-est, 5 à 10 nœuds s'orientant en soirée au secteur nord, avec une mer belle, un peu agitée. Température maximale 24 à 26 degrés, température de la mer 19 à 21 degrés. Du rivage du Cap de la Hague à la baie du Mont-Saint-Michel, le temps est généralement ensoleillé. Vent de 5 à 15 nœuds de secteur est en début de journée, puis de nord à nord-ouest. Là aussi, une mer belle un peu agitée, température maximale, idem, hein, 24 à 26 degrés.

0: nos écrans. Pas de bouchons dans nos villes. Formidable, pourvu que ça dure. 02 33 23 13 23 si jamais vous constatez accident, ralentissement ou encore des contrôles de vitesse. On vous rappelle que c'est Imelia, voilà, qui décroche ce matin.
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0: Ah, c'est bien ça. Bill Medley, Jennifer Warnes. Avec un extrait de la quoi, un extrait de la bande originale d'un film
3: j'ai cru que vous étiez en train de bâiller là, je sais pas pourquoi.
0: Arrêtez, c'est bon, j'ai bâillé une fois pendant votre journal, ça va quoi.
3: Ouais, ça fait plaisir.
0: Oh là là là là là là là là. Bon, ça vient de quel film ça?
3: Bon, je sais pas. Ouais.
0: Mais si, Dirty Dancing enfin.
3: Ah, oh. C'est ce film là où oui, la jeune femme s'envole là.
0: Voilà, elle s'envole, ouais. Elle s'envole. Allez, on y va.

0: Bill Medley, Jennifer Worms, The Time of My Life, hein, sur la radio ici Cotentin. Les conseils de notre coach sportif, ça c'est dans moins de 10 minutes avec Nordine Attab. Ce matin, on va privilégier les mouvements qui font du bien à notre petit cœur. Et puis pour connaître ce que vous réserve votre journée, bien sûr, Catherine Viguier nous rejoindra pour l'horoscope signe par signe, juste avant les infos de 9h.
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0: Ça se passe ici et aujourd'hui, c'est le dernier jour pour visiter un jardin magnifique, celui de Francine Pin. C'est le jardin Chou à Tours-la-Ville. Bonjour Francine.
2: Bonjour Stéphanie.
0: Ravie de vous accueillir. Alors de temps en temps, hein, vous êtes avec nous et Caroline Sinclair hein, de la ferme des Roches à Martinvin, qui est la présidente de l'association Cotentin Côté Jardin, dont vous faites partie. Hein. D'ailleurs,
2: oui.
0: Francine, on a appris beaucoup de choses grâce à vous hein, durant l'année sur les couleurs au jardin. Enfin bon, bref. Et avec votre époux, vous ouvrez. Alors c'est la dernière fois là pour cette année. Il faudra attendre l'année prochaine. Ensuite, c'est ça?
2: Oui, c'est ça. Oui, on ouvre 4 week-ends seulement pendant la belle saison. Mmh. Donc, ce week-end, c'est le dernier week-end et le dernier jour aujourd'hui.
0: Ouais.
2: Et aujourd'hui, donc, on ouvre au profit d'une association qui s'appelle Presqu'île en Rose, qui est une association cherbourgeoise, qui vient en soutien aux personnes touchées par le cancer. Donc, c'est une passerelle, voilà, entre les soins et le retour à la vie quotidienne.
0: Mmh. Oui, c'est vrai. Oui, pardon.
2: Oui, et on accueille aussi une créatrice d'objets de décoration de jardin en ciment, Aurélie Conception, qui nous vient de l'Orne.
0: Ah.
2: Donc c'est assez exceptionnel de la voir dans le Nord Cotentin. Donc elle est déjà venue plusieurs années précédemment. Et donc elle propose des boules, des suspensions, des mangeoires, des nichoirs, enfin plein d'objets qui s'intègrent très bien dans le jardin et qui restent très naturels. Voilà.
0: Le tarif est de 4 €, donc somme qui sera en intégralité reversée à l'association Presqu'île en Rose, il faut le dire. Voilà. La visite du jardin Chou à Tours-la-Ville, où est-ce qu'on vous trouve, Francine?
2: Alors, au 269 rue du 25 juin à Tours-la-Ville, et il y a une visite guidée donc à 14h30 cet après-midi. Et c'est ouvert à partir de 10h ce matin.
0: Jusqu'à 18h, en effet. Alors, qu'est-ce qu'on peut voir dans le jardin en ce moment, Francine?
2: Alors en ce moment, bien sûr, on a une canicule hein, qui sévit aussi dans notre jardin, malheureusement. Mais malgré tout, voilà, on a encore beaucoup de floraison. On a les rosiers qui remontent en ce moment. Mmh. Et puis, on a quand même un ensemble de vivaces hein, qui sont là pour égayer un petit peu le jardin. Les hostas résistent très bien. On a les perovskias, les eucomys, les pelargoniums. Enfin, on a vraiment beaucoup, beaucoup de floraison encore. Et ce qui est intéressant, c'est de voir comment un jardin comme le nôtre, qui est un jardin urbain où il y a beaucoup d'ombre, parce que c'est un jardin qui a une trentaine d'années maintenant. Donc, comment il résiste justement à ce problème de chaleur qui est quand même très exceptionnel cette année, mais auquel il va falloir qu'on s'adapte. Donc, c'est l'occasion aussi de discuter avec nous et puis de voir comment nous, on gère cette problématique de la sécheresse quoi, qui est très persistante cette année.
0: Et malheureusement, ça va être récurrent, hein, ce phénomène-là.
2: Voilà, c'est ce qu'on nous annonce, malheureusement. Donc, on a par exemple un jardin gravier qui, lui, résiste très bien. Donc, c'est vrai que moi, je me passionne aussi depuis quelques années pour les succulentes. Donc, elles résistent très bien. Et puis, on a des végétaux qui supportent relativement bien cette période de sécheresse. Voilà.
0: Bon.
2: Donc c'est l'occasion de voir tout ça en vrai in situ et puis de passer un joli moment avec plein de petits conseils.
0: Voilà, et c'est exactement ce que j'allais dire parce que vous allez vraiment passer un très bon moment avec Francine et son époux. Donc c'est le dernier jour pour visiter ce jardin, le jardin Chou à Tours-la-Ville, 269 rue du 25 juin. Visite à partir de 10h, le tarif est de 4 €, somme qui sera reversée en intégralité à l'association Presqu'île en Rose. La visite du jardin Chou à Tours-la-Ville. Merci Francine.
2: Merci beaucoup, bonne journée.
0: Bonne journée, à bientôt. Retour à de bientôt. La musique avec Chanson sur ma drôle de vie. Oui, c'est Véronique Sanson qui arrive.
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0: Ça, c'est une chanson qui met de bonne humeur. Hein. Chanson sur ma drôle de vie de Véronique Sanson sur la radio Ici Cotentin. Il est 9h10.
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0: Allez, bienvenue dans 2 minutes pour être en forme. Aujourd'hui, Nandine Attal, notre coach sportif, nous explique quel mouvement privilégier pour protéger notre cœur.
3: Le cœur est un muscle et comme tous les muscles, il a besoin d'être sollicité régulièrement. Et la bonne nouvelle, c'est qu'il n'est pas nécessaire de courir un marathon pour en prendre soin. Des mouvements simples, pratiqués régulièrement, suffisent déjà à lui faire beaucoup de bien. Et il n'y a pas besoin de faire compliqué. On débute par un premier exercice de la marche fractionnée. Pendant une dizaine de minutes, vous alternez une minute de marche tranquille et une minute de marche plus rapide, sans jamais être essoufflé. L'objectif, gardez-le en tête, ce n'est pas de la performance, mais de varier le rythme. Vous alternez donc un moment durant lequel vous marchez tranquillement avec la capacité à pouvoir échanger avec une personne. Et ensuite, une minute durant laquelle vous accélérez. Et là, un peu plus de difficulté à parler. Et vous alternez comme ceci durant 10 minutes.
0: Donc, protéger son cœur, c'est pas forcément faire du sport intensif.
3: Exactement. Ce qui compte le plus, c'est la régularité. Quelques minutes chaque jour valent souvent mieux qu'une grosse séance de temps en temps. On continue par un deuxième exercice durant lequel on va monter et descendre une marche. Vous vous placez devant une marche d'escalier ou un trottoir bien stable. Ça y est, vous y êtes. Et à partir de là, vous montez tranquillement un pied puis l'autre avant de redescendre en gardant un rythme confortable. Alors, quand je dis confortable, comme tout à l'heure, vous devez avoir la capacité à pouvoir échanger avec une personne. Et là, vous serez sur le bon rythme. Et cet exercice, vous pouvez aussi l'effectuer en vous aidant, par exemple, d'une rampe ou d'un mur si besoin. Grâce à ça, vous allez obtenir davantage de stabilité. Et vous pouvez jouer aussi avec du fractionné. Par exemple, 30 secondes durant lesquelles vous allez monter une marche tranquillement et ensuite 30 secondes sur un rythme un peu plus soutenu. Et vous pouvez effectuer cet exercice durant 10 minutes. Au final, le meilleur exercice pour le cœur est souvent celui qu'on est capable de refaire régulièrement. Alors, inutile de chercher la perfection, car en matière de santé cardiovasculaire, chaque pas, chaque montée d'escalier et chaque mouvement compte. Allez, à vous de jouer.
0: Eh ben merci bien, Nandine Attal. Et on vous retrouve évidemment le week-end prochain avec de nouveaux conseils qui concernent notre santé avec le sport. Indochine, le chant des cygnes. Ensuite, une petite idée de sortie avant de retrouver Catherine Viguier pour votre horoscope.

0: Indochine avec le chant des cygnes hein, sur la radio. Ici Cotentin, on est dans moins de 4 minutes, hein, c'est le retour de l'information. En attendant, j'ai une proposition d'idée de sortie, maintenant. J'attendais la petite musique qui va bien avec. Je vous rappelle que celle qui réalise cette émission avec brio, c'est Lou Marguerite. Timélia nous accueille au 02 33 23 13 23 et va venir s'installer pour vous informer notre ami Frédéric Thiébaud. Vous savez peut-être pas quoi faire cet après-midi. Eh bien, si vous êtes du côté de Flamanville, je vous propose d'aller au château. Au château de Flamanville pour une sieste comptée au cœur du parc du château. C'est la bibliothèque municipale qui propose cette sieste comptée par les conteuses de la Bobinette. C'est un moment de détente, voilà, partagé entre imagination et rêverie. Alors, prévoyez un petit plaid, un petit coussin, voilà, pour être bien installé. Et c'est tout à l'heure, donc de 15h à 16h, et c'est gratuit. Voilà, alors n'hésitez surtout pas si vous êtes du côté du château de Flamanville tout à l'heure.
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0: Allez, c'est parti pour l'horoscope de ce dimanche 16 août 2026. Catherine Viguier, une opposition fait parler d'elle ?
12: Entre le signe de la balance et du bélier. Bélier, une opposition concerne l'un de vos liens, de cœur ou professionnel. Vous êtes très concerné.
13: Taureau, tout se passe en vous, vous pourriez vous sentir impuissant, mais c'est passager.
14: Gémeaux, allez-vous remettre en question une amitié, un projet ? Bon, ce peut être pour votre bien.
15: Cancer, si vous attendez une réponse importante, il faut aussi faire face, alors restez digne.
16: Lion, vous pourriez être déstabilisé par une situation en vacances ou lors d'un déplacement.
17: Vierge, l'opposition du jour pourrait jouer côté finance, sur votre bien-être aussi et sur vos relations intimes.
18: Balance, une relation vous interroge ou vous pose problème, qu'est-ce qui est le mieux pour vous ?
19: Scorpion, alors de belles perspectives, mais il faut veiller sur votre jolie personne et éviter de vous inquiéter de trop.
20: Sagittaire, tout ce qui a trait à votre ego, à votre désir d'être aimé, reconnu, sera d'actualité.
21: Capricorne, une situation, une personne vous agace et vous allez réagir, mais cela vous coûte.
22: Verseau, où que vous soyez, vous hésiterez un moment, puis vous allez vous décider.
23: Poisson, les finances sont favorisées, il y a de l'incompréhension dans l'air. Bon, demain ça ira mieux.
24: Et pour nous tous, on veille sur notre cœur, on le préserve des tumultes.
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0: Très très belle matinée, il est 9h. Frédéric Thiébaud pour les informations. Complet, c'est l'affiche qu'on trouve aux portes de la quasi-totalité des hébergements de la Manche.
25: Ouais, en ce week-end du 15 août, il n'y avait quasiment plus de chambres de disponibles dans les hôtels sur nos côtes et à proximité des sites touristiques de la Manche. De nombreux touristes ont fait le choix de la Manche cet été pour échapper notamment à la canicule ailleurs dans l'Hexagone. Les campings n'ont également plus d'emplacement de disponibles, par exemple pour les camping-cars. Alors, Nord, il y a des déçus, constate Patrick Lamy. C'est le patron du camping L'Indiana à Barfleur avec seulement 45 emplacements.
1: À cette période, dans tous les cas, on est complet tous les ans. La différence, elle est quand même importante, c'est qu'aujourd'hui, on refuse entre 30 et 50 camping-cars par jour. Le téléphone sonne en continu, et en continu, on répète qu'on est complet. Et les gens qui rentrent, ils voient le panneau complet, mais ils viennent voir quand même si, toutefois, il n'y aurait pas...
2: Une petite place.
1: Et on pense complet, c'est complet.
2: On sait une bonne alors, saison.
1: Bien sûr, elle est plutôt même excellente. Mais c'est dommage, en fait, qu'on ne puisse pas accueillir plus de monde. Et puis, il faut qu'on reste dans des conditions acceptables, au niveau des sanitaires, au niveau des emplacements. Quelquefois, les gens disent, oh, mais l'emplacement, il est grand, on peut remettre nos deux fourgons dessus. Bah oui, mais non, on respecte le nombre d'emplacements que l'on a, on s'y tient, et du coup, voilà, tant pis, ça fait des mécontents, des gens qui cherchent, qui vont voir ailleurs, mais on n'a pas d'autres possibilités.
2: Bah, beaucoup d'étrangers ou pas ?
1: Alors, c'est encore beaucoup de Français. En juin et début juillet, on a battu un record de fréquentation au niveau des Allemands. C'était quasiment notre seule clientèle.
25: Reportage de Katia Lotrou au camping L'Indiana à Barfleur. Le Premier ministre promet des mesures de soutien et d'investissement pour l'agriculture en pleine sécheresse cet été caniculaire. Sébastien Lecornu écrit une lettre ouverte aux agriculteurs qu'il a publiée hier sur son compte X. Le chef du gouvernement annonce notamment de nouvelles aides pour le monde agricole dans le budget 2027. Une opération de fouille à la maison d'arrêt de Coutances. Elle a eu lieu le 6 août dernier. C'est ce qu'annonce le préfet de la Manche dans un communiqué. Une opération de contrôle en détention dans le cadre d'un renforcement justement de ces opérations avec 7 cellules qui ont été fouillées et plusieurs objets et produits interdits retrouvés dans les cellules comme des téléphones portables, un routeur Wi-Fi ou encore des produits stupéfiants.
3: Et si vous alliez en forêt en écoutant des contes et légendes ?
25: Et alors dans la forêt de Vannes-Fontaine, dans les marais du Cotentin, ce sont les enfants de l'école primaire Le Blanc Marais de Picauville qui ont inventé une histoire autour de leur forêt en s'inspirant d'une aventure qui leur est arrivée lors d'un voyage scolaire en Bretagne. Tout au long de cette année scolaire, ils ont donc écrit et enregistré cette histoire et c'est la maîtresse qui a ensuite installé les QR codes le long du parcours dans la forêt. Les enfants et les parents sont conquis par l'idée.
4: Il a adoré déjà la balade en Bretagne qu'ils ont fait pendant 3 jours. Et donc après, il m'a dit, on va continuer à Vannes-Fontaine. En plus, je la connais, donc je suis content. C'est moi qui va montrer la route.
5: Ça permet de suivre un petit peu ce qu'ils font en classe. Et puis, d'inventer des histoires, puis de travailler tous ensemble, quoi, c'est ça?
6: Ça parle de à moitié la forêt de Vannes-Fontaine et celle de notre voyage en Bretagne.
26: En fait, ça montre qu'on peut découvrir plein de choses dans plusieurs villes, dans d'autres départements.
27: Alors, vous la trouvez comment, cette balade ?
28: Bucolique, intéressante et chouette.
27: Est-ce que vous avez suivi l'histoire ?
28: Tout à fait. J'attends le dénouement avec beaucoup d'attention.
25: Et si vous voulez découvrir ces histoires, les QR codes sont disponibles donc tout au long de cet été. Ils seront ensuite enlevés pendant la saison de chasse.
3: C'est le grand rendez-vous de cyclisme de l'été dans la Manche.
25: Eh oui, 46e Polynormande. Aujourd'hui, elle se court entre Avranches et Saint-Martin-de-Landelle sur 168 km 900. La présentation des équipes elle aura lieu tout à l'heure à 10h30 et le départ de la course sera à midi. Des coureurs qui effectueront donc le circuit avec ces fameuses 11 montées de la côte de la Pigeonnière, Saint-Martin de Landelle. Et parmi les noms à retenir, cette année, bien sûr, le local de la course, Paul Lapeyra, originaire de Grand-Parigny et vainqueur de l'édition 2024. Clap de fin aujourd'hui pour les traversées de Tatiou, 32e édition qui se déroule comme tous les ans sur l'île du même nom. Et pour assister à des concerts, le temps de la marée basse, avec la particularité d'accéder à l'île de Tatiou avec les pieds dans l'eau pour aller écouter ces musiques du large festival qui, rappelons-le, avait débuté mercredi dernier. Et puis, c'est un week-end de grand déballage avec, par exemple, 2 rendez-vous aujourd'hui dans le département, à Granville, pour la grande braderie dans le centre-ville. Et puis, à La Haye, où on attend 300 exposants pour un vide-grenier qui débute en ce moment même, depuis 9h, allez-y pour les bonnes affaires.
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25: La météo, petit à petit, les nuages de chaleur se dispersent pour laisser la place au soleil.
3: Ouais, c'est exactement ce qui va se passer en effet aujourd'hui.
25: C'est beau hein, ce que j'ai dit. Hein.
3: Mais vous êtes un poète hein, quand vous le voulez.
25: Poète,
3: hein. Ouais, un petit poète. Le vent est faible dans l'ensemble. Voilà quoi. Il se marre de ses propres bêtises.
25: Non, mais de vos réflexions.
3: Non, mais c'est n'importe quoi.
25: Vous disiez donc.
3: Mais non, il faut être sérieux pendant la météo, important. Oui. Hein. Bon, bref, les températures ce matin, on a 18 degrés sur Perrier, Pirou, Granville, Flamanville, 19 à Cherbourg, en Cotentin, même température à Bolville, Coutances, Réville et Surtainville, 20 degrés à 40 ans, les Marais, Sainte-Mère-Église et Saint-Lô. Cet après-midi, entre 27 et 30 degrés, 24, 26 degrés sur le nord et l'est du Cotentin, avec un vent faible dans l'ensemble. Et vous l'avez compris, le voile nuageux commence à se disloquer pour laisser apparaître le soleil.
25: Et on va pouvoir en profiter pour circuler tranquillement.
3: Oui. Oui, tout à fait. Et pour circuler tranquillement, ce matin, en effet, on circule tranquillement. Pas de difficulté à vous annoncer. Tout va bien, tout est au vert. 02 33 23 13 23, si jamais ça coince.
25: Avec un pont tournant qui manœuvrera en fin de matinée à Cherbourg.
3: Exactement, 11h17 ou 13h17 si un navire se présente. Quant à vous, vous revenez à 10h.
25: Si vous voulez.
3: Ah oui, avec plaisir, à tout à l'heure.
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3: On va penser à isoler sa maison dans Bienvenue chez vous aujourd'hui. Isoler sa maison l'hiver, c'est important pour ne pas avoir froid, mais bien isoler sa maison, c'est aussi ne pas avoir trop chaud l'été. On verra ça juste après Soft Cell avec Tainted Love sur votre radio ici Cotentin.

0: Axel avec Tintin Love sur votre radio Ici Cotentin.
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0: Éric Delors est avec nous pour ce Bienvenue chez vous. Éric Delors qui recevait au mois de février Julien Frémont. Il va tout nous expliquer.
3: Jusqu'à 10h, on va parler de votre maison en définitive. L'isolation de votre maison, parce que c'est par là que tout commence. On va parler également de chauffage. On va parler de l'importance de la ventilation aussi à la maison. Pourquoi pas de panneaux solaires. Tout cela avec Julien Frémont des 7 vents. Il est responsable pôle conseil aux particuliers chargé de communication. Bonjour Julien.
4: Bonjour.
3: Les 7 vents. Les 7 vents, c'est quoi?
4: Alors, les 7 vents, c'est une petite coopérative qui est basée à Coutances. C'est un bureau d'études qui est spécialisé dans tout ce qui est énergie et bâtiment. Donc, on est spécialiste de la rénovation énergétique et des énergies renouvelables.
3: Quelles sont vos missions concrètement?
4: On conseille les particuliers au titre d'un service public qui s'appelle France Rénov. Donc on les reçoit et on les accompagne dans leur projet de rénovation. Ça, c'est un de nos pôles de la coopérative. Et le deuxième pôle, c'est un pôle bureau d'études vraiment pur qui va s'occuper plutôt des bâtiments publics. On fait du conseil aussi aux collectivités, aux entreprises sur leurs bâtiments tertiaires.
3: Et Julien, si on veut s'adresser aux 7 vents, très concrètement, comment ça se passe? Est-ce que c'est un simple coup de téléphone ou alors faut monter tout un dossier?
4: On peut commencer par un simple coup de téléphone, directement venir nous voir à Coutances pour ceux qui sont pas trop loin. Mm-hmm. Téléphone, mail, on est joignable et disponible.
3: Oui. Et vous êtes une équipe de combien?
4: En tout et pour tout, on est une vingtaine de salariés, dont une dizaine consacrée au service public France Rénov.
3: 7vents.fr, également un site internet qui permet de vous donner, vous qui nous écoutez, davantage de renseignements. Alors ce matin, là, dans l'émission, si on parlait d'isolation, l'importance de l'isolation de la maison, je disais, c'est par là que tout commence.
4: C'est la base.
3: C'est la base. Une maison bien isolée, c'est quoi?
4: Une maison bien isolée, c'est une maison qui apporte le confort à ses occupants. Le confort, c'est une notion assez subjective. L'isolation, on peut la mesurer. La performance du bâtiment, on peut la mesurer. Le confort, pas forcément. En tout cas, une maison bien isolée aujourd'hui, selon les normes actuelles, c'est une maison où on va trouver à peu près 25 cm d'isolant dans la toiture, à peu près 10 à 15 cm d'isolant dans les murs. Et la même chose au niveau de la dalle, s'il y a un vide sanitaire ou un sous-sol. Donc c'est une maison qui est à la fois... où on trouve de l'isolant en quantité, mais aussi une maison bien calfeutrée. C'est une maison dont on a travaillé l'étanchéité à l'air, notamment par les menuiseries, avec une pose spécifique des menuiseries, et correcte. Et on va chercher à se calfeutrer au maximum, en plus de l'épaisseur d'isolant, et ça, c'est généralement le pas supplémentaire à faire pour obtenir du confort, parce qu'on évite comme ça les mouvements d'air dans la maison. Ça peut paraître un peu contre-intuitif de ce qu'elle feutrait absolument dans une maison, mais on mise sur le fait que ensuite le renouvellement d'air sera fait par la ventilation. Donc une bonne isolation est toujours complétée d'une bonne ventilation, puisque si on isole sans ventiler, on s'expose à faire de la maison une étuve. Voilà.
3: Et alors une maison bien isolée, bien ventilée permet d'avoir une maison sans trop d'humidité.
4: Sans trop d'humidité, notamment lié à la ventilation, il en faut suffisamment quand même. Faut pas que l'air soit trop sec, sinon on s'expose aussi à des désagréments au niveau de la santé, assèchement des voies respiratoires notamment. On peut avoir des problèmes au niveau des yeux. Enfin, on le sent assez vite quand la maison est trop sèche, ça arrive. Une bonne isolation, ça garantit surtout une facture maîtrisée, quel que soit ensuite le mode de chauffage qu'on utilise, que ce soit du fioul, du gaz, une pompe à chaleur, quoi que ce soit. On a une facture maîtrisée à partir du moment où on consomme peu, c'est-à-dire il faut isoler. Voilà, isoler, isoler, isoler.
0: Julien Frémont des 7 vents avec notre ami Éric Delors, Daniel Balavoine, le chanteur. On va poursuivre, bien sûr, dans les prochaines minutes, l'isolation de notre maison.

0: Daniel Balavoine avec le chanteur hein, sur la radio ici Cotentin. Il est 9h18, on va retrouver notre ami Eric Delors. Eric Delors avec Julien Frémont de la coopérative des 7 vents, on parle d'isolation.
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2: On parle de votre maison, on parle de d'isolation, de chauffage, de panneaux solaires et d'aide aussi. Et on va parler de d'argent parce que tout cela a un coût. Julien Frémont pour les 7 vents. Il y a quelques minutes, donc on parlait de l'isolation là de la maison, de l'importance aussi de la ventilation, éviter l'humidité, il faut qu'il y en ait mais pas trop. Bref. Tout ça c'est très bien, j'ai envie de dire. Maintenant, il faut tout ça a un coût.
3: Oui, parlons gros sous.
2: Parlons gros sous. Ça c'est pas rien comme travaux, oui. Travaux d'isolation à la maison. Est-ce qu'il y a des aides qui me sont proposées disponibles ou pas, ou alors j'économise le temps qu'il faut pour pouvoir entamer ces travaux.
3: Si on peut économiser, c'est très bien, mais c'est pas toujours le cas, c'est même pas souvent le cas, on a rarement des particuliers nous qui viennent nous voir en ayant l'argent disponible immédiatement pour des travaux qui sont généralement quand même d'un volume de plusieurs dizaines de milliers d'euros. Dans ce cas-là, on peut les orienter, nous, vers des solutions de financement. Il existe des prêts à taux zéro qui sont émis par les banques aujourd'hui, qui vont jusqu'à 50 000 euros et qui permettent de jouer sur la trésorerie, puisqu'il faut savoir une chose, et c'est valable pour toutes les aides ne sont pas des avances sur les travaux, à de rares exceptions près, les aides sont toujours versées une fois les travaux terminés.
2: Ça veut dire que
3: il faut quand même jouer la banque et avancer l'argent. Voilà. Et si on peut pas avancer l'argent, ces prêts à taux zéro sont vraiment très très intéressants pour les particuliers en termes de solutions de financement. Une fois qu'on a ce prêt à taux zéro et qu'on a la solution de financement, effectivement, le projet de travaux, voilà, il peut déboucher sur des aides conséquentes. On a MaPrimeRénov', qui est une aide de l'État et dont pas mal des auditeurs ont pu entendre parler puisque il y a eu des stop and go un petit peu toute l'année. Ça a été un petit peu chaotique la dernière année vis-à-vis de MaPrimeRénov'. Donc, ce qu'on sait moins et ce qu'il faut bien avoir en tête, c'est que d'autres aides existent, des aides de la part de la région, des aides du département de la Manche, des aides également de la communauté de communes du Cotentin, de la communauté d'agglo, enfin, les agglomérations, les communautés de communes versent des aides également, et toutes ces aides sont cumulables avec MaPrimeRénov'. Donc, nous, notre intérêt, c'est de faire en sorte que les particuliers aient un projet de travaux le plus large possible pour pouvoir y mettre un maximum d'aides et compléter les financements au maximum.
2: Alors, Julien Frémont, là, des 7 vents, quand je vous entends, moi, je trouve ça, assez clair et assez simple, sauf que c'est quand même mieux de passer par vous pour avoir des conseils, parce que tout cela, c'est bien, mais on ne sait pas par quel bout prendre les choses.
3: On offre nous un conseil technique.
2: Voilà, le conseil.
3: Ouais, savoir quel est le meilleur appareil de chauffage, quel est le plus pertinent, où est-ce qu'on doit s'arrêter dans l'isolation, quel choix faire quand on a un budget limité, c'est-à-dire on a beaucoup de particuliers qui arrivent avec une enveloppe et qui aimeraient faire du mieux possible avec cette enveloppe, c'est-à-dire qu'est-ce que j'achète de mieux avec 30 000 euros pour ma maison en termes d'économie d'énergie. Et les usages du bâtiment sont pas les mêmes, qu'on soit tout seul dans une maison, qu'on soit avec 3 enfants, on va pas utiliser les mêmes modes de chauffage, on va pas utiliser les mêmes chauffe-eau. Donc ces conseils techniques, à mon avis, sont primordiaux. Et dans un second temps, on a aussi du conseil financier quand même sur les aides financières, sur à quoi j'ai droit, comment je peux financer mon projet. Nous, on peut accompagner les particuliers tout au long du projet. Et il faut savoir que pour des projets de rénovation globale, donc MaPrimeRénov', c'est une aide conséquente, mais qui impose aujourd'hui le passage de toute façon devant un service public. Voilà, parce qu'il y a eu trop de fraude. Ça, je tiens à le noter aussi. Il y a eu l'année 2025, ce fameux stop and go, donc le MaPrimeRénov' qui a fonctionné de manière discontinue, trop de dossiers, un budget mangé trop précocement au niveau de l'État. C'est en grande partie lié à la fraude. Et donc là, en 2026, l'État serre les boulons et impose un passage devant le service public France Rénov'.
0: Comment isoler sa maison, les aides, avec Julien Frémont de la coopérative des 7 vents et Eric Delors. On va poursuivre évidemment cette thématique juste après avoir écouté Manon Lisa avec Le Petit Pêcheur.
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1: Déjà fini, c'est dommage parce que vraiment elle est chouette cette chanson Manon Lisa avec le petit pêcheur sur la radio ici Cotentin. Allez, retour d'Éric Delors et de son invité à propos de l'isolation de nos maisons.
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4: On parle de votre maison en définitive, on parle isolation, on parle chauffage, on parle aussi panneaux solaires, on va voir ça là dans un petit instant avec Julien Frémont des 7 vents. Les panneaux solaires, est-ce que c'est, je vous pose la question, est-ce que c'est censé d'équiper en panneaux solaires sa maison quand on habite la Manche? Ça a du sens ou pas?
5: Oui, alors, oui mais.
4: Oui mais, alors expliquez-nous.
5: Les panneaux solaires, ça a du sens, ça a toujours du sens où qu'on soit. Il ne faut simplement pas leur demander ce qu'ils ne sont pas capables d'apporter. On a beaucoup de gens qui achètent des panneaux solaires dans l'espoir d'avoir une autonomie énergétique très conséquente. On leur vend aussi, pour certains, malheureusement, là aussi, il y a des margoulins qui vont avoir tendance à promettre aux gens qui vont se passer d'EDF, qui vont arrêter de payer des factures, etc. C'est pas vrai du tout. Aujourd'hui, des panneaux solaires dans la Manche peuvent apporter à une maison une autonomie énergétique de l'ordre de 35%.
4: Ce qui est déjà pas mal.
5: Oui. Faut pas imaginer être
4: complètement autonome.
5: À moins de ne plus avoir de frigo, de ne plus avoir de congélateur, de changer son mode de vie de manière à ce que, de plus, d'avoir du tout de chauffage électrique, de chauffe-eau électrique. Faut se passer au maximum de l'électricité pour augmenter son taux d'autonomie, ce qui paraît bien normal, mais ça suppose des modes de vie très spécifiques. Voilà. Cela étant, les panneaux solaires sont une bonne technologie, c'est très fiable, ça, c'est un bon investissement parce que le prix de l'électricité a énormément augmenté, donc nous on a énormément de gens aujourd'hui qui nous appellent pour poser des panneaux solaires. Moi je tiens à rappeler quand même, et c'est la vision des 7 vents, que ça n'a du sens qu'une fois qu'on a minimisé au maximum sa consommation énergétique via l'isolation et via des appareils de chauffage efficace. Oui. Ça n'a pas de sens, c'est ce qu'on disait hors antenne, de poser des panneaux solaires dans une passoire énergétique pour nourrir une pompe à chaleur qui fonctionne à perte.
4: Donc ça revient à ce qu'on disait là tout à l'heure.
5: C'est d'abord l'isolation. Ensuite de l'efficacité d'appareil. Et à la fin, si on veut produire des renouvelables, je dirais que c'est un peu la cerise sur le gâteau, mais ça permet quand même d'alléger les factures de manière intéressante si c'est bien dimensionné.
4: Les panneaux solaires, l'installation de panneaux solaires, une installation de panneaux solaires, le budget, faut tabler sur combien? En moyenne.
5: Pour un kit, alors aujourd'hui on distingue deux types d'applications. Il y a le petit kit solaire, on voit beaucoup ça maintenant, ça devient la mode plug and play, donc on branche sur une prise à la maison. Alors attention, faut que les prises soient aux normes, etc. Je tiens à rappeler ça aussi, il faut le faire en toute sécurité. Ouais. Mais ces kits-là sont intéressants pour des petites puissances et on démarre à partir de 5 à 800 euros pour du matériel de qualité.
4: 5-800 euros.
5: Voilà, ouais. Milliers d'euros, qui est assez vite rentabilisé, de l'ordre de 5 à 6 ans en amortissement. Généralement d'après nos calculs, et une installation en toiture, là on est plutôt sur 3000 watts, donc on est sur des installations un peu plus conséquentes et on démarre à 8-9000 euros, avec des amortissements un peu plus longs, mais on a des puissances un peu plus intéressantes.
4: Une dizaine d'années,
5: ouais. Ce qui reste un très bon placement, parce que c'est 10% de rendement par an, ce qui est un super placement financier.
4: Il n'est pas prévu que le prix de l'électricité baisse à l'avenir.
5: Il n'est pas prévu que le prix de l'électricité baisse du tout. La pente de l'électricité, elle est beaucoup plus aiguë que la pente de toutes les autres énergies. C'est intéressant que vous en parliez. Moi, c'est un critère que j'ai beaucoup avec les particuliers que je reçois, c'est le prix du kilowattheure. Le kilowattheure, c'est l'unité de comptabilité de base de l'énergie. C'est 1000 watts pendant une heure. On peut rapporter le litre de fuel, le mètre cube de gaz en kilowattheure et définir le prix du kilowattheure de chaque énergie. Aujourd'hui, l'électricité, c'est l'énergie la plus chère. Voilà, c'est autour de 21 centimes du kilowattheure. Le gaz et le fuel sont autour de 13, donc vous voyez quand même le delta. Et le granulé est autour de 7 et le bois bûche autour de 4. Donc il y a un rapport de 1 à 5 entre différentes énergies au niveau de la facture.
1: Allez, on en apprend des trucs. Hein. Julien Frémont, coopérative des 7 vents avec Éric Delors. Qu'est-ce que c'est ça? Ah mais c'est bien ça, c'est de la musique comme on aime, hein, évidemment. The Brother Johnson. Avec Stomp. C'est le titre. Stomp. Allez, il est 9h29, à tout de suite.

0: Brothers. The Brothers. Mais bien sûr, The Brothers Jackson, ça va de mieux en mieux, hein, l'accent anglais, avec Stomp sur la radio. 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
0: Si vous cherchez du boulot, sachez que le domaine Utah Beach, un très beau domaine, hein, Sainte-Marie-du-Mont, je ne sais plus. 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Tu peux regarder Lou, s'il te plaît? Merci. 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Voilà, c'est bon, j'ai retrouvé Lou. C'était écrit sous mes yeux, mais voilà, merci quand même. Ah, je vous jure. 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Hein, voilà, c'est un poste à 39 heures, rémunération selon profil, avec une possibilité d'hébergement. Si vous souhaitez avoir les coordonnées, évidemment, du domaine Utah Beach, vous nous passez un petit coup de fil. Et puis, il y a une autre info, c'est la fermeture de la mairie de Golville. Une mairie qui est fermée pour congé annuel, hein, jusqu'au 30 août, c'est normal. Tout le monde a besoin de vacances. Mais en cas d'urgence, sachez que vous pouvez contacter le maire ou bien ses adjoints.
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0: Dernière partie de Bienvenue chez vous consacrée à l'isolation de votre maison. Juste après Pascal Obispo, voici Personne sur la radio ici Cotentin.

0: Pascal Obispo. Personne sur la radio ici à Cotentin. Dernière partie de Bienvenue chez vous consacrée à l'isolation de la maison avec Éric Delors et son invité.
1: Votre maison, bah oui, on en parle avec Julien Frémont des 7 vents. Les 7 vents, c'est aussi sur internet. Vous avez davantage de renseignements sur www.les7vents.fr. On parle isolation, on parle chauffage, on a parlé là il y a quelques minutes de panneaux solaires. Et si on parlait de MaPrimeRénov, Julien Frémont.
2: Gros sujet.
1: Ah oui, gros sujet. Ouais. Alors, on va essayer de faire les choses très simplement. Donc, MaPrimeRénov, je vous pose des questions de base. MaPrimeRénov, c'est quoi ?
2: MaPrimeRénov, c'est une aide financière de l'État.
1: Oui.
2: Qui permet de contribuer à financer les travaux de rénovation énergétique. Donc, dans le giron de MaPrimeRénov, on peut être aidé pour le financement des travaux d'isolation de tout type, des menuiseries, donc fenêtres et portes, du chauffage, également de tous les appareils de chauffage et d'eau chaude sanitaire, et de ventilation. Mais MaPrimeRénov ne prend pas en compte des travaux de structure du bâtiment, c'est-à-dire maçonnerie, charpente, couverture, etc., ni des travaux de réseau, c'est-à-dire l'électricité, l'assainissement, etc., etc. C'est vraiment les travaux de rénovation énergétique.
1: Julien Frémont, qui peut bénéficier de MaPrimeRénov?
2: Tout le monde peut bénéficier de MaPrimeRénov. Il y a plusieurs formules différentes. Il y a une formule un petit peu à la carte qui va permettre de financer des, ce qu'on appelle des monotravaux. C'est-à-dire, je mets une pompe à chaleur et je fais rien d'autre dans ma maison. C'est déjà bien. J'ai une aide spécifique sur la pompe à chaleur. Et il y a une autre formule de MaPrimeRénov qui va être plutôt un programme de rénovation globale. C'est-à-dire, je fais un audit énergétique en amont qui va me permettre de définir un programme de travaux. Et en fonction de ce programme de travaux, là, j'ai plutôt une prise en charge qui est en moyenne beaucoup plus intéressante que le monotravaux. Donc l'État encourage, en fait, via MaPrimeRénov, les particuliers à faire plutôt des bouquets de travaux.
1: Est-ce que je m'adresse à l'artisan qui, lui, voit ou me conseille pour que je puisse bénéficier éventuellement de MaPrimeRénov? Est-ce que je dois m'adresser à n'importe quel artisan ou pas? Est-ce qu'il faut qu'il soit agréé ou pas?
2: Alors l'artisan, lui, il peut orienter, c'est très bien s'il le fait, il peut en tout cas informer les gens de l'existence de MaPrimeRénov. Après, je suis pas certain que les artisans, ce soit leur boulot d'être au courant des arcanes de MaPrimeRénov, qui sont très complexes, même pour des gens comme nous qui mettons le nez dedans tous les jours, c'est pas simple. Donc je pense que les artisans peuvent nous laisser éventuellement ce boulot, mais ils peuvent envoyer les gens vers le service public sans problème pour qu'on puisse aider les gens là-dessus. En tout cas, ce qui est clair, c'est que pour obtenir MaPrimeRénov, et c'est valable aussi pour toutes les autres aides, il faut que les artisans soient labellisés RGE. Il faut que l'artisan ait ce label de qualité. C'est la condition sine qua non pour obtenir les aides financières. On peut très bien avoir chez soi un artisan qui n'a pas ce label et qui est très bien. Simplement, ça ne donnera pas le droit aux aides financières.
1: Oui, donc il faut bien le choisir. Quand même une question, alors je vois peut-être le mal un petit peu partout, mais est-ce qu'il peut y avoir un artisan qui soit labellisé RGE et qui ne le soit pas, en fait? Vous voyez ce que je veux dire?
2: Oui.
1: D'accord.
2: Oui, on a des cas de figure où, alors, ne le soit pas du tout ou ne l'ait jamais été, c'est très très rare. Ne le soit plus, c'est-à-dire c'est des gens qui n'ont pas renouvelé leur agrément, qui sont en rupture d'agrément, etc., et qui peuvent

0: quand même l'afficher sur leur devis, qui peuvent quand même l'afficher sur leur camion, qui peuvent l'afficher un petit peu partout. Donc là, on a au mieux un défaut d'affichage, je dirais un oubli involontaire, ou au pire un peu de tentative de se faire passer, voilà, d'usurpation du label. Mais c'est possible. Alors nous, ce qu'on donne avec France Rénov, en tout cas quand les gens nous sollicitent, c'est une liste d'artisans auprès de chez eux. Donc on favorise l'artisanat local, et c'est des artisans dont on garantit qu'ils sont à jour de leur label.
1: Voilà, Éric Delors en compagnie de Julien Frémont de la coopérative des 7 vents. Il est 7h43. 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
1: Frankie Goes to Hollywood avec The Power of Love sur la radio ici Cotentin. Et ensuite, nous allons découvrir Attila qui pêche avec son fils. Non, non, n'ayez pas peur. À l'occasion des petits plaisirs de l'été.

0: Frankie Goes to Hollywood, The Power of Love, oui, le pouvoir de l'amour, tout simplement, 9h48.
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0: Et nous voici avec les petits plaisirs de l'été. Benjamin Kern est allé à votre rencontre.
2: Moi, je suis venu en Hongrie, j'ai été petit, j'ai toujours été à la pêche, mais j'aime bien la pêche, mais je ne mange pas de poisson. Bonjour, je m'appelle Attila. Mon petit plaisir cet été à la pêche avec mon fils, et on va faire la pêche à lac. Moi, depuis longtemps, j'ai un pêcheur. Moi, j'étais à la pêche en Hongrie, tout ça, quand j'étais petit.
3: Oui, parce que vous venez d'Hongrie.
2: Oui, moi, je suis venu en Hongrie, j'ai été petit, j'ai toujours été à la pêche. Mais j'aime bien la pêche, mais je ne mange pas de poisson.
3: Ah, qu'est-ce que vous en faites des poissons après?
2: Après, la suivante.
3: Ah, vous pêchez pour le plaisir?
2: Je pêche pour le plaisir. Et je vais apprendre à mon fils. Il est 11 ans.
3: Et qu'est-ce que vous pêchez comme poisson, par exemple?
2: Un autre jour, on pêchait une grande tanche et les carpes. Oui, j'ai travaillé et avant, j'ai déposé à mon fils au centre de loisirs. Et après, c'est la journée. Je travaille normalement jusqu'à 17h30. Et je cherche mon fils 18h.
3: Et du coup, un petit mot aux auditeurs d'ici Cotentin?
2: C'est passé un bel été. Merci, au revoir. Le meilleur des étés, c'est ici.
0: Bah, dis donc, on parle bien français, hein, chapeau. Phil Collins, Two Hearts. Ça, c'est la musique qui vous accompagne. Et puis ensuite, nous retrouverons Pierre Fabin, notre vétérinaire conseil. On va sécuriser l'intérieur. Intérieur de quoi? L'intérieur d'une cage, par exemple, pour les cuis-cuis. Ouais, pour les oiseaux.

0: Collins avec le titre Two Hearts sur votre radio ici Cotentin. Pour être épanoui, un oiseau a besoin d'espace, de bouger, de voler et donc parfois eh bien de sortir de sa cage. Mais une maison, c'est pas une volière hein, et ça peut vite devenir un terrain miné pour lui. Alors comment sécuriser son intérieur? On en parle avec vous, docteur Pierre Fabin.
1: Effectivement, un oiseau, ce n'est pas un bibelot. Il a besoin de mouvement, de lumière, d'interaction. Et pour ça, il faut qu'il puisse sortir de sa cage, au moins de temps en temps, même tous les jours idéalement. Mais attention, en liberté, un oiseau peut être confronté à plein de dangers invisibles pour vous. Les vitres, c'est le premier piège. Il peut foncer dedans à pleine vitesse, avec à la clé des torticolis, une aile fracturée ou même pire. Pour éviter ça, il suffit de casser la transparence. Mettez des rideaux, des stickers ou même juste coller des papiers temporairement sur la fenêtre, ça peut suffire. Le but, c'est qu'il comprenne qu'il y a un obstacle. Autre zone rouge, la cuisine. C'est un concentré de risques. Les poêles brûlantes, la vapeur, les casseroles, les plaques à induction et surtout les fumées toxiques des revêtements comme le téflon quand il surchauffe. Leurs émanations peuvent tuer un oiseau en quelques minutes. Donc, on évite totalement d'y laisser voler un oiseau. Cuisine interdite.
0: Et est-ce qu'il faut surveiller dans les autres pièces de la maison alors?
1: Alors là, il faut se mettre à hauteur d'oiseau et imaginer que tout est potentiellement à explorer ou à picorer. Tout ce qui est petit, brillant, souple ou mordiable peut être dangereux. Élastique, pile-bouton, boucle d'oreille, petits jouets, cordons de store, fil électrique, il faut tout ranger ou cacher. Certaines plantes d'intérieur aussi sont toxiques. Ficus, philodendron, monstera, poinsettia, lelis. Une simple feuille mâchouillée peut provoquer des troubles digestifs, voire pire. Évidemment, attention aux autres animaux. Même si votre chat a l'air calme, même si le chien n'a jamais fait de mal à une mouche, leur instinct peut se réveiller très vite.
0: Bon, et est-ce que vous avez des astuces simples pour rendre son intérieur plus sûr?
1: Alors oui, déjà limiter les sorties à une ou deux pièces dans la maison, toujours les mêmes, bien préparées. Fenêtres fermées, rideaux tirés, objets dangereux retirés, c'est beaucoup plus facile à sécuriser. Ensuite, vous pouvez enrichir l'environnement avec des perchoirs, des jouets, des balançoires. Ça va canaliser son énergie et éviter des accidents. L'idéal, c'est de créer une zone de vol aménagée qu'ils connaissent par cœur, avec des repères visuels pour éviter qu'ils ne se cognent. Commencez par des sorties courtes de quelques minutes et allongez au fur et à mesure. Et bien sûr, restez présent pendant les sorties, surtout les premières.
0: Merci, le docteur Pierre Fabin, qu'on retrouvera évidemment dès demain sur la radio ici Cotentin.
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0: Jennifer. Avec Mourir sur scène avant le retour de l'info.

0: Cher, avec une reprise évidemment de Dalida, Mourir sur scène.
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0: Belle matinée à toutes et à tous, il est 10h. On fait tout de suite un point sur l'actualité avec Frédéric Thiébaud.
2: Et encore une journée compliquée sur les rails entre Paris et la Normandie. Depuis vendredi, un mouvement de grève des conducteurs, surtout suivi en gare de Paris-Saint-Lazare, s'ajoute aux restrictions de circulation de trains qui étaient déjà prévues pour des travaux en Île-de-France. La moitié des trains nomades a été supprimée sur la ligne Paris-Caen-Cherbourg ce week-end. Les cheminots protestent contre leurs nouvelles conditions de travail avec des journées à rallonge. Une réunion est prévue mardi pour faire le point sur les propositions de la direction. Sébastien Lecornu écrit aux agriculteurs. Le Premier ministre promet des mesures de soutien et d'investissement pour l'agriculture dans le projet de budget 2027. Dans cette lettre publiée sur son compte X au lendemain de la validation de la loi d'urgence agricole, Sébastien Lecornu confirme les aides déjà annoncées pour les élevages et cultures frappées par la sécheresse cet été. La canicule qui prend fin petit à petit sur l'Hexagone avec aujourd'hui seulement 28 départements en vigilance orange. La grande moitié ouest de la France, elle, est passée en jaune avec une baisse des températures entamée hier, mais encore 30 à 34 degrés sur la moitié ouest. La 46e Polynormande, c'est ce dimanche, course cycliste de 168 km 900. Entre Avranches et Saint-Martin-de-Landelle. Le départ, c'est à midi sur un circuit. Le peloton s'attaquera 11 fois à la terrible côte de la Pigeonnière de Saint-Martin-de-Landelle. Et parmi les participants, Paul Lapéra, le cycliste originaire de Grand Parigny, est déjà vainqueur de l'édition 2024, où il a également gagné le championnat de France. Et puis la 32e édition des Traversées de Tatillou, lancée mercredi dernier, se termine ce soir au programme des derniers concerts sur la petite île au large de Saint-Valaougue. La météo, je le disais, hein, fin de la canicule et des températures qui redescendent petit à petit.
0: Petit à petit, 27 à 30 degrés, 24 à 26 degrés sur le nord et l'est du Cotentin. Évidemment, là, ce sont les températures maximales avec un soleil qui devrait être plus franc durant l'après-midi. Demain, on va s'intéresser à la journée de demain avec un ciel passagèrement assez nuageux, des nuages qui auront tendance à se dissiper l'après-midi en fin de journée. Le soleil, du coup, prendra véritablement le dessus. Le vent sera d'ouest à nord-ouest assez faible. Demain matin, nous aurons entre 15 à 18 degrés, 13 degrés sur le centre Cotentin. Et effectivement, là, ça se vérifie, hein, fin de canicule, puisque nous aurons au meilleur de la journée demain jusqu'à 26 degrés.
2: La route, peut-être, vous attendez que je vous lance sur la route.
0: C'est ça.
2: Oui, et ça roule bien.
0: Eh ben oui, ça roule bien, c'est dimanche, donc on n'a pas de difficultés. 02 33 23 13 23, si vous constatez ralentissement, accident, encore des contrôles de vitesse.
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J'écoutais ici Cotentin et c'était VIP de Françoise Hardy. Patricia Cass, évidemment, non, c'est pas une copine à moi, hein, va nous faire entrer dans la lumière dans un instant. Puis dans votre chronique Vue du ciel, il sera question de tempête dans le système solaire. Et je peux vous dire que cette tempête-là, eh ben, des potes, hein.

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1: C'est l'heure de votre chronique Vue du Ciel sur la radio ici Cotentin. Bonjour Kevin.
2: Bonjour Stéphanie.
1: Alors vous êtes médiateur scientifique au Planétarium Nuit d'Hiver et aujourd'hui vous vouliez nous décoiffer dans cette chronique puisqu'on va parler de tempête.
2: Oh oui, et là même les parapluies de Cherbourg vont être mis à l'épreuve.
1: Effectivement, puisque vous allez nous parler des tempêtes dans le système solaire.
2: Exactement, là on parle de tempêtes qui feraient passer nos ouragans pour des brises d'été.
1: Et vous allez nous amener sur quelle planète pour débuter ce voyage?
2: Mais écoutez, avec une belle planète bleue qu'on nomme la Terre. On la connaît très bien avec ses ouragans, ses tornades et ses grosses tempêtes. Et d'ailleurs, on en a une qui a soufflé très fort en ce début d'année.
1: Ah oui, avec Goretti. Hein. On a quand même relevé 213 km/h à Barfleur. C'est quand même impressionnant.
2: Oui, c'est un record pour la région. Pourtant, on est loin des vents les plus puissants jamais relevés sur Terre, puisqu'on a relevé dans le cyclone Olivia des pointes à 408 km/h. Et les vents les plus puissants relevés sont dans la tornade F5 à Oklahoma en 1999, dépassant les 484 km/h.
1: Et donc, vous nous disiez au début que tout ça n'est qu'une petite brise de vent à côté des autres planètes du système solaire.
2: Alors là, vous n'êtes pas prêts quand vous allez entendre les chiffres. Sur Jupiter, il y a une tempête appelée la Grande Tache Rouge qui fait deux fois la taille de la Terre. Et accrochez-vous, car les vents atteignent les 700 km/h.
1: Ah oui, là, ça souffle déjà un peu plus fort. Hein. Et qui d'autre est dans la compétition?
2: Eh bien, avec Saturne, on va passer un cran supérieur. Hein. Des petites tempêtes qui soufflent à 1800 km/h. Mais rien de bien méchant, quoi.
1: Bah, une petite brise, quoi. Hein.
2: Mais le record absolu est détenu par Neptune avec sa tache sombre.
1: La même que pour Jupiter?
2: Oui, c'est une tempête anticyclonique. Et là, les vents soufflent à plus de 2100 km/h. Presque deux fois la vitesse du son.
1: Eh ben, vous m'avez soufflé avec tous ces chiffres. Finalement, la Terre est une planète plutôt calme. Hein.
2: Oui, et c'est loin d'être un hasard. Hein. Notre atmosphère, notre distance au Soleil et notre champ magnétique nous protègent. Observer ces tempêtes, c'est un peu comprendre à quel point notre planète est si précieuse.
1: Merci Kevin pour ce bulletin météo cosmique. Hein.
2: Et avec une belle journée qui s'annonce sur la Terre.
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0: Comté avec Via Con Mi sur votre radio ici Cotentin. À l'occasion des 400 ans de la Marine Nationale, ici Cotentin vous fait découvrir les coulisses et les secrets de la base navale de Cherbourg. Aujourd'hui, quatrième épisode, après le poste de commandement de la base navale. Allez, on va à la rencontre du service des mécanos en quelque sorte. Les équipes qui doivent garder sur pied la flotte militaire cherbourgeoise, Pierre Coquelin.
1: Le bassin Charles X, un des trois bassins de la base navale de Cherbourg. Des mécaniciens s'affairent sur le Rosel, le patrouilleur côtier nouvelle génération de la gendarmerie maritime. Sur le quai, on retrouve le capitaine de frégate Philippe. Il est le directeur du service de soutien de la flotte à Cherbourg.
2: Nous nous occupons de l'entretien des bateaux de Cherbourg et de toute la façade Manche-Mer du Nord. Donc c'est environ 35 coques grises et 110 embarcations semi-rigides. Donc il y a deux types d'interventions. Donc il y a les interventions de routine. Vous êtes à 100 000 km, vous amenez votre voiture au garage. Nous, chaque année, nos bateaux passent en visite préventive. Et puis de temps en temps, il y a des avaries. Donc là, ils rentrent d'urgence à Cherbourg. Et là, notre objectif, c'est de les réparer le plus vite possible. On a un planning sur plusieurs années avec toutes les maintenances préventives prévues donc sur 4-5 ans. Et en plus de ça, il y a les impondérables, donc tout le notre planning explose. Et après, on se reconfigure en permanence. On reçoit des messages et en fonction de la date et de l'urgence, j'ai deux options. Donc, soit je m'oriente vers un industriel qui est en mesure de réparer ou vers le SLM capable de me fournir une prestation H24, 7 jours sur 7, 365 jours par an.
3: Voilà, on va aller dans la caverne de géotransfusion. Bon, voilà. En fait, ici, on a un paddle énorme. Et ce sont des paddles qui sont utilisés pour le sauvetage des migrants.
1: Le SLM, entendait le service logistique de la marine. À Cherbourg, c'est 45 militaires et 17 civils de divers corps de métier, des électriciens, des charpentiers, dont le but est de maintenir en état les navires.
3: Nous, il faut nous voir comme l'équipe d'endurance qui va être derrière la voiture de course.
1: Lui, c'est le capitaine de corvette Pierrick, directeur du SLM de la base navale de Cherbourg.
3: C'est pour ça qu'on bénéficie au sein du SLM, non seulement d'une capacité d'atelier, mais également du magasinage et des pièces de rechange, et surtout d'une fonction transit. La marine ne mettant pas tous ses œufs dans le même panier, on a également des pièces détachées critiques pour les bâtiments qui sont à Brest et à Toulon. On est dans un environnement qui bouge. La mer, ça n'est jamais la même d'un jour sur l'autre, notre activité non plus. Et c'est ce qui fait en fait tout le sel de ce métier. C'est pour ça que souvent on attire à nous beaucoup d'ouvriers qui veulent à la fois une vie technique, mais également une vie d'aventure, quelque chose qui bouge. Donc on partage vraiment un état d'esprit au service de la flotte. Et ce qui est assez intéressant dans cet état d'esprit, c'est de voir que c'est pas une question d'uniforme, c'est vraiment une question de mentalité.
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0: Bonjour, pardon, merci. C'était Céline Dion sur votre radio ici Cotentin. Des infos pratiques à suivre, mais avant cela, nous allons écouter Eddie Mitchell hein, qui va nous amener sur la route de Memphis. Je vous souhaite une très bonne matinée. 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
1: 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Et sachez que la visite guidée du château médiéval de Saint-Sauveur-le-Vicomte se déroule du lundi au vendredi à 15h durant tout le mois d'août. Vous allez pouvoir remonter le temps en explorant l'un des plus remarquables châteaux médiévaux du Cotentin. Du sommet de son puissant et même imposant donjon au rempart qui ceinture la forteresse, eh bien, l'histoire de ce site stratégique marqué par les rivalités de pouvoir, les sièges et les grandes heures du Moyen-Âge vous seront donc dévoilées. La visite revient notamment sur le destin du bouillant chevalier Geoffroy d'Harcourt, dont selon le chroniqueur Froissart, la haine coûta si grossement au royaume de France et au pays de Normandie que les traces en parurent 100 ans après. Quelques informations pratiques concernant la visite. Vous avez rendez-vous dans la cour du château. Le plein tarif est de 6 euros, tarif réduit 3 euros, c'est gratuit pour les moins de 18 ans. Les billets sont en vente auprès du guide avant le départ de la visite ou bien dans les offices de tourisme du Cotentin.
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0: Vous écoutez ici Cotentin, c'était Opus avec Life is Life. Si vous ne connaissez pas l'histoire du canot de Barfleur, eh bien je vous invite à rester avec nous pour la découvrir en compagnie de Boris Bonin. Ce sera juste après avoir écouté George Michael.
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2: Histoire d'ici sur la radio ici Cotentin, c'est avec Boris Bonin. Bonjour Boris.
3: Bonjour Stéphanie.
2: Aujourd'hui nous partons pour Barfleur et plus largement le Val de Serre pour découvrir un bateau, ou plutôt un type de bateau typique du Cotentin.
3: Je souhaiterais Stéphanie vous parler d'un petit navire bain de chez nous qu'on désigne sous le nom de canot de Barfleur, parfois de canot à bourser ou encore de vaclotte.
2: Une vaclotte, un nom étonnant, dites-moi.
3: Pour le moins. Ce terme apparaît pour la première fois en 1890 dans la matricule des navires du quartier de la Hougue pour l'Ernest, le LH253 de Jacques Le Houchu de Barfleur. Et il deviendra la norme en 1905 sans que l'on sache encore pourquoi et à partir de quels critères on différencie un canot d'une vaclotte.
2: Une énigme donc pour un bateau dont les propriétés faisaient merveille.
3: Maniable, solide et rustique. Le canot de Barfleur était très bien adapté aux petits métiers et formait l'essentiel de la flotte de pêche du Nord-Cotentin au tournant du 19e et du 20e siècle. S'il était construit initialement à Saint-Val-la-Hougue ou à Cherbourg, ce sont les constructeurs de Barfleur qui ont fait sa réputation. Au premier rang desquels, le chantier Bello, et ce jusqu'en 1955, date de sa fermeture.
2: Et quelles sont ses caractéristiques?
3: Non ponté, d'une longueur de 5 à 7 mètres, pour une largeur de 2 mètres 10 à 2 mètres 60. Il possède un tireau d'eau de 0,80 à 1 mètre 20 et jauge moins de 2 tonneaux. Son gréement est de type boursé-mallet, avec deux voiles au tiers, une grand voile et tape-cul, et un foc.
2: Vous disiez tout à l'heure qu'il était très bien adapté aux petits métiers.
3: En effet, le canot de Barfleur était utilisé pour toutes sortes de pêches. Au casier pour la pêche au crabe et au mar, aux cordes pour le congre, la roussette, au filet fixe ou à la traîne pour le hareng, le mulet, le maquereau, le bar ou le colin. Et il a ainsi œuvré sur les côtes du Cotentin jusque dans les années 1990.
2: Et peut-on encore en rencontrer ?
3: Un inventaire avait été établi au début des années 1990 par la drague de Basse-Normandie et avait permis d'identifier environ 150 canots de Barfleur. Mais la mise à jour de l'inventaire est maintenant plus difficile à réaliser car beaucoup ont été dispersés en Normandie, en Bretagne et même jusqu'en Méditerranée. Actuellement, le port de Barfleur abrite deux canots à flot. Le Jour d'Espoir et les Deux Frères, construits après-guerre. Le Jour d'Espoir, construit en 1957, sort toujours fréquemment en mer grâce à l'association Barfleur Voile et Traditions. À Cherbourg se trouve la Reine des Flots, construite à Barfleur en 1927 par les chantiers Lemonnier et Tournaille, qui appartient à l'association Verguillon, qui a été fondée en 1981 par François Renaud, auteur du remarquable ouvrage Bateau de Normandie. Ce canot fait l'objet d'un classement au titre de monument historique depuis 2001. Et le musée de Tatiou conserve également plusieurs modèles. L'important est aujourd'hui de protéger ces derniers exemplaires et de soutenir les associations les entretenant.
2: Eh bien, merci Boris de nous avoir présenté ce canot de Barfleur, précieux témoignage de notre patrimoine maritime local. Et comme vous le dites, soutenons les associations qui œuvrent plus généralement pour la préservation de notre patrimoine. À bientôt.
3: À bientôt Stéphanie.
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0: avec Je partirai sur la radio ici Cotentin. Bon dimanche à tous, je vous propose maintenant d'écouter Clémence Castel et son nouveau coup de cœur pour notre territoire.
1: Bonjour à tous, j'ai testé pour vous la visite de l'abbaye Notre-Dame de l'Étoile à Montebourg. Aujourd'hui, direction Montebourg, à une trentaine de kilomètres de Cherbourg, sur la route de Sainte-Mère-Église. Je vous emmène à la découverte d'un joyau du patrimoine normand, l'abbaye Notre-Dame de l'Étoile, un site millénaire chargé d'histoire. L'abbaye se repère de loin avec son imposante silhouette qui domine l'entrée de la ville. Fondée vers l'an 1060, elle porte un nom poétique qui fait écho à une légende fascinante. Selon la tradition, deux moines savoyards cherchaient un lieu pour bâtir leur monastère. Fatigué, l'un des deux s'endormit au pied d'une colline et, dans un rêve, aperçut une étoile brillante lui désignant l'endroit exact où ériger l'abbaye. Cette vision donna naissance à Notre-Dame de l'Étoile. L'abbatiale, de style roman avec sa pierre de Valogne dorée, témoigne de près de 1000 ans d'histoire qui n'ont pas été de tout repos. Pillée, détruite, reconstruite au fil des siècles, elle a traversé les guerres et les tempêtes jusqu'à nos jours. J'ai donc testé pour vous la visite libre de l'abbatiale, ouverte tous les jours de 9h à 19h. Dès que vous franchissez le porche, vous êtes saisi par l'atmosphère de paix qui règne à l'intérieur. La nef est sobre et majestueuse, avec une lumière douce qui filtre par les fenêtres. Les murs épais, les voûtes, les pierres usées par le temps, tout respire l'histoire et la sérénité. Le clou de la visite, c'est la découverte de la statue de Notre-Dame de l'Étoile, sculptée en 1893 par les ateliers Saint-Luc de Tournai. Face à elle, on ressent quelque chose de très fort, une présence apaisante. Mon conseil, prenez le temps de vous asseoir dans la nef, fermez les yeux quelques instants et laissez-vous imprégner par le silence et la spiritualité du lieu. C'est un moment de ressourcement rare et précieux. Après votre visite, n'hésitez pas à flâner dans les jardins de l'abbaye qui accueillent aujourd'hui un collège et un lycée agricole. L'endroit a su préserver son caractère paisible malgré cette vocation éducative. Et si vous souhaitez approfondir votre découverte, des visites guidées peuvent être organisées sur demande. Très belle journée à tous et surtout n'oubliez pas, les plus beaux voyages commencent bien souvent tout près de chez vous.

0: Wicked Game, c'était Chris Isaac. Vous écoutez ici Cotentin et je regarde ma montre dans un petit quart d'heure. C'est votre jeu de l'été. Je vais avoir besoin au moins de 4 candidats pour jouer avec nous. Tout à l'heure, donc entre 11h et midi, l'été sera chaud. Je vous rappelle que l'idée, c'est de visiter notre camping, d'y réaliser quelques défis pour repartir avec des cadeaux. Les petits plaisirs de l'été avant cela avec Benjamin Kern qui est allé à votre rencontre.
1: Moi, je venais en Hongrie. J'ai été petit, j'ai toujours été à la pêche. Mais j'aime bien la pêche, mais je mange pas de poisson. Bonjour, je m'appelle Attila. Mon petit plaisir cet été à la pêche avec mon fils. Et on va faire la pêche à lac. Moi, depuis longtemps, j'ai un pêcheur. Moi, j'étais à la pêche en Hongrie, tout ça, quand j'étais petit.
2: Oui, parce que vous venez d'Hongrie.
1: Oui, moi, je venais en Hongrie. J'ai été petit, j'ai toujours été à la pêche. Mais j'aime bien la pêche, mais je mange pas de poisson.
2: Ah, qu'est-ce que vous en faites des poissons après?
1: Après, la suivante.
2: Ah, vous pêchez pour le plaisir?
1: Je pêche pour le plaisir. Et je apprends dans mon fils. Il est 11 ans.
2: Et qu'est-ce que vous pêchez comme poisson, par exemple?
1: Un autre jour, on pêchait une grande tanche et les carpes. Oui, je travaillais et avant, j'ai déposé à mon fils au centre de loisirs. Et après, c'est la journée. Je travaille normalement jusqu'à 17h30. Et je cherche mon fils à 18h.
2: Et du coup, un petit mot aux auditeurs d'ici Cotentin?
1: C'est passé un bel été. Merci, au revoir. 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
1: Vous écoutez ici Cotentin, bon dimanche à tous. Il est 11h, on fait tout de suite un point sur l'actualité.
2: Des orages impressionnants dans le sud-ouest, des torrents de boue ont traversé le Pas de la Case en Andorre et les pentes du Tourmalet dans les Hautes-Pyrénées. Le clocher d'une église frappé par la foudre s'est carrément enflammé à Saint-Salvadou dans l'Aveyron. Vous avez la vidéo sur ici.fr. Quand dans le Tarn, à Gaillac et Albi notamment, il est tombé en une nuit plus de pluie que sur tout le mois de juillet. Avec ces perturbations, les températures baissent encore. Mais à l'est de la Lorraine à la Corse, 28 départements sont toujours en vigilance orange à la canicule ce dimanche. Dans ces départements, il fera encore plus de 30 degrés cet après-midi. Des températures amplifiées par le goudron au point de provoquer une surchauffe du réseau électrique souterrain sur Avignon hier soir. 5000 clients sont privés d'électricité selon Enedis. Dans les Landes, 1700 hectares parcourus par les flammes. Pas de reprise de feu majeure cette nuit, indique le préfet, mais toujours pas de retour à la maison prévue pour les 650 habitants évacués. Dans les Ardennes, là aussi, l'incendie a peu progressé cette nuit. Un peu plus de 110 hectares ont brûlé. Ça reste exceptionnel et inédit dans l'histoire récente du département, selon les pompiers. Léon Marchand, qualifié pour la finale du 400 mètres nage libre au championnat d'Europe de natation. Une épreuve qu'il maîtrise peu par rapport aux 200 mètres papillon sur laquelle le quadruple champion olympique s'est encore illustré hier, puisqu'il a terminé premier. C'est son premier titre européen, comme pour la jeune Marie-Ambre Molu, 20 ans, et sacré hier sur le 100 mètres d'eau. De l'or, de l'argent et du bronze autour du cou de la nouvelle étoile de la gymnastique française, Elena Kola, 16 ans seulement, titrée sur l'épreuve de la poutre au championnat d'Europe de gymnastique. Elle a fini deuxième au sol et la jeune française termine troisième du concours général. Qui remportera le trophée des champions? Le RC Lens, vainqueur de la Coupe de France de foot, ou le Paris Saint-Germain, champion de Ligue 1, déjà victorieux de la Super Coupe d'Europe cette semaine? Réponse ce soir, le coup d'envoi c'est à 20h45.
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1: Un ciel voilé, certes, mais une journée placée malgré tout sous le signe du soleil, avec un vent généralement faible. Les températures maximales comprises entre 27 et 30 degrés, 24 à 26 degrés sur le nord et l'est du Cotentin. Demain, le ciel sera passagèrement nuageux, des nuages qui auront tendance à se dissiper l'après-midi, puis en fin de journée, c'est le soleil qui va prendre le dessus, avec un vent d'ouest à nord-ouest assez faible. Les températures demain matin, 15 à 18 degrés, un petit 13 degrés sur le centre Cotentin, et demain après-midi, nous aurons entre 23 et 26 degrés. Sur la route, écoutez, pas de difficulté à vous annoncer, tout va bien, voilà, c'est dimanche, c'est tranquillou bilou, hein, comme dirait l'autre sur les routes, donc tout va bien. 02 33 23 13 23, vous constatez ralentissement, accident ou encore des contrôles de vitesse, surtout vous n'hésitez pas à nous contacter. Les horaires du pont tournant maintenant à Cherbourg, ça va pas tarder, hein. Si jamais ça tourne, il faut qu'un navire se présente. Je vous le rappelle, 11h17 ou bien 13h17.
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1: L'été sera chaud, c'est votre jeu tous les jours entre 11h et midi. Et nous allons démarrer juste après Jeannas, que nous écoutons tout de suite avec Sauvez-moi.

0: Ça sent la radio ici Cotentin avec le titre Sauvez-moi.
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0: Chaque jour, 4 lieux associés à 4 défis dans notre camping. Vous avez 15 secondes pour nous donner un maximum de réponses aux questions que je vous pose à chaque fois. Pour les meilleurs scores, une place en finale, ce sera juste avant midi avec une question qui départagera les deux candidats et en cas d'égalité, ce sont les premiers arrivés qui seront sélectionnés pour la finale. Qu'est-ce qu'on a à gagner aujourd'hui ? Alors, que des choses très sympas, notamment si vous êtes avec vos petits-enfants. Voilà. Si les petits-enfants sont avec les cousins, les cousines, ça peut être une sortie vraiment très cool parce qu'on vous offre la partie de bowling à Cherbourg, à Chantraine. Et on vous offre également une séance pour deux avec location de patins. Alors, ça peut être des patins à roulettes, des patins online, comme on dit, pour aller vous amuser tour la ville chez Cotentin Roller Dance. Voilà, ça c'est vraiment chouette. Donc, la partie de bowling, la location de patins, voilà, chez Cotentin Roller Dance à Tours-la-Ville. On est bien, on est bien, on est même pas mal du tout. Pour jouer avec nous, 02 33 23 13 23, vous appelez Timélia et puis on est parti pour une petite séance de jeu.
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0: Voici Pierre Demar.

0: Pierre Demar et son nouveau single « Je pense à vous » sur la radio Ici Cotentin.
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0: Bonjour Christine.
2: Bonjour.
0: Christine, vous êtes à Tours-la-Ville, c'est ça ?
2: C'est ça.
0: Bon, qu'est-ce que vous avez prévu de faire aujourd'hui, Christine ?
2: On va aller me baigner, si c'est beau.
0: Oh bah oui, ça va là, même si c'est un peu voilé, c'est correct, hein, ça va, ça va. Hein.
2: Plus que correct.
0: Ah bah oui, oui. Bah du coup, vous allez à Collignon, vous, c'est ça ?
2: Je sais pas encore.
0: Vous allez pas encore ?
2: Peut-être, je sais pas encore, ça va dépendre.
0: Bah Collignon, c'est ce qu'il y a de plus près, hein, pour vous.
2: Ah bah oui, c'est clair.
0: Ça, c'est clair. Mais sinon, vous allez où, dans quel petit coin ?
2: Oh bah j'aime bien Barneville, j'aime bien Jonville, j'aime bien un petit peu tout. Moi,
0: Ouais, bah vous aimez bien les jolis coins, quoi, hein.
2: Oui, oui, tant qu'à faire.
0: Vous avez raison, Christine. Bon, je vais vous proposer de vous balader dans notre fameux camping.
2: Oui.
0: Il y a les sanitaires à visiter, la pizzeria, le mobilhome ou la cabane dans les arbres.
2: Je vais prendre le mobilhome.
0: Le mobilhome. Alors, les mobilhomes, il y en a un petit peu partout dans le monde entier, bien entendu, pas que dans notre camping. Écoutez bien la question que je vais vous poser et ensuite vous aurez 15 secondes pour me donner un maximum de réponses, Christine. C'est tout bon pour vous ?
2: C'est tout bon.
0: Alors, dans le mobilhome, citez-moi le plus grand nombre de pays que vous connaissez.
2: J'ai pas compris la question, je suis désolée.
0: Oh stop, on recommence tout. Vous inquiétez pas, c'est dimanche,
2: j'ai pas compris, là.
0: Tout va bien.
2: Le plus grand nombre de pays.
0: Bah ouais, les pays, les mobilhomes, on en trouve partout dans le monde. Alors moi, je voudrais avoir le plus grand nombre de pays que vous connaissez.
2: Ah oui, on y va,
0: c'est parti.
2: Ah oui, pardon. Angleterre, Espagne, Italie, Suisse, Belgique, France, Finlande, Suède, Allemagne... Bulgarie, Grèce.
0: Top. La Grèce, je prends. Ah bah dis donc. 1, 2, 3, 4, 5, 6, 7, 8, 9, 10, 11. On va atteindre un record avec vous quasiment là. Hein.
2: Oui, je vous disais au début, ça me paraissait tellement simple que je pensais que j'avais mal compris la question en fin de compte.
0: Eh ben j'aurais pas dû arrêter le chrono moi. Hein.
2: Non,
0: il y a des choses, il y a des moments où vous faites une montagne d'un truc, mais
2: bah oui.
0: tout va bien.
2: Oui, bah oui, non, mais ça peut pas être ça. Il y a quelque chose que j'ai pas compris.
0: Non, non, tout va bien. On fait les choses simples. C'est dimanche, on se prend pas la tête.
2: Ah, bah oui, ah bah voilà. C'est vrai qu'on est dimanche aujourd'hui, c'est vrai.
0: Bah oui. Alors, je rassure les autres auditeurs qui aimeraient jouer avec nous. Pour les trois autres, c'est à peu près de la même acabit. Hein. Normalement, vous devriez répondre quasiment assez vite. Alors, vous avez fait très fort hein, quand même. 11 points, c'est bien. Mais franchement.
2: Ah, mais rien n'est gagné. Je suis d'accord avec vous.
0: Bon, mais en tout cas, c'est bien parti. Alors, peut-être à tout à l'heure. OK, Christine ?
2: Eh ben, peut-être.
0: Ça marche.
2: Peut-être. Il n'y a pas de souci, j'ai écouté la suite maintenant.
0: Bah, voilà. C'est exactement ça. Je vous rappelle, hein, vous qui nous écoutez, qu'il y a une partie de bowling à Cherbourg à gagner. C'est sympa, une petite partie de bowling. Et puis également une séance pour deux avec location de patins à roulettes chez Cotentin Roller Dance à Tours-la-Ville. C'est vraiment des cadeaux sympas pour vous ou pour vos enfants ou petits-enfants, évidemment. Est-ce que le numéro, on l'entend là dans ce. On n'entend pas le numéro dans ce jingle ? Eh bien, nous allons diffuser la jingle et je donnerai le numéro ensuite.
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0: Plus ça va, la grosse voix, c'est minimum syndical hein, quand même. Hein. C'est hallucinant. Hein. Les Bee Gees, You Should Be Dancing, 0233 23 13 23 pour jouer avec nous.

0: Les Bee Gees, You Should Be Dancing sur votre radio ici Cotentin. Nous jouons, l'été sera chaud. Je vous pose une question. Vous choisissez avant, bien entendu, l'endroit dans lequel vous souhaitez vous diriger dans notre camping. Et ensuite, vous avez 15 secondes pour répondre un maximum de bonnes réponses. Il y a rarement des mauvaises réponses, pour être très franche avec vous. 02 33 23 13 23 pour jouer avec nous. Je vous rappelle qu'il y a une belle partie de bowling à gagner à Cherbourg, ainsi qu'une séance pour deux avec location de patins à roulettes chez Cotentin Roller Dance à Tours-la-Ville.
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0: Sirima avec Jean-Jacques Goldman, là-bas sur la radio Ici Cotentin.
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0: On va jouer avec Christelle maintenant, et cœur de Revillainville. Ça va bien Christelle, bonjour.
2: Bonjour, oui ça va bien, merci.
0: Bon, qu'est-ce que vous faites de beau là?
2: Je déballe des cartons.
0: Vous déballez des cartons? Bah vous venez d'emménager?
2: Oui. Mais oui. J'arrive de Guadeloupe il y a une semaine.
0: Mais oui, mais c'est là, Christelle. Fallait me prévenir que c'était là, Christelle.
2: Et la dame, elle m'avait reconnue. Elle m'a dit, ah, c'est vous, Christelle de machin.
0: Ah, d'accord. Mais oui, Christelle et Kendreville-Enville qui arrive de Guadeloupe.
2: C'est ça.
0: Allez, donc, la dernière fois, vous aviez perdu en finale, mais bon, c'était un cheveu quand même, hein.
2: Oui, bah, puis je ne connais pas le territoire du tout, donc c'est encore un peu compliqué, mais ça ne saurait tarder.
0: Alors, je vous préviens, je ne vous remets pas dans la base nautique, vous. Hein.
2: Ah bah non, d'accord. Mais elle n'y est pas aujourd'hui.
0: Ah non, elle n'y est pas aujourd'hui.
2: Et voilà.
0: Ah oui, la base nautique avec Christelle, allez, je ne sais plus combien vous aviez fait de points, mais il y en avait un paquet, hein. Ça c'est sûr. Bon, Christelle, il y a à gagner aujourd'hui une petite partie de bowling très sympa à Cherbourg, une séance également pour deux, hein, avec location de patins Rabbit chez Cotentin Roller Dance à Tour-la-Ville. Je vous propose les sanitaires, la pizzeria ou la cabane dans les arbres.
2: Allez, la pizzeria.
0: La pizzeria. On va voir aujourd'hui, hein, c'est tranquillou, hein, franchement. On se prend pas la tête, c'est dimanche, il fait beau, on profite de la vie, on joue avec votre radio, ici Cotentin. Je vais vous poser la question, vous, comme la dernière fois, vous aurez 15 secondes pour me répondre. C'est très simple, hein, n'allez pas me chercher midi à 14h. Hein, très simple. Citez-moi le plus grand nombre de plats, vous savez, les plats salés, sucrés, comme vous voulez, de plats que vous connaissez.
2: Bœuf bourguignon, daube, pizza, kiff lorraine, carottes râpées, salade composée, pâte carbonara, tagliatelle au saumon, riz cantonné, riz taille.
0: Tap, riz cantonné, c'est bon, ça marche. Ben, ça a bien gazé aussi pour vous, là, Christelle.
2: Et je ne sais pas.
0: Mais si. D'abord, il y a
2: aucun. Faut prendre la goulou.
0: Il n'y a aucune mauvaise réponse, en tout cas. Tout est accepté, il n'y a pas de problème. 1, 2, 3, 4, 5, 6... attendez, je recommence. 1, 2, 3, 4, 5, 6, 7, 8, 9. Ouh. Allez, c'est pas mal du tout, cette affaire. On verra si c'est suffisant, d'accord?
2: Oui, mais c'est le jeu.
0: Mais oui. Bah, vous n'êtes pas très nombreux ce matin à souhaiter jouer, donc bah, parfois, le dimanche, on a autre chose à faire. Vous prenez votre temps. Nous, on est très contents. Oui. Donc, si ça se trouve, vous allez faire la finale tout à l'heure avec Christine, hein, toutes les deux. Hein. Donc, on va voir.
2: Peut-être.
0: Attendez. Peut-être. Il reste encore. Il reste encore deux places. Donc, on verra. Hein. Allez. Merci, Christelle.
2: Merci beaucoup. Au revoir.
0: Vous l'avez entendu, hein, il nous reste quelques places pour jouer deux, en l'occurrence, hein, pour cette partie de bowling à Cherbourg et cette séance pour deux, hein, avec location de patins roulettes chez Cotentin Roller Dance à Tour-la-Ville.
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0: Ah oui, en fait, c'est un jingle sur deux où il donne le numéro de téléphone, la grosse voix. Ah ouais. Pff, c'est cool la vie, hein.

0: David Bowie avec China Girl hein, sur la radio ici Cotentin.
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0: Le marché paysan des enfants de cœur a lieu tous les mercredis à partir de 18h au square de l'église du Vieux-Agon à Agon-Coutainville. D'abord, c'est un lieu qui est très beau. Il y a une dizaine d'exposants hein, qui animent le lieu, qui proposent à boire et à manger sur place. Ils vendent également leurs produits, comme des légumes, du pain, de la viande, du fromage, des champignons, des aromatiques également, du cidre, vin, bière, etc. Cidre, vin, bière à consommer avec... Voilà, vous êtes parfait, modération. Ce sont des producteurs 100% locaux et en agriculture biologique. Il y a même des spectacles hein, qui ont lieu chaque semaine avec des concerts, des animations également. Un escape game maintenant à la batterie d'Asville, jeudi 20 août. Un escape game immersif, forcément, hein, qui se déroule dans les galeries souterraines du bunker allemand, mêlant énigmes, manipulation d'objets et découvertes historiques autour du mur de l'Atlantique. Différents horaires pour jeudi, 18h à 19h, de 19h30 à 20h30, et de 21h à 22h à la batterie d'Asville. C'est payant, et si vous avez besoin de contact, on a tout ce qu'il faut au 02 33 23 13 23.
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0: Eh bien, merci pour ce message de prévention. Zao de Saint-Gazan, la symphonie des éclairs. Et si vous souhaitez jouer avec nous, un seul numéro, 02 33 23 13 23. Partie de bowling à gagner. Et puis, location de patins pour deux, pour aller s'amuser au Cotentin Roller Dance à Tours-la-Ville.

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1: Zao de Sagazan, la symphonie des éclairs.
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1: Allez, il nous reste une petite place si vous souhaitez venir nous rejoindre et jouer avec nous au 02 33 23 13 23 pour tenter de remporter, je vous le rappelle aujourd'hui, du bowling. C'est toujours sympa de faire une partie de bowling avec les potes à Cherbourg. Une séance pour deux avec location de patins chez Cotentin Roller Dance à Tours-la-Ville. L'idée, c'est de vous rendre dans un endroit, voilà, que je vais vous proposer de notre camping. Une fois que vous êtes posé, je vous pose une question, vous avez 15 secondes pour me donner un maximum de réponses. Qu'est-ce qu'il nous reste à visiter ? Je crois bien qu'on a la cabane dans les arbres et les sanitaires. C'est à vous de jouer. Déjà, il est midi moins 20 déjà ? Oh là là là là !
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Zucchero, senza una donna, à l'instant sur votre radio ici Cotentin. Il vous reste à peine 3 minutes hein, si vous souhaitez venir nous rejoindre pour une petite partie de l'été sera chaud. Ensuite, nous passerons à la finale. Finale qui, sauf si vous arrivez, évidemment, va accueillir Christine et Christelle. Christine à Tour-la-Ville. On file du côté de l'eau du pont tournant. Et Christine à Tour-la-Ville et Christelle à Équeurdreville-Enneville. Ouais, alors en même temps, il est midi moins le quart, je vais vous dire un truc, et il commence à faire faim, voilà, quand on est debout depuis très tôt. Hein, Timélia, hein, Lou, hein, Frédéric Thiébault qui est tout là-bas. Il répond pas, il est mal poli. Regret, tout de suite, avec... Je ne veux pas rentrer chez... Chez qui? Chez moi seul. C'est le titre de la chanson. 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

0: bah, je crois qu'on a bien compris là maintenant. Hein. C'était Regret sur votre radio ici, Cotentin. Christine est avec nous, Christine qui a totalisé 11 points donc à Tours-la-Ville. Et on essaie de vous joindre, Christelle, à Écœur-de-Reville-Enneville, c'est immédiat, qui essaie de vous joindre pour participer à la finale. Donc si jamais vous êtes à l'écoute de la radio et pas trop loin de votre téléphone, décrochez parce que Timélia est en train de vous appeler. À tout de suite.
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0: Midi moins 10, c'est l'heure de la finale avec Christine et Christelle. Mesdames, je vous laisse vous faire un petit coucou.
7: Bonjour.
0: Ah,
7: bonjour.
0: Formidable. Bonjour, elles sont toujours formidables. Toujours. Christine, Tours-la-Ville, 11 points. Encore bravo. Christelle, Écœur-de-Reville-Enneville, 9 points. Là aussi, bravo. Ça, c'était chouette. Hein. On a fait deux belles parties. Maintenant, ça se corse un petit peu, puisque je vais vous poser une question qui amènera forcément une réponse chiffrée, comme à chaque fois. Christine, vous avez totalisé le plus grand nombre de points. Vous prenez la main ou vous laissez la main, Christine ?
7: Je la laisse.
0: Vous laissez la main à Christelle.
7: Merci.
0: Alors, Christelle, je vais vous poser la question. Vous connaissez le principe, hein, vous connaissez la punition. Il me faut une réponse très rapide. Et Christine, vous enchaînez ensuite. Écoutez bien. En quelle année la place Jean Marais à Paris a-t-elle été inaugurée ? Je vous écoute, Christelle.
7: 1977.
0: 1977. Et vous, Christine ?
7: 1978. J'ai aucune idée.
0: Vous êtes des malins, tous autant que vous êtes. Hein. Non, mais sérieux. C'est très bien joué. Et Christelle, vous aurez remarqué mon effort de ne pas poser une question sur la région.
7: Oui. C'est bien dommage.
0: Alors, un petit peu quand même de la région. Jean-Marie, il est quand même né à Cherbourg hein, en 1913. Hein. Voilà, il nous a quittés.
7: Ah, d'accord.
0: Eh ben ouais. Jean-Marie est né à Cherbourg en 1913. Il nous a quittés à Cannes en 1998. Et figurez-vous que l'année où on a inauguré la place Jean-Marie à Paris, eh bien, c'était le 26 avril 2008.
7: Ah, ça perd les popettes.
0: Eh ben, c'est vous, Christine, qui gagnez.
7: Bah oui.
0: Eh ben oui.
7: Là, c'est vraiment le hasard, parce que je ne savais pas.
0: Ah, je sais bien. Bon, Christelle, on va pas y arriver, hein.
7: Ben non, c'est dommage. Je dois emmener ma fille au roller. Et j'avais dit, bah c'est l'occasion.
0: Ben ah oui.
7: C'est pas grave. Hein.
0: On va pas y arriver.
7: C'est pas grave.
0: Ça fait deux fois. Non, bon, écoutez, c'est le jeu, hein. Qu'est-ce que vous voulez, hein.
7: Tout à fait.
0: C'est le jeu. Mais là, je me suis dit, tiens, je vais les amener à Paris. Comme ça, Christelle aura peut-être une chance pour.
7: Ah ouais, mais c'est pointu. Bon, ben voilà.
0: C'est
7: pas grave du tout. Ça me plaît. Enfin, voilà.
0: Bon, bah, écoutez. Bon courage, hein, pour la suite des cartons à déballer, très chère Christelle. Oui. Et puis, bah, très vite, hein, j'ai envie de dire. Merci, Christelle.
7: Merci beaucoup. Au plaisir.
0: Au revoir,
7: Christine, et félicitations.
8: Au revoir, bah, merci, c'était gentil, bon courage à vous.
0: Alors Christine, c'est tout bon pour vous ? Eh ben voilà, ça c'est fait, les cadeaux, bah tiens, bowling et une séance pour deux hein, à chaque fois avec location de patins. Chez Cotentin Roller Dance à Tours-la-Ville, félicitations Christine, je vous souhaite un bon dimanche.
8: Je voulais profiter de ta antenne pour vous remercier parce que l'autre fois j'ai gagné des places pour Ludivers et il était ravi mon petit-fils d'y aller.
0: Oh, ouais, voilà. Bah, c'est super l'hiver. Hein. Ouais.
8: Bon, écoutez, oui,
0: non, mais on est là pour ça. Hein. Profitez-en tant que le service public existe encore.
8: Oui.
0: Eh ben oui.
8: Qu'est-ce que je fais ?
0: Eh ben, c'est très bien de faire comme ça. Merci, Christine. Au revoir.
8: Merci. Bonne journée à vous. Au revoir.
0: Les Christian avec Worlds sur votre radio ici, Cotentin.

0: Et Christian à l'instant avec Words sur la radio ici Cotentin. Il s'installe bruyamment. C'est Frédéric Thiébaud pour les informations, les infos. C'est dans une petite minute maintenant.
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0: Très bon dimanche, il est midi. À midi des informations, c'est avec Frédéric Thiébaud. Frédéric, trouver un hébergement de dernière minute ce week-end dans la Manche, mission impossible.
3: Oui, c'est clair, sans doute à la recherche d'un peu de fraîcheur dans l'un des rares coins de France relativement épargnés au cours de l'été par les températures caniculaires. Notre département est pris d'assaut par les touristes. Les établissements manchois ont donc le sourire avec une très belle saison, voire même excellente selon certains. Écoutez par exemple Bénédicte Brie, elle est à la tête de l'hôtel Les Fuchsias à Saint-Val-la-Hougue. Son établissement a connu une fréquentation en hausse de 20% rien que sur le mois de juillet.
4: Quand les gens arrivent, la première question c'est: est-ce que vous avez la clim? Alors je lui dis non, on n'a pas du tout de clim. Par contre, vous allez voir, alors certes, quand on a par exemple une ou deux journées très chaudes chez nous, ce qu'on appelle très chaude, c'est 30, hein, et que j'essaye de leur expliquer que le soir ça va se rafraîchir et même que le lendemain il peut descendre à 20 degrés, au début les gens ne me croient pas, et puis après ils se disent si, c'est ça, ils cherchent l'erreur.
5: Vous êtes préparé dans un établissement comme le vôtre à recevoir de plus en plus de touristes?
4: Ah bah non, parce que je peux pas inventer des chambres. Les gens parfois me disent mais vous êtes sûr qu'il vous reste pas une petite chambre dans un coin? Eh ben, par casser les murs, je vois pas comment faire. En fait, on a un chiffre d'affaires qu'on ne pourra jamais exploser. On a 32 chambres à tel prix. Une fois que les 32 chambres sont pleines, on ne peut pas doubler chiffre d'affaires. Mais c'est pas grave. On a un modèle économique qui est comme ça depuis des années. Il faut juste être vigilant pour que l'hiver se passe bien et qu'on puisse rémunérer correctement nos salariés et qu'on puisse réinvestir et remettre aussi aux normes cet établissement historique qui a beaucoup de contraintes. C'est un challenge, mais on est confiant.
3: Bénédicte Brie de l'hôtel Les Fuchsias de Saint-Val-la-Hougue, au micro ici Cotentin de Katia Lautrou. Un accident a fait 3 blessés cette nuit à Saint-Jean-de-la-Rivière, près de Barneville-Carteret. Les secours sont intervenus pour une voiture qui a fait une sortie de route seule vers 2h du matin sur la départementale 166. Sur les 4 occupants du véhicule, 3 ont été blessés et transportés à l'hôpital. Et puis, 2 deux-roues sont entrées en collision à Digoville vers 7h30 ce matin. Une personne a été blessée et accueillis par les secours vers les urgences de l'hôpital Pasteur de Cherbourg. Des téléphones portables, un routeur Wi-Fi, mais aussi des produits stupéfiants ont été saisis dans 7 cellules de la maison d'arrêt de Coutances. La préfecture de la Manche a annoncé hier qu'une opération de fouille a eu lieu le 6 août dernier dans le cadre d'un renforcement des opérations de contrôle en détention.
0: Alors que la canicule est derrière nous, on s'intéresse à ceux qui souffrent de la sécheresse.
3: Des gros plans ce midi sur les oiseaux, les insectes ou encore les petits mammifères qui manquent d'eau cet été. Et sachez que vous pouvez les aider, comme le précise Benjamin Bressin. Il est référent espèces protégées à l'Office français de la biodiversité.
6: À notre échelle, on peut simplement laisser une petite écuelle d'eau, alors quelque chose de pas profond pour éviter que les espèces s'y noient par exemple, une assiette qu'on remplit tous les jours avec un peu d'eau. C'est des gestes simples, les gens vont peut-être aussi voir un petit peu ce qui les entoure plus facilement, parce que c'est impressionnant en fait le nombre d'oiseaux qui défilent, le nombre de mammifères, le nombre de crapauds qui va venir simplement s'hydrater, le crapaud du jardin qu'on voit quand on jardine, et ben il va venir s'hydrater la nuit et repartir ensuite. Donc ça c'est des petits gestes que tout le monde peut faire, simples, pas coûteux, et qui peuvent réellement filer un petit coup de pouce quoi.
7: Si on trouve un oiseau qui est en souffrance ou qui est pas bien dans son jardin, on peut lui donner de l'eau aussi facilement?
6: Oui, en fait, ce qu'on va suspecter, c'est une déshydratation. Mais temporairement, effectivement, il n'y a pas de souci pour redonner de l'eau à cet oiseau, l'isoler des prédateurs, le mettre dans une partie fraîche et puis le relâcher sous les 24 heures, quoi. Mais en aucun cas, c'est quelque chose qui devra rester à la maison, en cage ou clôturé dans le jardin, ce qui nous arrive pourtant certaines fois de le voir.
0: 126 coureurs viennent de s'élancer pour la Polynormande.
3: C'est la 46e édition de cette course cycliste du Sud-Manche qui compte pour la Coupe de France cycliste. Le tenant du titre, Nicolas Prodhomme, n'est pas là cette année. Et c'est le local de l'étape Paul Appéra, vainqueur en 2024, qui figure parmi les favoris. Je vous donne un rendez-vous de vide-grenier et de braderie.
0: Très bien.
3: Il y en a beaucoup ce week-end dans la Manche. Alors, la Grande Braderie, c'est dans le centre-ville de Granville, toute la journée, mais aussi demain. Et puis, direction également l'Aie du Puy, où quelques 300 exposants sont présents pour un vide-grenier géant depuis ce matin. Et tout ça sous le soleil.
0: Oui, c'est vrai que le voile nuageux se déchire pour nous laisser un franc soleil durant l'après-midi. Le vent est généralement faible et température maximale entre 24 et 26 degrés sur le nord et l'est du Cotentin, ailleurs entre 27 et 30 degrés. Demain, le ciel sera passagèrement nuageux, des nuages qui auront tendance à se dissiper l'après-midi et puis en fin de journée, c'est le soleil qui va reprendre le dessus. On aura un vent d'ouest à nord-ouest assez faible demain. Demain matin, 15 à 18 degrés, 13 degrés sur le centre Cotentin. Et puis demain après-midi, les températures continuent de descendre. Nous aurons 23 à 26 degrés. Je vous souhaite un bon dimanche. Il est midi 5. Voici Willy.
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9: Bonjour, bon dimanche, sous vos applaudissements, c'est Willy vient déjeuner chez vous, numéro 1080. Ça filoche vraiment, là vraiment ça filoche. Très heureux de vous retrouver mes amis, très heureux de passer cette nouvelle heure avec vous, en direct. Hein. Ici, pas de best-of à la con, non, on reste ensemble tout l'été, la pause fraîcheur elle est là. C'est reparti pour vos 55 minutes utiles sur votre radio utile. On va apprendre de l'actu avec nos invités, on va se détendre aussi de l'actu avec nos bêtises, car je suis payé à la connerie, à l'erreur, à la bourde, au disque coupé. Voyez, donc autant vous dire que je suis blindé. Alors notez bien les dossiers du jour. Dans un instant, on va parler de nos héros de l'été, nos pompiers, encore à pied d'œuvre quasiment partout en France avec ces feux de forêt qui n'en finissent pas. Jeudi, des syndicats de pompiers ont été reçus par le ministre de l'Intérieur, Laurent Nunez, parce que ça ne va pas, parce que les pompiers manquent de moyens, parce qu'il faut que ça change. Ont-ils été entendus ? On en parle dans une minute. Et à 12h30, depuis vendredi dernier, le port du casque sur les trottinettes est obligatoire à Paris. Alors, il est aussi obligatoire dans certains départements ou régions comme les Hauts-de-Seine, les Alpes-Maritimes, dès le 1er septembre dans le Nord et le Pas-de-Calais. Il est obligatoire, oui, mais pas partout. Alors, faut-il généraliser le port du casque sur les trottinettes partout en France ? On en parle dans 20 minutes. Et comme d'habitude, été ou pas été, on parle de tout ça. Et de tout ce que vous voulez, mais on en parle ensemble. C'est la libre antenne du week-end, on ne change pas une formule gagnante, vous le savez, c'est le moment que je préfère. C'est quand on discute ensemble. Alors notez bien le numéro 0810 055 056 si vous voulez réagir sur les thèmes du jour, voilà, sur les pompiers, les feux de forêt, sur les trottinettes. À votre avis, faut-il rendre le port du casque obligatoire partout? Ou si vous voulez juste nous faire coucou, moi j'adore parce qu'on est la seule émission au monde où les gens appellent juste pour dire coucou. Alors appelez-moi juste pour me dire coucou, dites-moi ce que vous faites, où vous êtes, si vous êtes en vacances ou pas. 0810 055 056, c'est la libre antenne du week-end et vous repartez avec votre sélection pour une carte carburant au teint allé. Ah oui, qu'est-ce qui est beau ce teint, d'une valeur de 200 euros, c'est quand même pas rien. Voilà, tout le monde est là, Dylan est au standard, il vous attend, Iki, il est là, mon Iki, tout à l'heure il m'a dit je viens te voir à Boulogne-Billancourt. Quand c'est ce que je joue à Boulogne? Le 14 novembre, oui, parce qu'on repart avec le One Man Show heureux partout en France. Alors regardez bien partout chez vous, tac tac tac, là à partir du 17 septembre, on repart sur les routes. Et puis Mathilde est là, tu ne t'éponges pas aujourd'hui Mathilde. Elle est arrivée, elle s'est épongée parce qu'elle est transpirée. Transpire tout le temps celle-là. Ça c'est tut tut. Elle n'arrête pas de tut tut et du coup ça ressort par les pores. On embrasse ta maman, elle nous écoute ta maman Mathilde aujourd'hui. Comment elle s'appelle ta maman? Annick, on embrasse Annick. Voilà, on a tout dit. Alors jingle, allez, joue, démarrons. Pop, pop, pop.
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9: Ouvrons notre premier dossier. Bonjour Bruno Ménard.
10: Bonjour.
9: Bienvenue ici mon cher Bruno, vous êtes le secrétaire général du syndicat des sapeurs-pompiers volontaires de France. D'abord, première question mon cher Bruno, comment allez-vous? Comment vont nos pompiers là, en ce moment? Parce que dis donc, vous n'arrêtez pas.
10: fatigué, épuisé, ouais. Énervé également, ouais, par rapport à ce qui se passe, par rapport à tous les feux, bien sûr.
9: On va y revenir.
10: Mais de plus en plus par rapport à la considération que l'État nous porte.
9: Ouais, parce que jeudi, il y a donc des syndicats de soldats du feu professionnels, hein, qui ont été appelés à une grève pour calmer un petit peu tout ça. Il y a certains syndicats qui ont été reçus par le ministre de l'Intérieur, Laurent Nunez. Vous, vous n'y étiez pas, votre syndicat n'y était pas, du coup. C'était que les professionnels, c'est ça?
10: Voilà, non, ouais. On n'y était pas. Nous sommes pas invités.
9: Bah ouais.
10: Et ce que nous avons découvert, c'est que l'État a organisé ce baïonnage des sapeurs-pompiers volontaires de, ouais, partout en France depuis 2005.
9: Alors qu'on rappelle que vous êtes combien? Il y a 200 000, hein, c'est ça, hein,
10: À peu près. Oui, c'est 200 000 sapeurs-pompiers volontaires, voilà, en France, 80% des effectifs.
9: Voilà.
10: C'est-à-dire que 4 pompiers sur 5 que vous allez voir sont des sapeurs-pompiers volontaires.
9: Alors, si vous y étiez allé jeudi, là, vous lui auriez dit quoi à Laurent Nunez? Vous lui auriez dit quoi?
10: Alors, d'un côté, j'aurais dit exactement ce qu'ont dit les syndicats professionnels, hein, parce que leur discours, il est cohérent, il est réel. S'il y a encore quelques temps, quelques mois, quelques années, on disait que le système est... on allait droit dans le mur.
9: Ouais.
10: Là, aujourd'hui, avec les feux de Gironde, les feux des Landes, nous sommes dans le mur.
9: Ouais.
10: Nous sommes pris de mur.
9: Voilà.
10: En d'autres termes, ce que nous avons vu aujourd'hui, enfin, ce que nous voyons aujourd'hui, c'est que les moyens français ne sont plus assez dimensionnés, conséquents, pour faire face aux incidents.
9: Voilà. Je vous ai entendu dire, Bruno, face aux incendies, le système est en train d'éclater. C'est-à-dire quoi? Vous manquez quoi de... C'est quoi? C'est vous manquez d'hommes et de femmes? Vous manquez de moyens financiers? De moyens matériels?
10: Alors, on manque de tout. On peut rien faire sans les moyens financiers. Donc, les moyens financiers, c'est la première chose. Et avec les moyens financiers, ben, vous achetez du matériel, vous recrutez du personnel, vous anticipez les risques. Et il y a aussi un très gros problème d'organisation des secours en France.
9: Ouais, c'est-à-dire?
10: Pas assez de canadaires, mais ce n'est pas la seule chose, c'est même une goutte d'eau. Les services départementaux s'autogèrent les uns les autres. Lorsque vous allez dans un département, ce département n'est pas géré de la même façon que l'autre. On l'a vu sur les incendies de Gironde, où d'un côté nous avions des sapeurs-pompiers qui étaient au feu et qui avaient beaucoup de problématiques parce qu'ils n'arrivaient pas à faire face, et puis d'autres sapeurs-pompiers qui étaient de côté, qui ont passé des heures, voire des jours entiers sans rien faire, parce que la coordination n'allait pas.
9: C'est absurde. Quand vous dites, par exemple, qu'il manque des hommes et des femmes, j'ai lu qu'il manquerait 200 000 sapeurs-pompiers volontaires.
10: Oui. Je le crie haut et fort. Il nous manque entre 150 et 200 000 sapeurs-pompiers volontaires sur le territoire.
9: Ouais. Vous pouvez nous rappeler, Bruno, c'est quoi un sapeur-pompier volontaire?
10: Un sapeur-pompier volontaire, c'est un homme, une femme, jeune, moins jeune, qui est étudiant, chef d'entreprise, salarié, ouvrier, mère de famille, qui souscrit un contrat avec le service départemental d'incendie de secours pour dire « je vais passer du temps, en plus de mon activité professionnelle et mon activité familiale, pour porter secours à la population ».
9: Voilà, c'est ça.
10: C'est ça, un sapeur-pompier volontaire.
9: C'est ça, un sapeur-pompier volontaire. Et donc, pour en attirer 200 000, il faudrait faire quoi? Alors, j'imagine qu'il y a beaucoup de choses à faire. Malheureusement, on n'a pas le temps de tout évoquer. Mais voilà, la chose principale qu'il faudrait faire vite.
10: Valoriser le volontariat. Rappeler tous les sapeurs-pompiers qui ont été dans les services d'incendie de secours, ceux qui ont arrêté leur engagement, ceux qui ont été virés des SDIS, parce que tous les ans, nous avons des milliers de sapeurs-pompiers volontaires
9: qui sont virés
10: pour un oui ou pas un non, qui sont virés. Là, hier matin, j'ai traité un dossier d'un gars dans l'Hérault. On le vire des sapeurs-pompiers parce qu'il ne peut pas donner une journée en semaine d'activité de pompier. La personne travaille du lundi au vendredi, elle est cadre, et on la vire parce qu'il ne peut pas prendre de jour de congé en journée en semaine pour aller prendre une garde.
9: C'est n'importe quoi. Alors là, franchement,
10: vous vous rendez compte un petit peu?
9: C'est n'importe quoi. Donc en fait, voilà, ça serait quoi? Simplifier tout ça, un management plus souple?
10: Il faut dissoudre, et je le dis bien, il faut dissoudre l'École nationale supérieure des officiers de sapeurs-pompiers. La principale problématique, c'est le management dans les services départementaux d'incendie de secours. C'est le principal problème. Nous avons eu le problème avec l'ENA, nous avons le problème chez nous également au niveau des sapeurs-pompiers avec l'École nationale supérieure des officiers de sapeurs-pompiers.
9: Là, vous espérez être reçu, vous, un jour? Parce que là, voilà, cette semaine, là, les pros ont été reçus. Et vous, alors? Votre syndicat, vous?
10: Alors, c'est simple. Nous avons saisi aujourd'hui les tribunaux par rapport aux découvertes que l'on a faites. L'État, depuis, je vous le dis, depuis le 7 novembre 2005, organise avec la Fédération nationale des sapeurs-pompiers de France le bâillonnage des sapeurs-pompiers volontaires partout en France. Nous avons tous les documents, nous avons saisi la justice et ça sera au ministre de l'Intérieur de répondre à ce qui se passe.
9: Bon, bah écoutez, Bruno Mélard, là je suis un peu sur le... Voilà, je vois un petit peu la tête de tout le monde en régie, on est un petit peu estomaqué. Voilà, c'est pour ça que je voulais absolument discuter un petit peu avec vous. On va suivre tout ça. Allez-y, Bruno. Oui.
10: Je vais juste rajouter une chose. Notre syndicat existe depuis 2 ans, on a 2 ans et demi.
9: Ouais.
10: Initialement, il n'y avait qu'un seul et unique discours qui était porté par la Fédération nationale des sapeurs-pompiers de France. C'est une association de loi 1901 et nous avons osé créer un syndicat en parallèle. Et le dialogue social en France, c'est constitutionnel, il peut être porté uniquement par les syndicats. Bon. Et ça, c'est nouveau dans le paysage français et c'est pour ça que depuis 2 ans, il y a une autre voix qui se lève et qui dit vraiment ce qui se passe en réalité sur le territoire. Et je sais que nous embêtons beaucoup de monde.
9: Bon, bah Bruno Ménard, j'espère que vous serez entendu. À 198 000 volontaires, voilà. Là, vous nous l'avez dit, 44 000 professionnels par votre voix, mon cher Bruno, et les quelques minutes qu'on a passées ensemble, c'était aussi pour remercier, féliciter, encourager tous les soldats du feu, et j'espère que vous serez entendu dans vos différentes revendications. Merci infiniment, Bruno de Ménard, d'être passé nous voir, donc secrétaire général du syndicat des sapeurs-pompiers volontaires de France. Voilà, mes amis, maintenant c'est vous que je veux entendre là-dessus, si vous voulez réagir sur les pompiers, les feux de forêt, peut-être que vous-même, vous êtes vous-même pompier volontaire, peut-être que vous avez quelqu'un dans votre famille qui est pompier volontaire, venez passer à l'antenne avec moi, voilà, pour me dire un petit peu comment ça se passe. C'est votre émission du week-end, votre talk show du week-end. Voyez, on parle de tout ici. Et on parle, ensemble. 0810 055 056. Je veux vous entendre juste après la groupie du pianiste de Michel Berger.

0: Oui, c'était Michel Berger avec la groupie du pianiste. Au revoir.
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0: On passe des jingles de disques chez nous, c'est de plus en plus court. Comment va Patricia ?
3: Très bien, bonjour Willy.
0: Eh bah, tant mieux ma Patricia que tu ailles bien. Tu nous appelles d'où ma patte ?
3: Je vous appelle de Houille, dans les Yvelines.
0: Dans les Yvelines. Bon, ma Patricia, je crois que tu voulais réagir sur les pompiers, c'est ça ?
3: Oui, sur la grève qui a eu lieu la semaine dernière.
0: Jeudi.
3: Oui, je trouve qu'ils ont raison.
0: Voilà.
3: Sur des grèves nationales, je suis pas toujours convaincue.
0: Ouais.
3: Autant là, d'ailleurs, ce qu'a dit la personne qui
0: Bruno
3: est passée
0: Ménard.
3: Avant
0: ouais.
3: moi,
0: mmh.
3: ouais, absolument. Enfin, nos pompiers professionnels sont pas assez nombreux, ils sont pas assez payés. Nos pompiers volontaires sont pas assez non plus rémunérés pour ce qu'ils font. Ouais. Et puis, quand même, les moyens, ils ont pas de moyens. On a vu cet été avec les Canadairs, c'est pas possible, quoi. Donc là, ils ont raison. Je crois qu'ils ont raison de refaire grève. Je crois que c'est fin septembre.
0: C'est ça, c'est ça.
3: Ils ont raison.
0: Bravo, tu sais quoi, Patricia, je suis d'accord avec toi à 2000%. Il y a une espèce d'osmose là entre toi et moi en deux secondes. Là, bim. Non, mais je suis d'accord avec toi surtout. J'espère que ça va un petit peu bouger pour eux parce que moi, je découvre des trucs là. Tu vois là sur quand on a discuté avec le syndicat là, des sapeurs-pompiers volontaires il y a deux minutes, là j'étais un petit peu consternée de ce que j'entendais. Donc voilà, j'espère effectivement que ça va faire bouger les choses. Qu'est-ce que tu fais de beau cet été, Patricia ? T'es partie ?
3: Alors, je reviens de vacances, malheureusement, je reprends le travail lundi.
0: Aïe, tu vas faire la gueule lundi ? Demain tu fais la gueule.
3: Déjà la gueule en prévision de demain.
0: Juste
3: en Bretagne, donc c'était sympa. C'est terminé.
0: Demain tu vas bosser où, que je sache qu'on prévienne un peu tes collègues ?
3: Mais je pense qu'ils seront pas trop nombreux demain. Ouais, ouais. Mais je suis responsable ressources humaines dans une entreprise de propriété.
0: Tu vas faire la gueule. Demain, tu vas virer tout le monde. Je pense que demain, tu vires tout le monde. Ouais, Patricia.
3: Je vais préparer mes dossiers pour demain.
0: Ouais. Voilà. Allez, demain, tous virer. Voilà, ma Patricia. Merci beaucoup d'être passée nous voir.
3: Merci à toi, oui.
0: Merci infiniment. Je t'embrasse très fort. Merci pour ta fidélité. Et tu repars évidemment avec ta sélection. Pour la carte carburant, le tirage, c'est tout à l'heure vers 12h50. Allez, dans un instant, je vais vous présenter un invité pas banal, parce que j'aime tout au long de cet été vous présenter des invités pas banaux. Mais d'abord, tiens, on va écouter Benjamin Biolay avec Écran Total. Moi, j'ai pas besoin d'écran total, regardez cette peau. Ça, c'est les maths. C'est très radiophonique que je monte ma peau comme ça.

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2: Allez, comme promis, place à la personne pas banale du dimanche. Bonjour Clément Devilliers.
3: Bonjour.
2: Bienvenue ici, mon cher Clément. Alors, vous êtes le co-réalisateur avec Arnaud Fouex du film. Arnaud, comment il s'appelle?
3: Ouais. Parce que je viens de... Arnaud Fouex.
2: Eh ben voilà, Arnaud Fouex. Donc du film Un grand raccourci qui est sorti en salle ce mercredi 12 août. Alors vous avez tous les deux 22 ans. Alors en fait, pour être très franc avec vous, mon cher Clément, dans cette émission, on fait rarement la promotion de films parce que c'est pas forcément notre mission. Mais là, voilà, comme vous êtes jeune, comme c'est une histoire de potes, j'ai eu un petit peu envie de vous filer un petit coup de main. Donc déjà, je l'ai dit, vous avez 22 ans tous les deux. Vous êtes amis, vous venez de réaliser Un rêve de gosse, c'est ça? En faisant ce film?
3: Ouais, tout à fait. Ouais. Tout à fait. Nous, on s'est rencontrés en classe de quatrième.
2: Ouais.
3: Et comme vous l'avez dit, on a 22 ans.
2: Ouais.
3: Et ça fait depuis très jeune qu'on fait d'abord des vidéos ensemble sur YouTube, des petits courts-métrages.
2: Ouais.
3: Et puis là, aujourd'hui, notre premier long-métrage.
2: Le premier long-métrage au cinéma, hein, dans des vraies salles de cinéma partout en France. Quand on a 22 ans, qu'on est à Nantes, comment on fait pour réunir des sous pour faire son film? Parce que je crois que vous aviez pas grand-chose en poche au départ, hein.
3: Ouais, complètement. Bah, en fait, on est montés tous les deux à Paris pour nos études supérieures. Ouais. Effectivement, on a fait tout notre collège et notre lycée à Nantes.
2: Mmh.
3: Et puis, on a aussi rencontré un troisième larron qui s'appelle Hector. Qui s'est improvisé producteur pour le film.
2: Ouais.
3: Et en fait, Hector et Armand faisaient des vidéos d'entreprise avec lesquelles ils ont pu rassembler un peu d'argent.
2: Ouais.
3: Et puis ensuite, on a organisé des soirées de financement, on projetait nos courts-métrages.
2: Ah ouais.
3: On disait, voilà, nous, on veut faire un long-métrage avec 60 000 euros, au départ, c'est ce qu'on visait.
2: Ouais.
3: Au final, le budget du film est de 260 000
2: euros. Oh là là, ce qui est, Et dis donc, au départ, vous aviez que quoi? Vous aviez 15 000 euros en poche, quoi. Bon, là, c'était peut-être un petit peu juste.
3: Ouais, à peu
2: voilà,
3: près.
2: Voilà, à peu près.
3: Dans ces eaux-là.
2: Voilà, dans ces eaux-là. Parce que le budget d'un film en France, c'est quoi, là? Là, vous avez réussi à avoir, on va dire, 250 000 euros, mais c'est quoi un budget, normalement? D'un film en France, c'est 5 millions?
3: Un budget moyen en France, c'est 4,5 voilà. millions d'euros.
2: Voilà, t'imagines? Et donc vous avez fait comment alors? Parce que c'est aussi un petit peu, c'est le film de potes et le film de la débrouille. Après on va parler un petit peu du contenu du film bien sûr, hein, mais c'est ça qui est bien, c'est un film avec des potes et de la débrouille.
3: Bah ouais, complètement. Bah en fait nous à l'origine on pensait pouvoir faire le film avec 30 à 60 000 euros, entouré de tous nos potes. Nous on a beaucoup regardé des films fauchés, on leur trouvait un charme fou.
2: Bah ouais.
3: Et puis on s'est dit, ben nous, c'est exactement ce qu'on veut faire, essayer de faire un film de la débrouille.
2: Ouais.
3: Et puis en fait, assez rapidement, on a compris que si on voulait que le film sorte en salle de cinéma, bah, il fallait s'inscrire dans un circuit qui était balisé, qui protégeait l'ensemble des personnes qui travaillaient dessus. Et donc, forcément, il fallait respecter le code du travail.
2: Ouais.
3: Et donc, du coup, il a fallu qu'on trouve davantage de ressources. Du coup, on a eu des dons défiscalisés. On a aussi trouvé des coproducteurs, des particuliers qui achetaient des parts du film en échange de recettes. Et puis, à la fin du tournage, vu qu'on n'avait toujours pas assez d'argent, on a pris un prêt étudiant finaliser.
2: Voilà, il fallait vraiment se débrouiller de partout. Parce que vous avez dit, hein, si on avait compris au départ l'exigence du système du cinéma français, on ne l'aurait pas fait. C'est compliqué de faire un film en France quand on n'est pas connu,
3: forcément.
2: Quand on démarre,
3: Nécessairement. Après, je pense, là, c'est le cinéma, mais dans... n'importe quelle entreprise, n'importe quel projet, il faut trouver des ressources,
2: c'est
3: des partenaires, et puis aussi une connaissance du milieu dans lequel on évolue.
2: Voilà.
3: Et ça s'improvise pas, et c'est forcément beaucoup de travail, beaucoup de découvertes, des bonnes nouvelles, des obstacles.
2: Des mauvaises, voilà. Donc là, c'est 3 semaines de tournage, hein, donc c'est allé vite. Alors, il parle de quoi ce film, alors? Dites-nous, parce que je l'ai vu. Alors moi, je l'ai vu, et il y a que des acteurs pas connus, d'accord, que des jeunes, des pas connus, mais tous très bons, hein, d'un naturel, franchement, bravo. Honnêtement, ils étaient tous parfaits. Donc, il parle de quoi votre film?
3: Ah bah merci beaucoup.
2: Mais de rien, mon cher.
3: Bah alors, c'est un film qu'on a tourné en Centre-Bretagne, et c'est l'histoire de 4 jeunes débrouillards qui tentent de trouver leur place. Il y a 2 cousins qui, confrontés à la fermeture du restaurant familial, décident de lancer leur business de dératisation en relâchant des rats dans la région.
2: Voilà, exactement.
3: Et dans les magouilles vont croiser celles de 2 jeunes femmes prêtes à trafiquer un concours de beauté pour faire connaître leurs bijoux.
2: Voilà. Dis donc, alors, il y a quelques films, il y a quelques critiques qui sont sorties. Un premier film prometteur. Franchement, vous craigniez un petit peu les critiques, là, le retour, là, vous aviez peur d'être jugé, comment ça se passe? Voilà, quand on a 22 ans, on sort son premier film de potes.
3: Pas nécessairement.
2: Bon,
3: c'était surtout pour l'équipe, on avait envie que leur travail soit salué.
2: Ouais.
3: Après, nous, le film, on l'a fait avec le cœur, avec beaucoup de sincérité. Je pense que la priorité, c'était aussi de prendre du plaisir dans le fait de le fabriquer.
2: Ouais.
3: Et puis, on avait hâte aussi d'en découdre, de savoir ce que la presse allait en penser.
2: Bah oui. Et alors,
3: et alors que c'était aussi une manière d'être pris au sérieux, quoi.
2: Bon, et alors comment ça va là depuis mercredi? Le film est sorti mercredi. Comment ça va depuis mercredi, Clément?
3: Pardon, ça a coupé.
2: Je dis là, le film il est sorti mercredi. On est d'accord, hein, mercredi 12 août.
3: Oui, tout à fait.
2: Alors, comment ça va depuis mercredi?
3: On est super content. Tout se passe très bien. Enfin, vraiment parmi les pronostics qu'on fait, c'est un très très beau scénario. En plus, on a une belle croissance d'un jour à l'autre.
2: Ah bah tu verras là, tu vas encore avoir
3: le signe d'un bouche à oreille.
2: Tu vas avoir plus de monde, Clément. Je veux apparaître dans ton prochain film, Clément. D'accord?
3: Ah bah ça se discute, hein, avec
2: ça
3: grand plaisir.
2: Ça y est, on va rentrer en business. T'inquiète, je te ferai un prix, mon Clément. Non mais franchement, j'ai adoré le film. Donc ça s'appelle Un grand raccourci. Il est dans les salles depuis mercredi. C'est vraiment, vous allez voir, vraiment c'est prometteur. Voilà, tu sens vraiment que les deux là, à mon avis, vous allez avoir une longue route devant vous. Là, tu sais, moi c'est mon côté Michel Drucker. Moi je sens le truc. Donc ça s'appelle Un grand raccourci. Mais Clément, il sait pas qui est Michel Drucker. Évidemment, il a 22 ans. Donc un grand raccourci. Clément Devilliers, donc avec Arnaud Fouex, hein, d'accord. Et donc le film s'appelle Un grand raccourci, donc sorti en salle ce mercredi 12 août, partout en France. Donc allez-y, réalisé, joué par des jeunes pleins d'envie, de talent et de fraîcheur. Merci mon cher Clément d'être passé nous voir. Passez un bon dimanche. Allez, si vous aimez les pubs, elles sont là. Si vous aimez les infos pratiques près de chez vous, elles sont là aussi. À tout de suite, juste après ça, là.
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5: 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Et sachez que la visite guidée du château médiéval de Saint-Sauveur-le-Vicomte se déroule du lundi au vendredi à 15h durant tout le mois d'août. Vous allez pouvoir remonter le temps en explorant l'un des plus remarquables châteaux médiévaux du Cotentin. Du sommet de son puissant et même imposant donjon au rempart qui ceinture la forteresse, eh bien, l'histoire de ce site stratégique marqué par les rivalités de pouvoir, les sièges et les grandes heures du Moyen-Âge vous seront donc dévoilées. La visite revient notamment sur le destin du bouillant chevalier Geoffroy d'Harcourt, dont selon le chroniqueur Froissart, la haine coûta si grossement au royaume de France et au pays de Normandie que les traces en parurent 100 ans après. Quelques informations pratiques concernant la visite. Vous avez rendez-vous dans la cour du château. Le plein tarif est de 6 euros, tarif réduit 3 euros, c'est gratuit pour les moins de 18 ans. Les billets sont en vente auprès du guide avant le départ de la visite ou bien dans les offices de tourisme du Cotentin.
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2: Allez, partons gaiement vers la deuxième demi-heure de votre grand talk show du week-end, en direct partout en France. Ici, l'été, c'est pas fermé. Hein. Dans un instant, on va parler du port du casque en trottinette. Doit-il devenir obligatoire partout en France? Et bien sûr, on fait cette émission ensemble. Je vous le dis tout le temps, le mec qui radote, c'est un vieux qui radote. Bah tant pis, je radote. 0810 055 056, c'est la libre antenne du week-end.

0: Oui.
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0: Et on commence avec le Conseil constitutionnel qui finalement a dit non à l'interdiction des réseaux sociaux aux mineurs. Ouais, super, ils pourront continuer à se faire harceler, à tomber sur des vidéos porno et violentes. Ça, c'est bien. On est content pour nos gamins, ouais. En revanche, même Conseil constitutionnel a validé la proposition de loi sur l'aide à mourir. Les réseaux sociaux, pour certains ados, quelque part, hélas, c'est une aide à mourir. Après celle du 12 août, la prochaine éclipse solaire aura lieu le mercredi 3 septembre 2081. Michel Drucker a d'ores et déjà déclaré qu'il était chaud pour présenter une émission spéciale sur France 2 ce jour-là. Bravo à Noël Jamais qui a remporté le traditionnel concours annuel du cri de cochon grâce à une vraie prise de risque puisque cette année, pour l'emporter, il n'a pas imité un porc mais chanté une chanson de Patrick Bruel. En déplacement cette semaine dans l'Hérault, Gabriel Attal a annoncé que s'il était élu président, il voulait créer un ministère de l'eau. François Hollande avait fait mieux, hein. Lui, il avait carrément créé la présidence de l'eau. Jean Lassalle lui propose d'adjoindre au ministère de l'eau un secrétaire d'État au pastis. Cette année, le petit Grégory aurait eu 46 ans. Lui, je suis sûr qu'il aurait fait un super ministre de l'eau. Un retraité italien arrêté après avoir prétendu être aveugle pendant 50 ans et perçu 1 million d'euros d'aide de l'État. Bravo, voilà, quand on veut, on peut. Hein. Comme dirait l'autre, yes, we can, blanche. Si ça se trouve, Gilbert Montagnier, il nous mitonne depuis 50 ans. Hein. Quoique non, il suffit de voir ses fringues. Alors c'est vraiment qu'il a des goûts de chiottes. Une tchèque de 88 ans, déclarée morte par un médecin légiste, se réveille dans son cercueil. L'autre, elle ne s'est pas réveillée avec la gueule de bois, mais avec la gueule dans le bois. Au Royaume-Uni, deux hommes condamnés à de la prison ferme pour le vol d'une œuvre d'art qui représentait une cuvette de toilettes en or. Les toilettes en or idéales pour une grosse envie de faire pépite. D'après l'INSEE, jamais la France n'a fait aussi peu d'enfants. Du coup, c'est une catastrophe pour Jean-Luc Ley qui a peur de finir célibataire. Selon un expert en dermatologie, du gravier et des excréments ont été retrouvés dans des crèmes solaires vendues sur Internet. Idéal donc pour avoir un bon bronzage de merde. Enfin, le saviez-vous? L'ours polaire a la peau toute noire sous sa fourrure blanche. C'est le Michael Jackson des animaux. Lui aussi, il a sorti la chanson Black on White, présent dans l'album Danger Ours. Heureusement, dans 137 jours, c'est fini 2026. Danger Ours, là, c'est pour les fans de Michael Jackson. Hein. Danger Ours, parce que l'album, c'était Danger Ours. Bon, voilà. Écoutez, c'était le récap. J'ai fait ce que j'ai pu, excusez-moi. On est la miaou, hein. On est la miaou. Je fais ce que je peux. Allez, si vous avez un petit coup de mou, pas d'inquiétude. Là, j'ai le truc pour réveiller vos toxines. Si vous n'allez pas bien, dès que je vais vous dire à vous, vous allez me faire padabapapaba et ça ira beaucoup mieux. Tiens, écoute ça. Là, ça va pas bien. T'as le coup de mou. Ça arrive.
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0: 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Dans un instant, on va parler du port obligatoire du casque sur les trottinettes. Juste après le groupe Bandolero et Paris Latino. À tout de suite.

0: de vos collègues. Là, j'ai lu tout au long de cette semaine, une fois qu'on a appris qu'à Paris, donc le port du casque devenait obligatoire sur les trottinettes, j'ai lu pas mal de vos collègues, mon cher docteur, qui se disent bah, « Ouf, enfin, il est temps parce qu'il y a beaucoup de blessés sur des trottinettes. » Est-ce que c'est votre cas aussi ?
1: Alors effectivement, je partage leur avis parce que on assiste depuis maintenant quelques années à une nouvelle accidentologie routière qui est essentiellement urbaine, avec un moyen de locomotion qui est pas très stable et qui peut effectivement entraîner des accidents graves. Alors la majorité des accidents sont des accidents bénins, avec des fractures, des contusions diverses, mais on a notamment des accidents graves avec des traumatismes crâniens. Et effectivement, le port du casque serait le bienvenu.
0: Là, j'ai lu au CHU de Nîmes, par exemple, c'est 3 blessés par jour d'une chute de trottinette, c'est ça, à peu près la moyenne?
1: Oui, voilà, on a à peu près la moyenne, alors pas sur Nîmes, mais sur le Gard. Depuis 2025, on a eu 5 morts. Et 20 blessés graves, ils sont essentiellement des lésions neurochirurgicales avec vraiment des risques de séquelles, d'abord des risques de décès immédiat ou relativement rapide, et puis surtout des risques de séquelles avec des cérébraux lésés qui sont des pathologies extrêmement graves.
0: Voilà, vous nous le disiez, l'une des raisons des chutes, c'est parce que voilà, l'appareil n'est pas stable, il y a aussi peut-être des appareils qui sont débridés aussi, où les vitesses, parfois c'est un peu n'importe quoi.
1: Alors effectivement, donc si la trottinette est utilisée dans des conditions entre guillemets normales d'utilisation, ça pose pas de problème. Mais effectivement, on a plusieurs facteurs cumulatifs qui vont entraîner un risque d'accident élevé, notamment les trottinettes débridées. Une trottinette, ça doit être limité à 25 km/h. Et maintenant, on voit des trottinettes un petit peu trafiquées qui peuvent monter à 60 km/h et elles sont pas faites pour ça.
0: 60 km/h.
1: Alors juste une petite précision sur le plan physiologique, la résistance mécanique de la structure du crâne humain est fait pour absorber des chocs d'un homme qui court à pied, c'est-à-dire entre 8 et 15 km/h.
0: Oui, pas 60 km/h. C'est pas possible.
1: La structure du crâne n'est pas faite pour résister, ça entraîne vraiment des traumatismes crâniens sévères. Il n'y a que le casque qui peut limiter les conséquences d'un tel accident.
0: Donc, docteur Olivier Hon, on a compris, vous êtes favorable au port du casque, tout comme vous, mon cher Bruno Toussaint. Donc, je rappelle que vous êtes le maire de Saint-Dié-des-Vosges et je voulais vous avoir parce que cette semaine, vous avez envoyé une lettre à Sébastien Lecornu pour lui dire oui au port du casque en trottinette, mais partout sur le territoire. Parce que, effectivement, en vous lisant, j'ai compris que c'était un peu n'importe quoi. Il y a des communes qui disent oui au port du casque et l'autre non, quoi.
2: Voilà, tout à fait. Donc, non seulement j'ai écrit à M. Lecornu, mais j'ai également écrit directement au Premier ministre pour demander à ce qu'une loi soit faite et que le port du casque soit obligatoire en France. On en arrive, je rejoins le médecin qui parlait juste avant moi, un nombre d'accidents de plus en plus élevé. Et nous, de Saint-Dié, on a beaucoup de transferts sur Nancy en neurologie suite à des accidents de trottinette. Donc, c'est pour protéger essentiellement la jeunesse, que c'est la jeunesse qui se déplace beaucoup en trottinette, que j'ai fait, moi, cet arrêté sur la ville. Déjà, et que j'ai interpellé, donc Premier ministre et puis ministre d'Intérieur.
0: Voilà, donc chez vous, c'est port du casque obligatoire, c'est ça. Et je crois qu'à partir de demain...
2: Depuis le 1er août, c'est port du casque obligatoire. On a fait 15 jours de prévention, prévention. Et dès demain, on passe à l'étape suivante, que la prévention ne suffit pas. On passe à la verbalisation dès demain.
0: Voilà, et parce que, ok, le casque, c'est bien. Peut-être qu'il faudrait aussi, je vais aussi poser la question au docteur, mais il faudrait aussi plus de contrôle, non? Parce que, par exemple, en France, sur le code de la route, il dit qu'il faut avoir 14 ans pour être en trottinette. Bon, déjà rien que ça, c'est pas toujours respecté.
2: Non, la réglementation. Allez-y, docteur.
0: Allez-y, docteur, si vous voulez répondre à ça.
1: Oui, effectivement, la réglementation n'est pas toujours respectée. Effectivement, c'est une population jeune, mais le casque est aussi qu'un seul élément de protection. Il faut aussi qu'il y ait des dispositifs réfléchissants, parce que beaucoup de personnes qui font des trottinettes sont habillées en noir. Donc, effectivement, ça augmente les risques. Beaucoup d'accidents sont liés aussi aux portes d'écouteurs. Les gens font la trottinette en écoutant de la musique, donc ils ne peuvent pas être concentrés ou être alertés par les bruits environnants, et évidemment le respect du code de la route.
0: Voilà, c'est ça, respect du code de la route, parce que par exemple, je crois qu'il est interdit aussi de rouler sur les trottoirs, mon cher Bruno. Donc vous, dans votre commune à Saint-Dié, à partir de demain, c'est tolérance zéro.
2: Voilà, c'est tolérance zéro, et en plus, on le rappelle, il faut le rappeler, la trottinette, c'est une personne et pas deux sur une trottinette. On a de plus en plus d'accidents avec deux personnes sur la trottinette. Voilà, donc pour ça, on a pris une décision de manière à protéger notre jeunesse.
0: Bon, il vous a répondu, là, Sébastien Lecornu, là, suite à votre lettre?
2: Pas encore.

0: Bah alors, en même temps, le timbre coûte cher. Ils ont augmenté le prix du timbre aussi. C'est malin.
1: Voilà.
0: Oui. Voilà, c'est voilà. Malin. Bon, en tout cas, affaire à suivre. Restez avec nous encore un petit peu, s'il vous plaît, Olivier Onde et Bruno Toussaint. Je vous présente Franck. Ça va, Franck ?
2: Bonjour, mon Olivier. Ça va et toi ?
0: Comment, ça va très bien, mon Franck. Moi aussi, je suis content de t'entendre. Tu nous appelles d'où ?
2: De Saint-Étienne. Saint-Étienne.
0: Bien sûr, avec la gare de Saint-Étienne-Château-Creux. Je connais le nom des gares par cœur, dans la France entière.
2: Parfait.
0: Exactement. Parfait. Tu voulais réagir là-dessus, sur les trottinettes aussi ?
2: Ouais, tout à fait. Bah, carrément, parce que bah là le maire et le docteur, je suis d'accord avec eux, leur témoignage. Moi-même, j'utilise la trottinette pour aller au travail, donc tous les jours, du lundi au vendredi. Et c'est vrai que jusqu'à présent, je mettais pas de casque. Alors aujourd'hui, j'en mets un. Parce qu'il m'est arrivé un accident, tu vois.
0: Voilà.
2: Pas trop grave, comme l'a dit le docteur
0: Olivier Onde.
2: En général, c'est pas trop grave. Voilà. J'ai eu de la chance, tombé sur la tête quand même. Mais ça m'a servi de leçon.
0: Ça t'a fait peur. Tu t'es dit, il faut que je fasse gaffe, quoi.
2: Quand on voit en fait aujourd'hui, comme il disait, les trottinettes débridées. Alors c'est sûr, c'est interdit. Là, les mecs, ils mettent pas de casque. On voit même que à Lyon, je crois, c'est ça, sur le périph'.
0: Ouais, sur le périph'.
2: Ouais. Et là, il faudrait même pas un casque de trottinette de vélo. Il faudrait mettre un casque de moto, quoi. Parce que là, à 70, c'est sûr que c'est très dangereux.
0: Et donc toi, tous les jours, c'est trottinette aller-retour pour aller au boulot, quoi. Tu sais combien de kilomètres tu fais avec ta trottinette, par exemple, pour aller bosser?
2: Aller-retour, il y en a une vingtaine de kilomètres.
0: Ah ouais, quand même, hein. Tu vois, c'est bien. Protège-toi et mets aussi donc un gilet, voilà, parce qu'Olivier Onde, le docteur nous disait qu'effectivement un gilet réfléchissant, je crois que c'est aussi obligatoire, il me semble, à Paris, le gilet. Chez vous, à Saint-Dié-des-Vosges, c'est obligatoire, Bruno Toussaint, c'est que le casque, hein, c'est pas le gilet pour l'instant.
1: Non, c'est le casque, le gilet est fortement conseillé.
0: Voilà. Alors, Franck, merci beaucoup d'être passé nous voir, mon Franck. Tu repars avec ta sélection pour la carte carburant. Le tirage, c'est dans 10 minutes. Bruno Toussaint, merci beaucoup d'être passé nous voir aussi. Donc, vous êtes le maire de Saint-Dié-des-Vosges. À partir de demain, dans la commune, crac, si t'as pas ton casque, crac. Et puis, le docteur Olivier Onde, merci beaucoup aussi d'être passé nous voir. Vous êtes le directeur médical du SAMU 30 et Centre 15 au CHU de Nîmes. Voilà, continuez à appeler là-dessus aussi si vous voulez réagir. Il n'y a pas de souci. En attendant, si vous voulez écouter Louane avec chien, elle est là, dis donc. C'est fou ça, tu vois, tu dis Louane, elle est là, chien.

0: Tu avais un chien, Iki. Iki, elle est technique. Tu as eu un chien. Tu as un chien. Jamais de chien. Même quand tu étais petit. Ça sert à rien. Il me dit, ça sert à rien. Oh là là, attention, il y a des gens qui... Ouh, ils vont appeler, ils vont s'énerver. Si les gens gueulent sur ce que vient de dire Iki, je te les passe. Hein. Dylan, t'as un chien au standard? Jamais du chien non plus? Oh là, mais qu'est-ce que c'est que ces gens? Et Mathilde, à la réalisatrice, elle a eu un chat. Bon bah très bien, moi j'ai eu un chien quand j'étais petit, il s'appelait Tarzan. Voilà, c'est passionnant, tout ça pour vous dire ça. Dans un instant, si vous voulez économiser en voiture, eh bien ça tombe bien parce qu'on en parle juste après ça. Passe.
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0: Tour ici, c'est Willy vient déjeuner chez vous en direct tout cet été, la pause fraîcheur du week-end, les samedis et dimanches entre midi et 13h. Alors vite, comme ce sont les 5 dernières minutes, terminons par cette bonne initiative. Bonjour Vanessa Montagne.
4: Bonjour Willy.
0: Bienvenue ici ma chère Vanessa. Alors on va, avec vous, on va réparer à moindre coût son véhicule puisque vous êtes la directrice générale de recyclermonvéhicule.fr. Et ça va intéresser beaucoup de monde là. Il y en a encore là qui vont prendre leur voiture pour partir en vacances ou rentrer de vacances. Donc l'idée avec recyclermonvéhicule.fr, avec cette initiative, c'est donc de réparer sa voiture avec des pièces recyclées. Allez-y, expliquez-nous.
4: Oui, donc comme vous le savez peut-être déjà, donc les réparateurs ont maintenant l'obligation de, quand vous faites réparer de votre véhicule, ouais, de vous proposer deux devis. Un devis avec des pièces neuves comme avant et un devis avec des pièces qu'on appelle les pièces de réemploi, qui sont des pièces d'occasion, d'origine constructeur, mm-hmm, et qui sont garanties par les centres de recyclage des véhicules hors d'usage.
0: Voilà.
4: Et donc ces pièces, elles coûtent entre 30 et 70% moins cher qu'une pièce neuve, donc ça vaut vraiment le coup d'y faire.
0: Alors, Vanessa, donc ce que vous nous dites là, c'est donc que depuis 2019, quand on va faire réparer sa voiture ou son deux roues, hein, le garagiste donc doit nous proposer donc aussi un devis avec des pièces recyclées. Mais ça, ils le font tous ?
4: Légal. Donc en France, tous les réparateurs doivent vous proposer ce devis avec des pièces de réemploi. Ouais. Après, il faut qu'il y ait des pièces disponibles.
0: Bien
4: donc
0: sûr.
4: Ça va
0: bien
4: dépendre sûr de la disponibilité des pièces. Mais oui, ils doivent vous proposer ce devis-là.
0: Voilà. Donc depuis 2019 pour les voitures et donc aussi pour les deux roues. C'est ça. Hein,
4: non, c'est depuis, oui, depuis 2024. Voilà. Mais du coup, maintenant, c'est valable pour tout, voiture, deux roues, véhicule utilitaire.
0: Bah, écoutez, moi, avec ma Vespa, jamais. Hein, ça m'est jamais arrivé. Jamais on m'a proposé une facture, un devis, pardon, avec des pièces qui peuvent être recyclées. Pouvez-nous dire, vous nous l'avez dit là, mais c'est combien, ça coûte moins cher combien par rapport à des pièces toutes neuves? On peut faire des économies de combien?
4: Donc en général, la pièce de réemploi, elle est entre 30 et 70% moins chère qu'une pièce.
0: Ben voilà, donc c'est pas mal, hein, c'est pas mal. Et donc vous, là, recyclermonvéhicule.fr, c'est quoi? Vous êtes un éco-organisme national, c'est ça?
4: Oui, on est un éco-organisme, ça veut dire qu'on est une association à but non lucratif qui est créée et financée par les constructeurs auto et moto pour améliorer la fin de vie des véhicules et améliorer aussi l'économie circulaire.
0: Voilà, donc votre but, c'est entre autres, j'allais dire, voilà, d'inciter les pros et nous, les conducteurs, à adopter ce réflexe, en fait.
4: Plusieurs missions. Donc, la première mission, c'est de faire la promotion donc, du réemploi pour allonger la durée de vie des véhicules.
0: Voilà.
4: Et la seconde, c'est de conseiller donc, les particuliers sur comment faire quand ils ont un véhicule en fin de vie. Parce qu'au bout d'un moment, même si vous l'avez fait réparer, il arrivera peut-être en fin de vie. Et donc là, c'est très important d'utiliser la bonne solution pour éviter les arnaques. Et donc, vous pouvez demander une collecte, tout simplement une collecte gratuite à votre domicile.
0: D'accord.
4: En allant sur le site je-recycle-mon-véhicule.fr, vous indiquez votre localisation, voilà, et avec la preuve que vous êtes bien le propriétaire du véhicule, parce que ce serait quand même dommage de prendre la voiture du voisin pour la faire recycler.
0: Ah, c'est une bonne idée, Vanessa.
4: C'est bien.
0: C'est une bonne idée, tu vois, je vais le faire.
4: Bien prouver que c'est votre voiture, mais sinon, donc, on vient chercher gratuitement à domicile ou alors on vous oriente vers le centre de recyclage des véhicules le plus proche qui, lui, peut même vous proposer une valeur de reprise en fonction de l'âge de votre véhicule et de ce qu'il pourra valoriser sur votre véhicule.
0: Voilà, je vous ai lu parce que vous dites, Vanessa, la pièce recyclée n'est pas forcément concurrente de la pièce neuve.
4: Oui, tout à fait, parce que c'est vrai que pour les réparateurs, ils pourraient être inquiets en vendant de la pièce d'occasion. Ils vont moins marger que sur une pièce neuve. Et en réalité, donc la pièce d'occasion, elle va venir permettre des réparations qui n'auraient pas eu lieu si on était parti sur la pièce neuve. Le véhicule serait parti en fin de vie parce que c'était trop cher de le faire réparer. Et donc là, en utilisant une ou deux pièces de réemploi sur votre véhicule, vous allez pouvoir faire votre réparation complète. Et donc, le réparateur, il va changer plusieurs pièces. Voilà. Il va changer une seule pièce sur votre véhicule. Et donc, vous allez avoir pour une pièce de réemploi, peut-être 2, 3, 5 pièces neuves qui seront vendues. Donc, c'est gagnant-gagnant pour tout le monde, pour le réparateur et pour l'automobiliste.
0: Voilà. Mais il y a encore du travail, Vanessa. On ne le connaît pas bien, ça. Parce que je disais, en 2025, 6% des pièces remplacées étaient issues du réemploi. Et seulement 2% chez les deux roues. Mais pourquoi si peu alors? Parce qu'en fait, on connaît pas, je pense, hein.
4: Oui, c'est ça. Il y a vraiment besoin de faire connaître cette solution. Et puis, les centres de recyclage doivent aussi proposer plus de pièces parce que, comme je vous disais, il peut y avoir des problèmes de disponibilité. Donc, nous, on est là aussi pour accompagner les centres de recyclage pour qu'ils proposent plus de pièces de réemploi. Et donc, les assureurs font déjà beaucoup appel à la pièce de réemploi parce qu'ils ont donc l'habitude, ils connaissent bien comment faire pour y avoir accès. Mais le particulier, quand il est tout seul à faire réparer son véhicule, il n'y pense pas nécessairement et donc son garagiste lui fait la proposition. Mais je pense qu'il y a encore besoin de beaucoup de communication.
0: Voilà, il y a besoin de communication, c'est pour ça que je voulais vous avoir ce midi, ma chère Vanessa. Et on rappelle que le coût des réparations automobiles a bondi de combien là, parce que c'est pas peu.
4: Voilà, les réparations sont de plus en plus chères. Toutes les pièces sont de plus en plus chères. Donc là, les dernières augmentations, c'est plus de 30% d'augmentation des coûts. Donc, c'est vraiment utile.
0: Voilà. Et redites-nous une dernière fois. Donc, quand on utilise des pièces réutilisées, c'est combien l'économie? C'est jusqu'à combien?
4: Par rapport au prix de la pièce.
0: Ouais. Attendez, parce qu'on n'a pas entendu le début de votre phrase. Allez-y.
4: Donc, entre 30 et 70% moins cher que la pièce neuve.
0: Voilà, c'est pour ça que je voulais qu'on le réentende. 30 à 70% moins cher que la pièce neuve. Merci infiniment, Vanessa Montagne. Donc, je rappelle que vous êtes donc la directrice générale de recyclermonvéhicule.fr. Voilà, donc pour réparer sa voiture moins chère. Merci beaucoup, passez un bon dimanche.
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0: Allez, il est 12h58, c'est l'heure du tirage. Allez, quelqu'un qui a gagné, quelqu'un qui va repartir avec la carte carburant, justement, pour la voiture qui sera réparée avec des pièces recyclées.
5: Allô ?
0: Tout ça est fichtrement bien fichu. Isabelle, c'est toi ?
5: Oui, c'est moi, Willy.
0: Tu sais que c'est moi, Isabelle ?
5: Oh oui, j'ai reconnu ta voix tout de suite.
0: Ah, c'est vrai, ma belle voix, t'as obligé de préciser.
5: Belle voix.
0: Isabelle, tu es où là ?
5: Eh ben, je suis dans la maison, je suis pas loin du téléphone.
0: Ah, tu es toute seule?
5: Ah non, j'ai encore mes petites filles, mais qui se préparent parce qu'elles partent. Elles partent, là, la maman vient les chercher.
0: Isabelle, bon débarras ou pas?
5: Non, je suis triste.
0: Écoute, Isabelle, si tu me dis, Willy, tu es incroyable, tu es beau et magnifique, tu repars avec la carte carburant. Alors vas-y.
5: Willy, tu es beau et incroyable.
0: Oui.
5: Et je sais plus quoi.
0: Tu es magnifique.
5: Oh bah oui, ça c'est évident.
0: Tu as gagné. Tout ça est sorti du fond du cœur.
5: Merci, spontanément.
0: Donc vraiment, bravo Isabelle. Bah écoute,
5: merci.
0: Ça va pas remplacer tes deux petites filles qui s'en vont tout à l'heure, mais bon, voilà.
5: C'est quand même un beau cadeau.
0: C'est un beau cadeau, 200 € pour une carte carburant. Merci Isabelle pour ta fidélité. Tu embrasses de nouveau tes deux petites filles pour nous, d'accord?
5: Je ferai ça.
0: Et je t'embrasse très très fort.
5: Surtout qu'elles t'aiment beaucoup.
0: Moi aussi, je les aime beaucoup. Je t'aime beaucoup Isabelle et je m'aime beaucoup surtout. Ciao Isabelle, à bientôt. Ciao. Et ben voilà mes amis, c'est fini. La barbichette, ça va vite.
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0: Allez, passez une belle semaine ici et pas ailleurs. Merci à toute l'équipe hein, et merci à vous de votre fidélité. Tout de suite, c'est le flash avec Morgane Guillaume, puisqu'il est tout pile 13h. À samedi prochain.
6: La situation évolue favorablement au quatrième jour de l'incendie dans les Landes. Pas de reprise de feu et les flammes ne progressent plus. 1700 hectares de forêt ont été parcourus d'après le dernier bilan actualisé. Le travail des pompiers continue aujourd'hui. Il reste une quarantaine de kilomètres de lisière à traiter. Gilles Clavreul est le préfet des Landes.
7: Le travail d'aujourd'hui, il s'inscrit complètement dans le prolongement de ce qui a été fait jusqu'à présent. C'est-à-dire, d'abord et avant tout, le traitement des lisières qui sont encore problématiques. Donc sur l'ensemble du linéaire, on va dire qu'il y a un petit tiers de lisière instable. Et les points principaux, évidemment, c'est ceux pour nous qui sont à proximité des habitations, c'est-à-dire à l'ouest de Luglon et puis au nord de Garin. Voilà, où là, il y a une lisière assez grande qui est encore à traiter. Voilà le travail d'aujourd'hui. Donc dans des conditions météo plus favorables, des températures pas trop élevées, on va monter à 28-30, donc c'est déjà encore un peu moins qu'hier, avec une humidité qui reste à des niveaux intéressant. Donc, a priori, c'est des conditions qui sont plus favorables pour travailler.
6: 550 pompiers luttent encore aujourd'hui contre les flammes, épaulés par des moyens aériens, notamment l'imposant hélicoptère australien, le Chinook. 650 personnes sont toujours dans l'attente de savoir quand elles pourront rentrer chez elles à Luglon et Garin. Et si la situation s'améliore dans les Landes, ce n'est pas le cas dans le Vaucluse. Une chaleur écrasante qui entraîne des coupures de courant à Avignon. 5000 foyers sont privés d'électricité depuis hier soir. 28 départements de l'Est et du Sud-Est de la France sont toujours en vigilance orange canicule. Et après, les fortes chaleurs, de violents orages ont frappé le Sud-Ouest hier soir. Et ce matin, il y a de gros dégâts dans l'Aveyron, le Tarn-et-Garonne, le Tarn, les Hautes-Pyrénées ou encore le Gard, Frédéric Dorel.
0: Oui, il y a d'abord cette église touchée par la foudre à Saint-Salvadoux dans l'Aveyron. Le clocher a pris feu. Dans les Pyrénées, des torrents de boue ont dévalé les rues du Pas-de-la-Case en Andorre. Il y a aussi de gros dégâts sur les pentes du Tourmalet, à la Mongie, dans les Hautes-Pyrénées. L'eau et la boue ont soulevé la chaussée et les parkings par endroits sur le bas de la station. Quelques voitures qui y étaient garées ont été endommagées. L'eau est aussi montée dans certains immeubles sur une trentaine de centimètres. Le Tarn-et-Garonne et le Tarn ont également été traversés par des orages après des chutes de grêle et de fortes rafales de vent. Entre 70 et 100 mm d'eau ont été relevés autour de Gaillac et d'Albi, soit en une nuit plus que sur tout le mois de juillet. Dans le nord du Gard, pas d'orage, mais des vents très violents dans la soirée, des rafales qui ont fait tomber des arbres sur des lignes électriques. Près de 500 foyers sont toujours privés d'électricité avec l'espoir de rétablir le courant dans la journée.
6: Oui, et les images très impressionnantes de ce clocher en feu dans l'Aveyron, ainsi que ces coulées de boue dans les Hautes-Pyrénées, sont d'ailleurs à voir sur notre site ici.fr. Eux ont été victimes de la sécheresse et du manque d'eau cet été. Les agriculteurs, à qui le Premier ministre promet des mesures de soutien et d'investissement dans le projet de budget 2027, Sébastien Lecornu leur a écrit une lettre publiée hier dans la presse régionale. Le porte-parole de la Confédération paysanne dit craindre des mesures qui favorisent les grandes exploitations au détriment des plus petites. La propriétaire d'une buvette en Isère est accusée d'incitation à la haine après avoir tenu des propos jugés antisémites. Cette commerçante s'adresse à un homme dans une vidéo relayée sur les réseaux sociaux. Elle dit que les membres de la communauté juive sont trop nombreux. La ministre chargée de la lutte contre les discriminations, Aurore Berger, condamne ces propos. Une enquête pour provocation à la haine en raison de l'origine ou de la religion est ouverte. Encore des ralentissements à prévoir aujourd'hui sur la route des vacances en ce week-end du 15 août. Bison Futé classe cette journée en orange dans les deux sens dans le sud-est de la France. C'est vert sur le reste du pays. Léon Marchand s'est qualifié ce matin pour la finale du 400 mètres nage libre au championnat d'Europe de natation. C'est la première fois qu'il participe à cette épreuve en grande compétition et toujours avec cette blessure mal guérie à l'adducteur. Donc faire le quatrième meilleur chrono sur les séries ce matin, c'est plutôt pas mal pour Léon Marchand.
8: Autant, ouais, j'ai fait la course qu'il fallait. C'était pas facile ce matin. On a tous regardé un peu en chambre d'appel pour voir comment ça a nagé. Donc je pense que c'est pour ça qu'on a un peu envoyé sur la dernière série. Mais c'était bien. En tout cas, j'ai fait le job ce matin. Je pense que je peux partir plus vite. C'est peut-être là que je peux jouer ma chance. Mais après, je sais pas, c'est une finale. Donc je vais essayer de m'amuser au mieux. J'ai bien mangé, je vais faire une bonne sieste. Et essayer de me reposer pour ce soir, pour être au mieux.
6: Et du repos un petit peu avant la finale de 400 mètres nage libre ce soir à 19h21. C'est à Saint-Denis près de Paris. Pour rappel, Léon Marchand a remporté hier soir son premier titre européen sur le 200 mètres papillon. Et puis en foot, ce soir, le trophée des champions. Le PSG, champion de France, affronte Lens, vainqueur de la Coupe de France sur son terrain. Le match, c'est à 20h45.
0: Bonjour, je suis vraiment très contente de vous retrouver. C'est Marie-Pierre avec vous, avec vos chansons préférées et tous ces rendez-vous qu'on attend avec impatience. En ce dimanche d'août, une journée de retour pour beaucoup d'entre vous, de départ aussi pour certains. On se croit sur les routes avec vos chansons que vous adorez et on prend le chemin maintenant du Périgord, magnifique balade, les trésors cachés, Lascaux et ses merveilles, quand on les découvre par hasard, comme ça, c'est encore mieux partir. Un podcast ici à écouter maintenant.
3: Le Périgord, c'est plus d'un millier de châteaux, une gastronomie réputée et de belles rivières à descendre en canoë. Mais moi, je vais vous donner envie de découvrir son sous-sol, des grottes avec des peintures incroyables, comme à Lascaux, ou d'autres qui regorgent de richesses minérales. Des lieux découverts par hasard, car ici le hasard a bien fait les choses. Et à la fin de cet épisode, vous saurez pourquoi il y a plus d'excentriques ici que partout ailleurs. Je m'appelle Emmanuel Clavery, je suis journaliste à Ici Périgord et je suis tombé amoureux de ce coin du sud-ouest par hasard, il y a plus de 25 ans maintenant quand je suis venu pour y travailler. Il règne en Périgord une belle douceur de vivre. Ce n'est pas pour rien que les hommes préhistoriques ont choisi de s'installer ici. Bienvenue dans Partir, Périgord Noir, Lascaux et autres trésors souterrains.
9: Mesdames, Messieurs, bonjour et bienvenue à Lascaux. La visite de 11h30 va commencer. Merci de bien vouloir vous présenter en zone de départ.
3: Notre point de départ, c'est Montignac-Lascaux, en Périgord Noir, au cœur de la vallée de la Vézère, à une heure à peu près de Périgueux. Depuis le sud-est de la commune, à 10 minutes à pied du centre, on peut voir un bâtiment étonnant, tout en longueur, comme inséré dans la colline. Il s'agit de Lascaux 4, la dernière réplique de la célèbre grotte de Lascaux. Au premier abord, l'architecture peut surprendre. C'est comme une sorte de coup de couteau horizontal dans la roche. Moi, j'aime beaucoup ce contraste entre le verre et le béton, presque brut, très moderne, et les richesses millénaires qu'il renferme. Des merveilles trouvées totalement par hasard. Je vais y revenir. Pour découvrir Lascaux, mon premier conseil, c'est encore de venir avec son propre moyen de transport, que ce soit une voiture, une moto ou un camping-car. Parce que le département de la Dordogne est le troisième plus vaste de France, il est assez mal desservi en transport en commun, et les sites ne sont pas forcément proches des grandes villes.
10: Un petit arrêt là-haut sur le toit du bâtiment, la grotte éventuellement si vous êtes sage, et ensuite pour le survivant, le musée jusqu'à ce soir 18h.
3: Une fois à l'intérieur de la grotte, la visite se fait en deux temps, avec à la fin toute une série d'ateliers à découvrir en famille. Mais ce que tout le monde attend, c'est d'entrer avec un guide dans la copie parfaite de la grotte. On patiente d'abord quelques secondes dans une sorte de sas pour que les yeux s'habituent à l'obscurité. La porte coulissante s'ouvre.
11: Nous allons nous avancer progressivement. Je vais vous éclairer les parois en avant.
3: Et là, apparaissent au plafond les silhouettes noires, marron, ocre, de chevaux, de cerfs, peints sur la paroi. Avec les gravures, il y en a au total près de 2000.
11: Le premier secteur que nous allons découvrir ensemble a été nommé la salle des taureaux. C'est là où nous avons commencé le voyage, donc.
3: Je peux voir la tête du grand taureau qui me fixe de son œil presque maquillé. Quand on pense que tout ça a été découvert par hasard, par un chien. Le 8 septembre 1940, Robot, le chien de Marcel Ravida, un ado du village, entre dans le trou formé par la chute d'un arbre. Le jeune homme est persuadé que son chien a découvert le souterrain d'un château. Il revient 4 jours plus tard avec 3 de ses copains. Simon Coincas, Jacques Marsal et Georges Agniel. Et c'est là, à la lueur de leur torche, que les 4 garçons découvrent les incroyables peintures laissées il y a près de 21 000 ans par l'homme de Cro-Magnon.
12: Au fait, je vous conseille, quand vous viendrez visiter la SCO 4, de réserver vos billets à l'avance, sur Internet. Vous n'aurez pas comme ça à faire la queue sur place à la billetterie. Et puis, j'ai un petit secret pour éviter la foule. Quand je vais à la SCO, je choisis toujours la première visite du matin, entre 8 et 9 heures selon la saison. C'est la moins fréquentée, même en plein mois d'août. Et puis attention aux parkings, ils sont gratuits, mais rapidement pris d'assaut. Heureusement, il y en a d'autres, un petit peu plus loin. Si vous voulez vivre une expérience plus intense encore, je vous recommande de visiter également l'ASCO 2, qui se trouve à quelques centaines de mètres de là. Il s'agit du premier fac-similé de la grotte, celui qui a ouvert au public en 1983.
13: On se met en immersion.
12: C'est la visite que je préfère et que je fais et que je refais à chaque fois que des amis viennent en Périgord.
13: Si vous avez la première figure que l'on voit quand on entre dans la grotte.
12: Là, pas de nouvelles technologies, de bruit, de monde. Elle s'effectue en petit comité à la lumière de lampes à huile, mais version LED quand même maintenant. Le vacillement des flammes fait presque galoper les chevaux. Les aurochs et les bisons prennent vie sur les parois. C'est dans cette grotte-là que l'émotion est la plus forte. Vous en oublierez presque qu'il s'agit d'une copie. Visiter une grotte, c'est vrai que c'est sympa en plein été quand le thermomètre affiche 40 degrés à l'ombre. Mais attention, ne vous faites pas piéger. Prenez donc une petite laine, un pull pour que la visite reste agréable. Faille frais didim, il fait frais dedans, comme disent les gens d'ici en Occitan. Car même les conditions de température ont été recréées à l'ASCO et il ne fait pas plus de 13 degrés. Mais je vous ai promis de vous faire découvrir mon lieu souterrain préféré. Lui aussi a été découvert totalement par hasard. Allez, en voiture, direction le Buisson de Cadouin, à 43 km de là, mais à une heure de route. Vous allez très vite le constater, les routes en Périgord sont petites et ça tourne beaucoup.
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12: ICI, on est donc à l'accueil de la grotte de Maxange, une ancienne carrière de pierre pour la construction reconvertie en site touristique. Et c'est en faisant exploser la roche que son propriétaire a découvert par hasard une grotte à concrétion. Les concrétions, c'est le nom savant des stalactites, des stalagmites et autres merveilles créées par la nature.
14: Maman, il faut la 203, s'il te plaît.
12: Tant que j'y pense, sur la route qui va de l'ASCO au Buisson, faites une pause au restaurant Le Bareil. C'est à La Chapelle au Bareil. C'est une adresse prisée des Périgourdins. On peut y déguster les vrais plats du Périgord, pas seulement le confit et le foie gras qu'on retrouve un petit peu partout. Je vous recommande par exemple l'anchot de porc, de l'échine confite dans la graisse, avec une bonne dose d'ail. Je l'adore avec une salade verte et de la moutarde. Tout près du Buisson de Cadouin, je vous recommande de vous rendre à Limeuil, à un quart d'heure de route de là. Ce bourg médiéval, qui est perché sur un éperon rocheux, présente une particularité. À ses pieds se marient la Vézère et la Dordogne, les deux grandes rivières du Périgord. Et même leurs ponts se rejoignent. Pour prendre une belle photo, je vous conseille de grimper jusqu'au jardin panoramique, au sommet du village. La visite est payante, mais elle vaut vraiment le coup. Et depuis les terrasses du jardin, vous le verrez, le panorama est à couper le souffle. Mais revenons à Maxange, avec qui j'ai un lien tout particulier. Quand il l'a découverte, son inventeur, c'est comme ça qu'on appelle quelqu'un qui découvre une grotte ou un trésor, a appelé ICI Périgord, la radio. Et je me souviens avoir fait le tout premier reportage qui annonçait sa trouvaille. C'est une histoire incroyable, là encore, due au hasard. Cet inventeur a pour nom Angel Caballero. Sa famille exploitait la carrière depuis deux générations jusqu'à ce 15 août 2000.
15: C'était un travail assez pénible, parce que c'est la pierre à bâtir. Et c'était une petite entreprise artisanale, je travaillais tout seul, donc c'était assez fatigant. Et quand des amis venaient me voir l'été, qui étaient en vacances, je leur disais, si un jour je pouvais trouver une grotte, que j'arrête de ce métier, et puis c'est arrivé. C'est comme quand on ouvre un paquet cadeau, on se dépêche d'ouvrir le cadeau pour voir ce qu'il y a dedans. Et puis moi, c'est exactement pareil, on creusait pour savoir ce qu'on pouvait trouver. Et puis c'était une merveille à chaque fois.
12: Entrons maintenant dans celle que l'on surnomme la grotte aux étoiles. Accompagné d'un guide, nous avançons progressivement. Le sol est assez pentu par endroits, mais sec et stable. Au passage, on comprend mieux pourquoi la grotte n'est pas accessible aux personnes en fauteuil. C'est à ce moment-là aussi qu'on se rend compte de toute l'énergie qu'il a fallu déployer pour rendre le site accessible au public.
15: C'était tellement prenant d'extraire la terre pour voir ce qu'il y avait derrière. On a quand même sorti 3000 mètres cubes de terre de l'intérieur et transformé une carrière en site touristique. Bon, c'était un peu galère au début. Et aujourd'hui, on a le résultat. Voilà, je travaille en famille. Ma femme et moi sommes à la retraite maintenant. Mes fils se gèrent et bien ça roule. J'ai changé de carrière et puis j'ai préféré ma deuxième carrière que la première.
12: Au fur et à mesure de notre progression, le plafond, qui se situe à 4 mètres environ de hauteur, révèle enfin son trésor. Une constellation de minuscules stalactites nacrées, presque transparentes. Il y en a des milliers qui s'entremêlent dans toutes les directions. C'est ce que les spécialistes appellent des excentriques.
15: Ce qui fait la beauté du site, c'est le nombre d'excentriques qu'il y a, c'est-à-dire ce sont ces concrétions qui s'en vont dans tous les sens, qui défient les lois de la pesanteur, et qui sont très rares. Il y a beaucoup de grottes, il y a très peu d'excentriques dans les grottes. Il n'y a personne, des gens que je connais, qui connaissent de grottes dans le monde où il y a autant d'excentriques quand même.
12: Eh oui, je vous avais bien dit au début de l'épisode qu'il y avait en Périgord plus d'excentriques que partout ailleurs. Avant de quitter Maxence, je vous recommande de passer par la boutique de la grotte. Elle propose aux enfants des sortes de pierres rondes, c'est ce qu'on appelle des géodes. Sur place, on équipe les enfants d'un petit casque, de lunettes de protection, de gants, d'un marteau. Ils cassent alors ces fameuses géodes et révèlent un véritable trésor, des cristaux de quartz. Ah, j'allais oublier, lors de votre séjour en Périgord, il y a un arbre que vous risquez de croiser souvent, c'est le noyer. La Dordogne est le deuxième producteur de noix de France. Et c'est une bonne idée de souvenir à ramener de votre séjour en Périgord. Moi, j'ai un gros faible pour la tarte aux noix et au caramel. L'une des meilleures que j'ai pu goûter se trouve aux gourmandises de Lucco. C'est à Saint-Cyprien, à un quart d'heure du buisson de Cadouin. Si vous avez encore un peu de temps devant vous, si votre week-end n'est pas terminé, j'ai une dernière idée pour vous. On va nous aussi découvrir quelques merveilles cachées du Périgord noir à une petite heure de route de là. Nous voilà maintenant dans la commune aux deux clochers. C'est le surnom que l'on donne ici au joli village de Saint-Crépin et Carlucé. Et c'est le point de départ d'une chasse au trésor géante, version connectée. Elle fonctionne grâce à une application gratuite que l'on télécharge sur son téléphone, cela s'appelle Terra Aventura. On choisit ensuite un parcours, il y en a une cinquantaine en Périgord, ils vont de 1 à 12 km. Il n'y a plus qu'à se laisser guider par les indices. On vous demande de résoudre des énigmes, de découvrir des caches dans lesquelles se trouvent des badges. Comme ici, donc, à Saint-Crépin et Carlucé. Ce que j'aime dans cette activité, c'est qu'on peut la pratiquer en famille. En plus, les ados l'adorent. On peut les faire marcher sans qu'ils ne s'en rendent compte et sans râler. À Saint-Crépin et Carlucé, le parcours à sélectionner s'appelle « De Saint-Crépin à Carlucé, pépite du Périgord noir ». Il a été conçu par Émilie Loubria et son équipe de l'Office de tourisme du pays de Fénelon.
16: On a fait en sorte que les randonneurs puissent découvrir une noyerée, une truffière, qui font partie de notre patrimoine gastronomique, mais également le petit patrimoine, c'est-à-dire l'avoir, cabane pastorale, et puis deux pépites autour de l'église de Carlucé. Il y a un cimetière à enfeux. Donc les enfeux, ce sont des niches funéraires, des caveaux qui sont placés dans le mur d'enceinte de l'église. Puis la deuxième pépite, c'est le château de la Cipière.
12: D'ailleurs, avant de quitter le Périgord noir, je vous conseille de visiter ce château de la Cipière. C'est un petit bonbon. Isabelle et Florence seront vos guides. Ce sont les filles des propriétaires. Elles ont consacré leur vie au sauvetage de ce petit bijou du XIIIe siècle. Elles ont vécu dans ces murs quand elles étaient toutes petites et en connaissent tous les recoins, tous les secrets et en parlent avec passion. Vous pourrez y admirer une collection de faïences du XVIIIe siècle, des bronzes animaliers et bien d'autres richesses. Mais ça, vous le découvrirez quand vous viendrez.

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2: Toutes les nouveautés, les découvertes sont là sur votre radio. Ici, elle s'appelle Estelle et sa chanson, c'est « Te rencontrer ». Encore, on ne se lassera jamais, évidemment, des Jackson 5. Ils arrivent dans un instant pour la musique, pour les vacances. Eh bien, à tout de suite.
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1: Notre point de départ, c'est la magnifique porte principale du Mont-Saint-Michel, avec son pont-levis, ses meurtrières, ses tours, car depuis le Moyen-Âge, le Mont-Saint-Michel a dû se protéger des envahisseurs. 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On entend les premiers murmures du village, la mer au loin, et comme toujours les fameux goélands. 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Il est interdit de les nourrir.
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2: On vient de grimper en haut de la tour panoramique du Mont Bessou. C'est une structure métallique qui culmine à 1000 mètres d'altitude. On voit loin, très loin, puisqu'on peut apercevoir les monts du Cantal, le Puy de Dôme et la vallée de la Dordogne. Et la nuit, le ciel s'illumine d'étoiles, car le plateau est labellisé réserve internationale de ciel étoilé. 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
1: Ici Cotentin, tous les jours à vos côtés, et sachez que le domaine Utah Beach, c'est une ferme bio avec un hôtel 4 étoiles, un restaurant bistronomique, eh bien recherche un second cuisine ou chef de partie, alors homme ou femme évidemment, hein, pour compléter toute l'équipe. C'est dès maintenant qu'on a besoin de vous, et ce jusque fin septembre, hein, prolongation possible d'ailleurs. Le poste est à 39 heures, la rémunération selon votre profil, avec possibilité d'hébergement. Si vous souhaitez obtenir évidemment les coordonnées du domaine Utah Beach, eh bien vous n'hésitez pas à appeler votre radio au 02 33 23 13 23, sinon vous trouvez évidemment sur le web. Et puis une autre info, c'est la fermeture de la mairie de Golleville. Oui, Golleville en fait est fermée pour congé annuel jusqu'au 30 août. Enfin, en cas d'urgence, hein, vous pouvez toujours contacter le maire ou bien ses adjoints.
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comme sur votre radio. Ici, il faut bien au moins la perfection pour vous, pour ce week-end, pour vos allers-retours. Tout le monde se croit, si vous nous écoutez via l'appli, ne manquez pas toutes les infos, tout ce qui se passe autour de chez vous, là où vous êtes peut-être en vacances ou à la maison quand vous allez rentrer. En tout cas, on a absolument tout ce que vous aimez et notamment les nouveautés, comme Boulevard Désert avec Carbone. C'est tout nouveau et c'est maintenant. M'en allez quand

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1: Dans le phare de Carteret, sur le cap de Carteret ce matin, en haut des falaises, à côté, vous savez, du sémaphore militaire avec son radar là qui tourne sur le toit. Il y a un petit peu de vent, c'est vrai. Nous sommes dans la cour, devant les marches qui mènent à l'intérieur du phare, avec Axel qui accueille les visiteurs ici, quand quatre trompettes sur le côté attire l'attention de Manu Gouache.
2: Ça, ce sont des cornes de brume qui remplaçaient le signal du phare, le signal lumineux, par un signal sonore quand il y avait trop de brume.
3: Pendant toute la nuit ?
2: C'est ça.
3: Ça faisait quoi comme bruit ?
2: Eh ben, c'est un bruit de cornes de brume, comme ce qu'on peut entendre encore sur les bateaux.

0: ou dans les stades de foot.
1: On... Voilà, c'est ça.
0: Il y en a quatre des cordes de brume, donc ça devait renvoyer quand même.
1: Oui.
0: Donc là, on entre à l'intérieur.
1: Les gardiens habitaient au phare. Donc à l'origine, il y avait seulement deux gardiens dans ce bâtiment-là. Et un peu plus tard, il y a les ailes qui ont été construites sur les côtés et les gardiens pouvaient vivre avec leur famille.
0: Aujourd'hui, ce sont devenus des salles d'exposition.
1: C'est ça, aujourd'hui c'est un musée.
0: Qu'est-ce qu'on trouve dans le musée ?
1: Donc, dans le musée, vous avez une exposition sur l'histoire du phare, des ampoules qui ont été utilisées dans le phare.
0: Pourquoi on a installé ce phare ici, vous savez ?
1: On profite d'être sur le cap, d'être sur la falaise pour gagner en hauteur. C'est pour ça que la tour ici n'est pas très haute, elle ne fait qu'une quinzaine de mètres de haut. Mais comme on est déjà sur les falaises à 70 mètres du niveau de la mer, on a en fait un phare qui est à 85 mètres du niveau de la mer.
0: Donc là, on se retrouve dans un environnement plus brut.
1: Oui, c'est l'escalier en granit. Le phare a été construit en granit et donc là, il n'y a pas de fioritures. C'était un bâtiment technique. Donc,
0: Ça sert à quoi ça, hein ? C'était pour monter des trucs ?
1: Alors oui, il y a des poulies dans la tour qui servaient aussi au mécanisme d'horlogerie qui actionnait le mouvement de la lentille avant que ça soit électrifié. Comme un coucou, il y avait un contrepoids qui descendait le long de la tour. Le gardien devait remonter le contrepoids toutes les 3 heures pour s'assurer que le mouvement continue.
0: Comme quand on remonte une horloge ou une montre. Et là, on a l'impression que ça n'a pas bougé.
1: Oui.
0: Le temps s'est un peu arrêté, quoi.
1: Le système qu'on a là de la lentille qui flotte sur un bain de mercure, ça date de 1909 ici. Alors,
0: j'imagine que l'ambiance nocturne, il y a la lumière qui baigne l'endroit, quoi.
1: C'est vrai que de nuit, c'est une ambiance complètement différente. On a la lumière qui tourne, c'est un petit côté magique, oui.
0: Bon, et là, on a un petit balcon, donc on va sortir à l'extérieur. Donc là, tout de suite, le vent est bien présent. Et là, tout à coup, on a une vue circulaire là qui est assez dingue. Vous pouvez nous la décrire un peu ?
1: On a le cap de Carteret, donc on voit la mer, les îles en face, Jersey principalement, les Écréous, Cerques. Plus au nord, on peut voir Aurigny, on la distingue aujourd'hui. Le cap de Flamanville, la plage d'Attainville, les dunes d'Attainville également. On voit l'entrée du port de Carteret. Après, c'est la côte des Havres qui commence. Quand il fait beau et clair, c'est très agréable, on a une belle vue. Mais quand il y a, comme aujourd'hui, où c'est un peu couvert, qu'il y a du vent, ça met tout de suite une autre ambiance. Et puis même quand il y a du brouillard, qu'on ne voit pas grand-chose, eh ben, on est un peu perdu en haut de la tour. J'aime bien aussi.
2: Axel et le phare de Carteret que vous pouvez évidemment aller visiter en ce moment. Ça peut être une très belle idée.
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0: quoi qu'on dise, Benabar sur votre radio. Ici, il sera en concert le 21 novembre prochain au Futuroscope. Ça se réserve maintenant. Et puis à Montpellier, le 29 novembre. Dans un instant, un autre voyage à faire avec Maxime Le Forestier.
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1: Merci d'avoir choisi votre radio ici ce week-end. Il est 14h. Toutes les infos partout dans le monde et en France avec Morgane Guillaumard.
2: Du mieux sur l'incendie dans les Landes. Les flammes ne progressent plus et le travail au sol se poursuit pour traiter une quarantaine de kilomètres de lisière. Le dernier bilan fait état de 1700 hectares parcourus en 4 jours. Le retour à la maison pour les 650 personnes évacuées à Langlon et Garin n'est pas encore possible. Du goudron à 80 degrés dans le Vaucluse et des fortes températures qui font sauter l'électricité à Avignon. 5000 foyers n'ont plus de courant depuis hier soir. Le Vaucluse est toujours en vigilance orange canicule aujourd'hui, tout comme 27 autres départements de l'Est et du Sud-Est de la France. Et après la chaleur écrasante, ces violents orages dans le Sud-Ouest hier soir, entre autres parmi les dégâts, le clocher d'une église a pris feu après avoir été touché par la foudre à Saint-Salvadou dans l'Aveyron. Dans les Pyrénées, des torrents de boue ont dévalé les rues de Pas-de-la-Case en Andorre. De la boue aussi et de l'eau sur les pentes du Tourmalet à la Mongie dans les Hautes-Pyrénées. La chaussée et des parkings ont été soulevés par endroits. Et dans le Gard, des rafales de vent ont fait chuter des arbres. 500 foyers sont toujours privés d'électricité. La Confédération paysanne craint des aides pour les grandes exploitations au détriment des plus petites. C'est ce que dit aujourd'hui le porte-parole du syndicat agricole au lendemain de la publication de cette lettre écrite par Sébastien Lecornu. Le Premier ministre promet des mesures de soutien et d'investissement dans le projet de budget 2027. Léon Marchand est qualifié pour la finale du 400 mètres nage libre au championnat d'Europe de natation. Elle a lieu cette finale ce soir à 19h21 à Saint-Denis près de Paris.
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4: Une après-midi placée sous le signe du soleil, hein, même si parfois quelques nuages élevés font joli dans le ciel. Les températures maximales jusqu'à 30 degrés hein, cet après-midi. Demain, le ciel sera passagèrement nuageux. Des nuages qui auront tendance à se dissiper l'après-midi. Et puis en fin de journée, c'est le soleil qui va prendre le dessus. On aura un vent d'ouest, un nord-ouest assez faible. Les températures demain après-midi entre 23 et 26 degrés.
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0: pour écouter Police et la voix de Sting. Dans un instant, ne manquez pas trois chansons françaises à la suite. Quand on vous dit qu'on a absolument toutes les musiques et tous les styles, on écoutera Alain Souchon, Florent Pagny et François Feldman.
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0: Le baguette d'Alan Biwe avec Alain Souchon qui se balade un petit peu partout en France avec ses enfants. Évidemment, il ne se quitte plus sur scène. Dans un instant, toutes les chansons que vous aimez, notamment Kate Bush avec Babouchka et puis Jérémy Frérot qui se regarde un peu trop dans le miroir avec sa nouvelle chanson Frérot.
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2: Ici Cotentin, tous les jours à vos côtés, et le marché paysan des enfants de cœur a lieu tous les mercredis à partir de 18h sur le square de l'église du Vieux Agon, à Agon-Coutainville. C'est un très beau lieu, hein, où il y a une dizaine d'exposants qui animent le lieu, qui proposent de boire, un petit coup bien sûr, modération comme toujours, de manger sur place. Ils vendent leurs produits pour la consommation courante, il y a des légumes, du pain, viande, fromage, champignons, aromatiques, du cidre, vin, bière, etc. Des producteurs 100% locaux et en agriculture biologique, comme la ferme de la Mouvette, la ferme de la Prioudière, la ferme Milély, la ferme du Moret, etc. Des spectacles ont lieu d'ailleurs chaque semaine, avec des concerts et des animations. Un escape game maintenant à la batterie d'Asville, ce sera le jeudi 20 août. Un escape game immersif qui se déroule dans les galeries souterraines du bunker allemand, mêlant énigmes, manipulation d'objets et découvertes historiques autour du mur de l'Atlantique. Jeudi donc 20 août, soit de 18h à 19h, de 19h30 à 20h30 ou de 21h à 22h à la batterie d'Asville. C'est payant et pensez à réserver.
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0: Merci d'avoir choisi ici ce week-end et pour les vacances, pour les retours, pour les allées. À l'instant, Andrea Bocelli, Con te partiro. Dans un instant, évidemment, vous allez découvrir, peut-être que vous l'avez jamais entendu, mais je pense que si, vous la connaissez peut-être déjà par cœur, la chanson de Pierre Demar, Je pense à vous, Oumak and Oumak pour le plaisir, et Étienne Dao et Paul Tatou et ses cultes.
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1: Vous écoutez Ici, très bon après-midi et bon week-end, il est 15h. Toutes les infos maintenant avec Morgane Guillaumard.
2: L'évolution est plutôt favorable sur l'incendie dans les Landes. Il n'y a pas de reprise de feu et les flammes ne se propagent plus. On en est toujours à 1700 hectares parcourus en 4 jours dans le secteur de Luglongarin. Les pompiers se concentrent aujourd'hui sur le traitement d'une quarantaine de kilomètres de lisière. Un important incendie frappe aussi nos voisins belges. Les flammes ont ravagé près de 3000 hectares dans les Fagnes, une grande forêt de l'est du pays. L'un des pires feux de l'histoire de la Belgique, à tel point que les fumées et les odeurs atteignent même la Moselle. La procédure d'alerte à la pollution atmosphérique a été déclenchée ce matin dans le département selon le préfet. 5000 foyers sont toujours privés d'électricité à Avignon. Les fortes températures ont provoqué une coupure de courant hier soir. Et là, ce n'est pas la chaleur, mais les orages qui provoquent des dégâts dans le sud-ouest. Des coulées de boue impressionnantes à la Mongie dans les Hautes-Pyrénées, mais aussi au Pas-de-la-Case dans les Pyrénées. Et puis le clocher d'une église s'est aussi embrasé après avoir été touché par la foudre dans l'Aveyron. Les sénateurs socialistes réclament une commission d'enquête parlementaire suite au massif piratage de données du fisc. Ils en font la demande dans un courrier adressé au président du Sénat, Gérard Larcher. Le parquet de Paris a déjà ouvert hier une enquête sur cette cyberattaque. Près de 700 000 personnes, particuliers et professionnels, ont été victimes fin juin d'un vol de données personnelles. Et puis Léon Marchand participe ce soir à la finale du 400 mètres nage libre. Il s'est qualifié ce matin au championnat d'Europe de natation à Saint-Denis, près de Paris.
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4: Une après-midi placée sous le signe du soleil, hein, même si parfois quelques nuages élevés font joli dans le ciel. Les températures maximales jusqu'à 30 degrés hein, cet après-midi. Demain, le ciel sera passagèrement nuageux. Des nuages qui auront tendance à se dissiper l'après-midi. Et puis en fin de journée, c'est le soleil qui va prendre le dessus. On aura un vent d'ouest, un nord-ouest assez faible. Les températures demain après-midi entre 23 et 26 degrés.
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0: plaisir d'écouter David Bowie, Let's Dance sur votre radio ici. Ne manquez pas votre rendez-vous avec les essentiels de Décibel, le best-of de l'émission que vous adorez. C'est tous les jours entre 20h et 21h avec Émilie Mazoyer qui sera évidemment de retour bientôt pour la rentrée avec vous tous les soirs sur votre radio ici. Trois chansons françaises à la suite dans un instant. Gérard Blanc, Une autre histoire, Céline Dion et le nouveau titre de Zazie.
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0: les années 80, les musiques, les tubes que vous connaissez, Gérard Blanc, une autre histoire sur votre radio, ici. 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Dans un instant, pour la musique, ce sera George Harrison.
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2: Ici Cotentin, tous les jours à vos côtés. Et sachez que la visite guidée du château médiéval de Saint-Sauveur-le-Vicomte se déroule du lundi au vendredi à 15h durant tout le mois d'août. Vous allez pouvoir remonter le temps en explorant l'un des plus remarquables châteaux médiévaux du Cotentin. Du sommet de son puissant et même imposant donjon au rempart qui ceinture la forteresse, eh bien, l'histoire de ce site stratégique marqué par les rivalités de pouvoir, les sièges et les grandes heures du Moyen-Âge vous seront donc dévoilées. La visite revient notamment sur le destin du bouillant chevalier Geoffroy d'Harcourt, dont selon le chroniqueur Froissart, la haine coûta si grossement au royaume de France et au pays de Normandie que les traces en parurent sans temps après. Quelques informations pratiques concernant la visite. Vous avez rendez-vous dans la cour du château. Le plein tarif est de 6 euros, tarif réduit 3 euros, c'est gratuit pour les moins de 18 ans. Les billets sont en vente auprès du guide avant le départ de la visite ou bien dans les offices de tourisme du Cotentin.
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0: Sundoran duo avec Nene Cherry, 7 Seconds. Il en faudra un peu plus dans un instant pour profiter de la musique de votre été, de vos vacances, sur votre radio. Ici, le nouveau Zazie, Julien Clerc, Ce n'est rien, et puis Toto, Rosanna, dans quelques instants.
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1: Merci d'avoir choisi ici ce week-end et pendant les vacances. Il est 16h. Les infos présentées par Morgane Guillaumard.
2: Des odeurs et de la fumée en Moselle, dans l'est de la France. Fumée qui a parcouru plusieurs centaines de kilomètres puisqu'elle provient de la Belgique où sévit un incendie historique depuis 2 jours. La procédure d'alerte à la pollution atmosphérique a été déclenchée dans le département de l'est de la France. 3000 hectares ont été ravagés dans une grande forêt de l'est de la Belgique. L'incendie est en revanche stable dans les Landes. Au 4e jour de lutte, la situation évolue favorablement. Les flammes ne se propagent plus, notamment grâce à la météo et aux températures moins élevée ainsi qu'au retour de l'humidité dans l'air. Le retour aussi à la normale petit à petit à Avignon. Il n'y a plus que 450 foyers encore privés d'électricité contre 5000 ce matin. La coupure de courant d'hier soir est liée aux fortes températures enregistrées ces derniers jours. Des orages ont provoqué d'importants dégâts dans le sud-ouest, des coulées de boue dans les Hautes-Pyrénées et dans les Pyrénées et un clocher d'une église s'est enflammé dans l'Aveyron. Les sénateurs socialistes demandent une commission d'enquête parlementaire au président du Sénat après le piratage informatique du site des impôts. Les données de 700 000 particuliers et professionnels ont été volées. Cette commission pourrait permettre de formuler des propositions de loi pour prévenir la répétition de tels incidents. Sébastien Lecornu, le Premier ministre, présidera demain après-midi une cellule interministérielle de crise à propos de cette cyberattaque. En tennis de table, Félix Lebrun s'est qualifié cet après-midi pour la finale du Grand Smash d'Europe à Malmö en Suède au lendemain de son sacre en double avec son frère Alexis. Et puis en foot ce soir, le trophée des champions, le PSG affrontera Lens sur son terrain.
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2: 28 départements du sud-est de la France et de l'est sont toujours en vigilance orange canicule. Il y a des orages qui se multiplient sur un axe sud-ouest-nord-est, mais qui reste très localisé. Pour le reste, les températures, 24 degrés à Brest, 25 à Cherbourg, 26 à Biarritz, 27 à Lille et La Rochelle, 29 à Rouen, 30 degrés à Marseille, à Bordeaux, à Rennes, à Limoges et à Dijon, 31 à Paris, Bourges et Orléans.

0: La gitane de Félix Gray sur votre radio ici, bel après-midi.
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0: Bonjour, soyez les bienvenus, c'est l'été sur votre radio Actu Locale, musique, bonne humeur, on s'occupe de tout comme d'habitude. Dans le prochain quart d'heure, on va retrouver notre spécialiste mer et océan, Louise Lempire. Grâce à Louise, on va apprendre que dans un litre d'eau de mer, il y a environ 35 grammes de sel. Donc si vous avez soif, vaut mieux éviter de boire l'eau de mer. Louise Lempire va nous détailler tout ça dans quelques minutes et c'est passionnant comme d'habitude. Restez avec nous, la playlist de votre été est ici. Dans un instant, Edwin Collins et on démarre avec le tube de l'été, Manon Lisa avec le petit pêcheur.
2: C'est l'histoire.

0: Edwin Collins, restez ici dans un instant, on file à la mer avec Louise Lempire pour l'heure du bain, préparez vos maillots, on va tenter de ne pas boire la tasse.
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0: Écoutez, ici vous fait découvrir un lieu exceptionnel.
3: Il y avait 24 cités provisoires sur Coutances qui étaient situées autour de la ville, parce que la population était vraiment centrée sur le haut de Coutances.
4: Et c'est là où il y avait eu le plus de dégâts, et donc il y avait besoin de reloger les gens, quoi.
3: Oui. 65% de la ville de Coutances a été détruite, et il y a eu 445 baraques qui ont été montées sur Coutances.
5: Voilà la première baraque. Le circuit commence ici, où mes parents ont habité pendant 50 ans, et moi je suis arrivé à l'âge de 4 ans, dans les années 60.
4: Donc vous avez plein de souvenirs, forcément, ici.
5: Ah bah là, c'est touchant. Quand je suis revenu, parce que j'avais un petit peu de mal à revenir ici, il y avait tellement de souvenirs, que c'est avec Fabienne qui habitait juste en face et qu'on a tous nos souvenirs d'enfance. Quand on est revenu et qu'on a vu la maison...
4: Elle fait pas si temporaire que ça, cette maison, finalement.
5: Oui, tout à fait. C'était une maison qui était destinée, celle-ci, aux ingénieurs. Et donc, c'est des baraques qui sont peut-être un peu plus grandes et construites en dur. Il y a des baraques qui, des fois, sont un petit peu en moins bon état.
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0: Il est 16h15, merci d'être ici. Tout de suite, on retrouve notre chroniqueuse Louise Lempire. L'heure du bain, tout l'été, des enfants lui posent des questions sur la mer et nos océans. Et voici l'interrogation du jour.
6: Est-ce qu'on peut boire de l'eau de mer ?
7: Ça risque de piquer le bout de ta langue et de te chatouiller les intestins.
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7: Louise Lempire. Boire de l'eau pour ton petit corps, c'est essentiel. Ça te permet d'avoir une bonne température corporelle, de renouveler ta salive qui est composée à 90% d'eau, et puis ça te permet aussi de faire pipi et d'éliminer tous les déchets qui sont dans ton corps. Pour vivre, tu as besoin de ressources indispensables. L'eau, l'oxygène quand tu respires, et la nourriture. Dans ton corps, il y a 70% d'eau, donc tu ne peux pas vivre sans boire. Mais c'est de l'eau douce que nous buvons, et pas de l'eau salée. Sauf que tu le sais, l'eau de la mer, elle est salée. Dans un litre d'eau de mer, on retrouve environ 35 grammes de sel. C'est beaucoup trop pour notre corps. À commencer par le goût. Si tu as déjà bu la tasse, ça gratte la gorge et ça pique la langue. Et surtout, le sel donne encore plus soif. Alors l'eau salée, pour toi comme pour moi, c'est non. Et la mer peut aussi contenir des bactéries, des microbes, des produits chimiques ou encore des résidus de crème solaire. Et ça, pour ton estomac, ce n'est pas l'idéal. Les grands navigateurs, eux, boivent de l'eau de mer, devenue douce. Ils utilisent une machine spéciale pour enlever le sel et les impuretés. C'est la désalinisation. Et ensuite, elle devient potable.
6: Et les poissons, est-ce qu'ils boivent de l'eau ?
7: Quand tu as fait beaucoup de sport, tu ressens la soif. Pas les poissons. Pour eux, boire, c'est comme respirer. Un poisson qui barbote dans l'océan boit toute la journée. Il aspire de l'eau, qu'il recrache par ses branchies, ses petits poumons. Et les poissons des rivières, eux, n'ont pas besoin de boire, parce que leur corps est plus salé que l'eau, donc ils sont déjà hydratés.
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0: Merci Louise Lempire. Bel été à l'écoute de votre radio Ici. Depuis quelques jours, un débat est de retour concernant le drapeau breton, car ce fameux drapeau noir et blanc n'a toujours pas son emoji officiel sur les smartphones. Et la demande vient d'être relancée par DJ Snake. Le DJ français a publié sur ses réseaux sociaux: le drapeau breton mérite son emoji, et son message a été vu par des centaines de milliers de personnes. Cet appel va-t-il être attendu ? Affaire à suivre.

0: Kylie Minogue sur votre radio ici. Dans quelques minutes, restez là. On retrouve Fred Ballard, l'humour en tube. Nous allons rire avec Florence Foresti et Kev Adams. Le thème du jour, les hommes et les femmes sont-ils si différents que ça? Eh bien, réponse dans l'humour en tube de Fred Ballard. On va rire. Avant, la musique d'ici avec un duo inédit qu'on adore. Marc Lavoine, Patrick Fiori avec la chanson Occupé. Donc, on ne va pas les déranger. On va les laisser chanter. Chut, c'est juste après ça.
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1: La nouvelle chanson de Patrick Fiori et Marc Lavoine, duo inédit, Occupé, et c'est sur votre radio ici.
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3: Le fort de Brégançon, c'est la résidence de villégiature des présidents de la République. Tous, ou presque, depuis le général de Gaulle, y passent leurs vacances d'été. À l'intérieur, des cadeaux offerts par des chefs d'État, du mobilier et une décoration souvent choisie par leurs épouses, ou encore le bureau présidentiel. Si, lors de votre passage, le fort est fermé au public, ce qui risque d'arriver puisqu'on ne peut le visiter qu'à de très rares occasions, vous pourrez toujours le découvrir virtuellement sur des tablettes au musée d'histoire et d'art de Borne, au cœur du village. Pour parcourir l'intégralité du sentier jusqu'à Brégançon, chaussez de bonnes baskets et pensez à prendre une gourde d'eau. Vous n'êtes pas obligé de faire tout le trajet. Vous pouvez l'adapter en fonction de vos capacités, mais si vous êtes motivé, comptez 5 heures pour faire l'aller-retour de 19 km.
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1: C'est l'été, justement, sur votre radio. Merci d'être ici, de passer votre dimanche avec nous. 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Dans un instant, on va évoquer les relations hommes-femmes dans l'humour en tube de Fred Ballard, les humoristes du jour, Florence Foresti et Kev Adams. Mais avant, la playlist de votre été, avec Louis Chédid, ainsi soit-il. Mais avant, on écoute David Hallyday.

0: On adore l'hélicoptère de Louis Chédid, ainsi soit-il sur votre radio ici.
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0: Merci de passer votre après-midi ici en direct. Il est l'heure de retrouver les humoristes de Fred Ballard aujourd'hui dans l'humour en tube. On va évoquer les différences entre les hommes et les femmes avec Florence Foresti et Kev Adams.
2: J'ai déjà demandé à deux femmes comment sont nos meilleurs amis. Souvent ça démarre pareil, souvent ça démarre pas. En fait, à la base, on se détestait.
3: Alors oui, c'est vrai, les filles sont parfois d'humeur changeante, hein, et c'est ce qui fait leur charme d'ailleurs. Avec elles, on ne s'ennuie jamais. La vie est un éternel recommencement fait de rebondissements en tout genre, ce qui est moins le cas des garçons.
2: T'as déjà demandé par exemple à deux hommes comment ils sont devenus meilleurs amis? La plupart, ils savent même pas comment ils sont devenus meilleurs amis. T'as déjà demandé à deux gars, les gars, vous êtes devenus potes comment?
4: Lui, il était là. Moi, j'étais là. Il m'a prêté son briquet pour ouvrir ma bière. Et voilà, c'est mon témoin de mariage, quoi.
3: Voilà, d'un autre côté, c'est plus simple, hein. Au niveau relationnel, on a moins de surprises et Kev Adams sait de quoi il parle. Il en a prêté des briquets à ses potes. Mais pour savoir ce qui fait vraiment la différence entre hommes et femmes, Brigitte, 24 ans et 12 mois, semble avoir la réponse.
5: Je pense que déjà au départ, au vu et au sus de nos différences génitales, c'est-à-dire inscrites dans les gènes, je pense qu'on ne peut pas s'entendre. Première différence majeure pour moi entre mes femmes, nous, les femmes, on a les cheveux plus longs.
3: Mais oui, l'inégalité capillaire est une réalité qu'on ne peut nier. Hein, une différence fondamentale qui en expliquerait bien d'autres. Le temps passé dans la salle de bain, chez le coiffeur, avec le plombier aussi à cause des cheveux dans les canalisations, et j'en passe. Donc merci Brigitte Foresti pour cet éclairage poilant.
0: Et merci surtout Fred Ballard, toujours un régal de vous écouter. Grâce à Fred, c'est vrai, on est toujours de bonne humeur. L'humour en tube à podcaster sur ici.fr ou sur l'application de votre radio pour rire sans modération. La suite, c'est maintenant avec la voix de Césaria Evora. Belle fin d'après-midi, il est 16h40.

0: Magnifique voix, Césaria Evora sur votre radio ici. Dans un instant, retour de la musique avec Pink. Bon dimanche, restez ici, il est 16h45.
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3: Et la gun, Overdue.

0: La voix de Pink est sur votre radio ici, bientôt 16h50. Cette semaine, tiens, les gendarmes des Côtes d'Armor ont partagé une histoire insolite sur leur page Facebook. En fait, cette semaine, une habitante de Bretagne a aperçu des choses étranges dans le ciel. Du coup, elle s'est inquiétée, elle a paniqué et elle a décidé d'appeler les gendarmes. Alors, les militaires sont arrivés chez elle, ils ont fait quelques vérifications et finalement, rien de grave. Non, en fait, ces mystérieuses lumières qu'elle voyait dans le ciel étaient simplement des étoiles, je vous jure que c'est vrai. Car dans la nuit, en fait, de mercredi à jeudi, c'était la nuit des étoiles. Du coup, les gendarmes sont repartis comme ils étaient arrivés, tels des étoiles filantes. Oh, c'est beau. Histoire à retrouver sur le compte Facebook des gendarmes des Côtes d'Armor. Allez, la suite de votre playlist revient dans un instant sur votre radio avec le groupe Earth, Wind and Fire. Bel été!
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0: Ça met de bonne humeur à 16h55, le groupe Earth, Wind & Fire sur votre radio ici, et c'est un plaisir voilà, de vous accompagner, d'être avec vous en direct en ce dimanche 16 août. Et je voulais vous raconter une belle histoire de solidarité avant les infos de 17h. Je vous présente Thibaut et Mayeul, deux étudiants et amis de longue date, et ils se sont lancés un défi complètement fou en fait cet été, relier Marseille à Dax à pied pour faire la fête à la feria de Dax. Au total, ils ont parcouru plus de 650 km à travers le sud de la France avec leur sac sur le dos et leurs chaussures de marche au pied. Mais derrière ce défi sportif un peu fou, il y avait surtout une histoire personnelle. Le beau-père en fait de Mayeul est décédé brutalement d'un AVC en 2025. Alors les deux amis ont décidé de profiter de cette aventure pour sensibiliser aux AVC et récolter des fonds pour la Fédération France AVC. On les écoute.
1: Je le fais pour lui, je le fais pour aussi ma maman, qui s'est retrouvée un peu seule du jour au lendemain. Je suis fier de le faire pour elle.
2: Je marche quand même pour mon copain.
1: Franchement, c'est hyper touchant. J'ai même pas énormément de mots à poser là-dessus. C'est vraiment hyper fort, hyper émouvant. Je savais que ce genre de périple, j'allais pas le proposer à n'importe qui.
0: Thibaut et Mayeul ont affronté voilà, la chaleur, une tempête, mais ils y sont arrivés 650 km entre Marseille et Dax pour la bonne cause. Ils ont même créé une cagnotte en ligne pour laquelle chacun peut participer. Tous les dons iront pour France AVC.
1: Il n'y aura pas de petits dons, il n'y aura pas de gros dons. Tous les dons auront la même valeur. Et c'est soutenir le projet qui est le plus important.
0: Et pour info, la cagnotte est toujours dispo sur le site helloasso.com. Pour l'instant, ils ont récolté plus de 3000 euros de dons. L'histoire de Thibaut et Mayeul, voilà, vous pouvez la retrouver sur notre site ici.fr. Un reportage signé Ici Gascogne. La suite de votre dimanche, les infos de 17h dans un instant. Mais avant, on écoute un classique de la chanson française, William Scheller, Un homme heureux.

0: Et oui, un homme heureux de William Scheller sur votre radio, ici.
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0: Merci de passer votre après-midi ici. Il est 17h. 17h, les infos présentées par Morgane Guillaumard.
2: La situation reste stable dans les Landes. L'incendie démarré jeudi à Luglon est contenu et la situation est favorable. C'est ce que dit cet après-midi, le préfet du département. Ce dimanche, il fait quand même plus humide et moins chaud. Il n'y a pas de vent et c'est le bilan qui reste le même que ce matin. 1700 hectares et le travail des pompiers se concentre donc maintenant essentiellement sur le noyage des lisières sur une quarantaine de kilomètres. Les températures qui sont sur place moins élevées que ces derniers jours. Hugo Marceau. Et Hugo Marceau qu'on retrouvera à 18h pour faire un point actualisé sur cet incendie dans les Landes. Notamment parce que cet épisode de canicule touche donc à sa fin pour la majeure partie de la France. Il n'y aura plus que 6 départements du Sud-Est maintenus en vigilance orange canicule demain contre 28 aujourd'hui. Le Vaucluse est concerné notamment par cet épisode de forte chaleur qui provoque des coupures de courant à Avignon. 550 foyers sont toujours privés d'électricité. Ils étaient 5000 encore ce matin. Autre incendie toujours en cours, cette fois en Belgique. Un feu d'ampleur historique même qui a détruit 3000 hectares dans une forêt à l'est du pays. Les fumées atteignent même la Moselle, où la procédure d'alerte à la pollution atmosphérique a été déclenchée. Réunion de crise après le piratage informatique qui a visé le fisc. Le Premier ministre Sébastien Lecornu convoque demain après-midi une cellule interministérielle. Et ce, alors que les sénateurs socialistes réclament, eux, une commission d'enquête parlementaire à ce sujet. Près de 700 000 particuliers et professionnels ont été victimes fin juin d'un vol de données personnelles extraites sur le site des impôts. Une cyberattaque dont on a appris l'existence cette semaine. En foot ce soir, le trophée des champions, le PSG champion de France, affronte Lens, vainqueur de la Coupe de France sur son terrain. Le match est à 20h45. Et puis Léon Marchand, lui, est qualifié pour la finale du 400 mètres nage libre en championnat d'Europe de natation. Cette finale, elle a lieu ce soir à 19h21, c'est précis. Et ça se passe à Saint-Denis, près de Paris.
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2: 28 départements sont toujours en vigilance orange canicule. Ils ne seront plus que 6 demain et ça concerne surtout l'est de la France. Ce soir, des averses orageuses sont attendues dans le centre et à l'est de la France. Le temps est calme et sec partout ailleurs. Cet après-midi, il fait 23 degrés à Brest, 24 à Cherbourg, 26 à Biarritz, 27 à Lille et La Rochelle, 29 degrés à Bordeaux, 30 à Paris, 31 degrés à Marseille, 33 degrés à Nantes, Strasbourg et Montpellier et la maximale, 36, c'est à Montélimar.
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0: C'était YouTube sur votre radio ici.
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0: Et quel plaisir d'être avec vous, de vous accompagner en ce dimanche 16 août. Vous êtes peut-être sur la route des vacances, sur la route du retour, ou tout simplement à la maison, en train de profiter de la famille, des amis. Bref, vous êtes tous les bienvenus ici, la radio de votre été. Dans un instant, on partage avec vous, tiens, une astuce de grand-mère pour vous aider à vous débarrasser de la poussière sur vos écrans. Préparez vos filtres à café. Vous allez comprendre dans un instant avec Piernus. Voilà, préparez vos filtres à café, je ne vous dis rien de plus. Mais avant, on écoute Jennifer qui est de retour avec une reprise de Dalida, Mourir sur scène, version électro, c'est maintenant.

0: électro, ça bouge. Jennifer avec Mourir sur scène. Jennifer qui est de retour avec un projet électro sur les chansons de Dalida. Elle sera en tournée l'année prochaine partout en France avec le DJ Tour. Elle va transformer les plus grandes salles de France en pistes de danse géantes. La suite de votre après-midi avec Pierre Nus, les astuces de ma mama, comment se débarrasser de la poussière tient sur nos écrans. Car dès qu'un rayon de soleil apparaît, on ne voit que ça sur l'écran de notre télé, n'est-ce pas Pierre?
1: Et lorsqu'un de ces rayons traverse le salon, vous réalisez qu'il y a quand même beaucoup de poussière chez vous. Hein. Et sur nos écrans modernes, le PC portable, la grande télé du salon, c'est à se demander s'il n'y a pas un aimant à poussière là derrière. Parce que à peine nettoyés, ils sont déjà recouverts d'un voile grisâtre qui gâche tout. Ah ouais, bah là c'est plus propre du tout. Hein. Parfois j'ai l'impression de répartir la poussière sur l'écran avec mon chiffon. Alors, il existe des produits, mais c'est cher. Et le vieux chiffon va laisser des peluches partout, ça c'est clair. J'ai demandé à ma mama, qui s'y connaît en écran, et elle m'a répondu, il faut un simple filtre à café en papier. Quoi ? Alors, ce bon vieux filtre à café, c'est une petite merveille technologique qui s'ignore ? Parce que contrairement à l'essuie-tout qui peut être abrasif, le filtre à café est conçu pour être à la fois résistant et d'une douceur extrême. Et surtout, il possède une vertu cachée. Il est naturellement antistatique. Et ça, ça nous intéresse pour nos écrans. C'est ça qui ramène la poussière vers eux. Comment faire ? Vous éteignez votre appareil déjà pour bien voir les poussières, parce que quand c'est allumé, on ne voit strictement rien. On ne voit pas la poussière, je veux dire. Vous prenez un filtre neuf, bien sec, et vous le passez délicatement sur la surface en faisant de petits cercles. Ce filtre va capturer la poussière sans rayer votre écran et surtout, il va empêcher les particules de poussière de revenir se coller immédiatement. Ça, c'est le côté antistatique. C'est économique, c'est écologique et ça brille comme au premier jour. Testé et approuvé. Merci ma maman.
0: Et merci Pierre Nus, à réécouter en podcast sur le site de votre radio, ici.fr ou sur l'application. Dans un instant, retour de votre musique avec Elsa et Tin Sharp. Bon dimanche après-midi.
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0: Prenons le temps de savourer cette parenthèse aux couleurs de l'été.
4: Immersion ornithologique dans l'un des sites naturels les plus importants d'Europe. Direction la réserve naturelle de Bourguillot dans la baie des Vais, entre Carentan et Isigny-sur-Mer. Ce site exceptionnel, classé réserve naturelle nationale, est un paradis pour les oiseaux migrateurs et pour tous les amoureux de la nature. La réserve de Bourguillot, c'est 360 hectares de vasières, prés salés, dunes et marais au cœur de la baie des Vais. Cette zone humide d'importance internationale constitue une étape cruciale pour des milliers d'oiseaux migrateurs qui transitent entre l'Arctique et l'Afrique. Deux fois par jour, les marées façonnent le paysage. À marée basse, d'immenses vasières se découvrent, révélant une incroyable richesse en invertébrés marins, vers, mollusques ou encore crustacés. Et à marée haute, la mer envahit la baie jusqu'au pré salé.
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0: T'en vas pas, en effet, restez ici, ne partez pas. On passe notre dimanche après-midi ensemble, info locale, musique, bonne humeur, on s'occupe de tout. 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La musique d'ici, justement, est de retour dans un instant. On écoute Eli Medeiros, mais avant, on va écouter Damiano David. Belle fin de journée.
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0: Carlos, avec toi mon toit, 17h30 sur votre radio ici.
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2: Ce que vous entendez là, ce sont les ruches du jardin qui produisent le miel du palais. La récolte est encore confidentielle, mais on trouve quelques pots à la boutique de l'Office de tourisme d'Avignon. Je vous propose de redescendre vers le Palais des Papes. On passe l'entrée, on s'acquitte de nos billets et on se dirige vers la chambre à coucher du pape. Une chambre à coucher comme un jardin. Partout, sur les tentures et les sculptures, des feuilles de vigne, des feuilles de chêne, des arabesques végétales dorées sur fond bleu pour représenter le ciel, des écureuils, des chouettes, des oiseaux. Du sol au plafond, la nature est omniprésente. Témoignage du travail des plus grandes écoles de peinture françaises et italiennes du Moyen-Âge.
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0: Belle fin d'après-midi sur votre radio ici. Dans un instant, on retrouve Perrine Clément. Tout l'été, Perrine nous ouvre sa valise et nous présente un objet culte de nos vacances. Aujourd'hui, c'est la petite histoire du matelas pneumatique. On écoute Perrine après le rappeur marseillais Soprano avec la chanson DJ. Et DJ, ça commence comme ça.

0: DJ, la chanson de Soprano sur votre radio ici.
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0: Et il est l'heure d'ouvrir la valise de Perrine Clément à 17h35 tout l'été. Et alors, il y a plein de choses dans sa valise. Tout l'été, elle nous présente des objets qu'on utilise tous pendant les vacances. Aujourd'hui, le célèbre matelas pneumatique qu'on galère tous à gonfler quand on arrive au camping.
2: Dans ma valise, il y a...
3: Papa, papa, tonton, il se sent pas bien.
4: Ah, mais quelle idée aussi de gonfler ça à la bouche.
2: Un matelas pneumatique.
3: On lui dit à tonton que le matelas, il est percé.
5: La semaine prochaine, vos cousins viennent passer quelques jours chez vous, mais vous n'avez pas assez de lit pour tout le monde. Le matelas gonflable, également appelé matelas pneumatique, permet d'ajouter facilement des couchages dans le salon, la cuisine ou encore dans la baignoire. Quand on part camper, il y a des indispensables. La tente, le sac de couchage et bien sûr le matelas gonflable. En plus de nous apporter un peu de confort, il nous évite le contact direct avec le sol, qui peut devenir froid et humide au cours de la nuit.
6: Le matelas pneumatique est gonflé de quoi ?
7: D'air.
6: D'air, on le gonfle comment à la bouche ?
7: Non, remarquez, vous pouvez très bien gonfler votre matelas pneumatique à la bouche.
8: Mais respire encore, allez.
7: Mais c'est, au point de vue utilisation, c'est préférable de prendre un gonfleur. Vous évitez d'envoyer de l'air humide à l'intérieur du matelas.
6: Oui.
7: Et vous savez très bien que l'humidité, n'est-ce pas, est contraire pour la bonne protection du caoutchouc.
6: Bien
7: Tandis
6: sûr.
7: Qu'avec un petit gonfleur, c'est d'ailleurs beaucoup plus facile, on ne s'époumonne pas. Et le gonflage se fait très facilement, n'est-ce pas, puisqu'un gamin même de 5-6 ans peut très bien gonfler un matelas pneumatique.
5: Et vous, avez-vous un matelas gonflable ?
9: On ne sait pas où va finir la soirée, donc ça c'est dans le sac à dos directement. Sans matelas gonflable, il n'y a pas d'été.
10: Oui, j'en prends toujours un. Avec mes amis, on prend des appartements plus petits, faut être budgétaire. Et on a des matelas gonflables parce que bah, du coup, on tire au sort en arrivant. Et celui qui perd, bah, il dormira par terre pour la semaine. Il faut le gonfler normalement avec un gonfleur avec le pied. Sauf que je l'ai perdu, du coup, on le gonfle à l'aide de nos poumons. On n'en peut plus. Il y a déjà eu 2 malaises. Peut-être 3.
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0: Si, Perrine Clément, tous ces objets qui sentent bon les vacances à retrouver en podcast, notamment la petite histoire du tire-bouchon, du cerf-volant, ou encore la petite histoire de la glacière. Rendez-vous sur ici.fr. La musique de votre été, là, on écoute M. Pokora dans un instant, mais avant un classique des années 90 avec les Four Non Blondes.

0: Tiem Pokora avec la chanson Quand même. Il est en tournée partout en France. Il sera sur scène le 11 septembre à Lyon, le 12 à Marseille et le 19 septembre à Bordeaux. Dans quelques minutes, on retrouve Stéphane Bern avec un voyage dans le temps. Retour sur l'histoire miracle du chien Rintintin, le chien le plus célèbre du cinéma américain qui était Lorrain. Oui, explication dans quelques minutes.
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1: 17h45, bon dimanche et merci d'être ici. Il est l'heure de voyager dans le temps avec Stéphane Bern. Cet après-midi, on voyage au temps des premières stars hollywoodiennes canines.
2: Son histoire tient du miracle. Rintintin, le chien le plus célèbre du cinéma américain, était Lorrain, né dans les tranchées de Meurthe-et-Moselle. Septembre 1918, à Fliré, village rasé par les bombes, le caporal américain Lee Duncan fouille un chenil détruit de l'armée allemande. Sous les gravats, il découvre une chienne berger allemand et cinq chiots, miraculeusement vivants. Les soldats se les partagent comme des trésors de guerre qui font... Lee Duncan, lui, en garde deux, qu'il baptise Nénette et Rintintin.
3: Nénette était une bonne fille, Rintintin un bon garçon.
2: Du nom des poupées porte-bonheur, que les enfants lorrains offrent aux poilus pour les protéger. Rapatriée aux États-Unis, Nénette meurt pendant la traversée. Mais Rintintin a le pied marin, ou plutôt la patte marine, et il est bien décidé à vivre. D'ailleurs, il est particulièrement malin pour un toutou. Il comprend tout, saute des murs gigantesques...
4: Silence sur le plateau.
2: ...et joue mieux la comédie que bien des acteurs...
4: Moteur.
2: Bref, un chien qui a du chien.
4: Action.
2: Le jeune producteur Daryl Zanuck le repère et lui confie un rôle payé en croquette dans « Where the North Begins » en 1923. Succès total, sa carrière est lancée. Rintintin tourne 30 films et sauve par là même la Warner de la faillite. Pas mal pour un orphelin des tranchées. Mort en 1932, enterré au cimetière des chiens d'Asnières, il renaît dans les années 50 avec la série « Les aventures de Rintintin » qui fait rêver les enfants

0: du monde entier. Aujourd'hui, il a son étoile sur Hollywood Boulevard parmi les grands. Comme quoi, avec un bon flair, on peut passer de la Lorraine au Walk of Fame. Chapeau la star sur pattes.
1: Et chapeau Stéphane Bern. Tous ces voyages dans le temps à podcaster sur ici.fr ou sur l'application de votre radio ici, ICI, appli gratuite. Tout de suite la musique d'ici justement avec le groupe suédois Ace of Base. Retour dans les années 90, belle fin d'après-midi, il est 17h48.

0: Ace of Base, la playlist de votre été de retour dans un instant avec France Gall, Bernard Lavillier. Donc restez ici, bon dimanche.
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0: Star avec France Gall sur votre radio ici.
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0: Merci d'écouter votre radio ici, il est 18h. 18h, les infos avec Morgane Guillaumard.
2: L'incendie dans les Landes est contenu mais pas encore fixé selon le préfet. La surface parcourue par le feu qui s'est déclaré jeudi à Luglon n'a presque pas évolué depuis hier. On est toujours à 1700 hectares. La météo est plus clémente, il fait plus humide, moins chaud et il n'y a plus de vent. Il est cependant encore trop tôt pour permettre aux 650 personnes évacuées de rentrer chez elles. Enfin, les températures redescendent et il n'y aura plus que 6 départements du sud-est maintenus en vigilance orange canicule demain contre 28 aujourd'hui. Parmi eux, le Vaucluse. L'épisode de forte chaleur a provoqué hier soir des coupures de courant à Avignon. 450 foyers sont toujours privés d'électricité. Ils étaient 5000 encore ce matin. La Confédération paysanne n'est pas totalement satisfaite des promesses de Sébastien Lecornu. Réaction du syndicat agricole au lendemain de la publication dans la presse régionale de cette lettre écrite par le Premier ministre. Il promet des mesures de soutien et d'investissement dans le projet de budget 2027. Stéphane Gallet a craint de voir les grandes exploitations aider au détriment des plus petites.
3: Moi, la grande crainte que je vois dans les annonces qui sont faites par Sébastien Lecornu, c'est qu'il accentue en fait un fossé qui est en train de se creuser entre les plus fragilisés et les plus privilégiés au sein du monde agricole. Notamment quand il annonce des mesures de suramortissement ou d'aide à l'investissement. Mais il faut prioriser ces investissements et à qui ça va s'adresser. Moi, j'ai peur qu'en fait, il accompagne une tendance déjà assez lourde, c'est d'aller vers, et c'est la tendance de la loi d'urgence agricole, à une concentration des fermes et un agrandissement des fermes. Avec cette crise climatique, avec la sécheresse, on voit disparaître les plus fragilisés. Et il se trouve que, oui, il y a des mesures qui sont proposées, mais je pense qu'elles ne sont pas assez structurelles et pas assez fortes pour éviter une disparition des fermes dans les territoires.
2: Et le Premier ministre Sébastien Lecornu qui convoque par ailleurs demain après-midi une cellule de crise suite au piratage informatique du système d'information du fisc. 700 000 particuliers et professionnels ont été victimes d'un vol de données. Les sénateurs socialistes demandent par ailleurs la création d'une commission d'enquête parlementaire. Dans moins d'une heure et demie, Léon Marchand ira chercher une nouvelle médaille au championnat d'Europe de natation. Il participe à la finale du 400 mètres nage libre après s'être qualifié ce matin. Et puis en foot, il y a le trophée des champions ce soir entre Lens et le PSG. Le vainqueur de la dernière Coupe de France face aux champions de Ligue 1. Le coup d'envoi, c'est à 20h45.
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2: 6 départements seront toujours en vigilance orange canicule demain. Pour ce soir, des averses orageuses sont attendues dans le centre et à l'est de la France. Le temps est plutôt calme et plutôt sec partout ailleurs. Pour les températures, il fait en ce moment 23 degrés à Brest, 24 à Cherbourg, 26 à Biarritz, 27 degrés à Lille et La Rochelle, 29 degrés à Bordeaux, 30 degrés à Paris, 31 à Marseille, 33 à Nantes, Strasbourg et Montpellier et la maximale 36 à Montélimar.
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0: J'adore le saxo, le grand sommeil avec Étienne Dao sur votre radio ici.
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0: Eh bien, bon début de soirée, c'est un plaisir de vous accompagner en direct en ce dimanche 16 août. J'espère que tout va bien pour vous au programme de cette prochaine demi-heure. Le monde merveilleux du vivant avec Benoît Prospero. On va apprendre trois choses sur le rosé des prés. Ce champignon contient encore plus de potassium qu'un fruit que vous connaissez bien. Benoît nous dira tout dans un instant sur ce champignon. Restez là, il est 18h07. Et pour la musique, eh bien, on écoute maintenant Florent Pagny. Le braquage des sentiments, belle fin de journée.

0: le braquage des sentiments avec la voix de Florent Pagny à 18h10. Il est l'heure de retrouver Benoît Prospero pour le monde merveilleux du vivant. Aujourd'hui, trois choses à savoir sur un champignon qui pousse partout en France, dans les prairies pâturées et dans les jardins. Bonsoir Benoît.
1: On le reconnaît à son chapeau lisse, parfois méchuleux. Oui, on dit méchuleux. De couleur blanc à rosé et à son odeur de champignons de Paris. Le rosé des prés. Bonjour à toutes et tous. Et donc au programme, champignons de Paris, bananes et raréfaction. Première chose à savoir, le rosé des prés, Agaricus campestris, fait partie du groupe des agariques dans lequel on retrouve aussi le célèbre champignon de Paris. Mais attention, ce n'est pas un champignon de Paris. Et juste pour info, il vaut mieux faire cuire ces champignons car ils contiennent des dérivés de phényllydrazine, substance probablement cancérigène chez l'humain dont la quantité se réduit à la cuisson. Et il est aussi conseillé de ne pas en abuser, c'est-à-dire pas plus de 2 kilos par an.
0: C'est noté, merci pour les petits conseils Benoît. Mais c'est quoi cette histoire de banane ?
1: Deuxième chose à savoir, par les antennes de la fourmi, le rosé des prés contient plus de potassium à quantité équivalente que la banane plantain ou encore le chocolat. Et on peut aussi rajouter que le potassium agit sur la contraction musculaire, la transmission nerveuse et le cœur. Et la banane est considérée comme l'un des aliments les plus riches en ce minéral. Soyons réalistes, le rosé des prés ne se consomme qu'en petite quantité, contrairement à la banane plantain, par exemple, qui comblera plus rapidement vos besoins nutritionnels.
0: Et vous disiez que le rosé des prés se raréfie ?
1: Oui. Et c'est la troisième chose à savoir, le rosé des prés est un champignon qui se raréfie dans certaines régions françaises, comme la Franche-Comté par exemple. Et pourquoi donc ? À cause de l'utilisation de pesticides et de fertilisants chimiques dans les prairies pâturées ou encore la prise d'antibiotiques des animaux qui sont donc sûrement en cause dans la régression de ce champignon dont la germination est favorisée par les déjections. Et voilà, le monde vivant est merveilleux, préservons-le. Et pour en savoir plus sur les plantes, les champignons ou encore les algues, rendez-vous sur lechemindelanature.com. Un immense merci à Christophe de Audi, lechemindelanature.com.
0: Et on note que l'on récolte le rosé des prés de la fin de l'été à la fin de l'automne. Champignons qui se dégustent cuits avec une bonne omelette. Pourquoi pas ? Merci beaucoup Benoît Prospero. La suite de votre dimanche en musique. Dans quelques minutes, on écoute Larousseau et Gilles Kaplan.
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0: Notre région regorge de trésors. En voici quelques-uns à explorer.
4: Vous pouvez assister à la fabrication des fromages. C'est exactement la même chose pour le caramel. On a aussi un labo qui est visible. Vous pouvez aussi regarder la fabrication du caramel.
5: On voit toutes les... Alors, c'est pas des tomes, vous me dites.
4: C'est des meules de fromage.
5: Des meules de fromage, c'est parce qu'il faut une appellation pour appeler ça tome.
4: Oui, la tome, c'est un fromage en particulier. Et nous, on fait pas de tome.
5: Alors, c'est très impressionnant parce que je sais pas combien il y en a dans le fond, mais il y en a beaucoup. En fait, vous produisez beaucoup.
4: Oui, on produit beaucoup. On pourrait produire plus. Mais en fait, ça reste affiné très longtemps. Donc là, on a encore des fromages qui sont de 2021 en cave.
5: Donc c'est une autre des activités de Caramel. Tout ça, on peut le voir, on peut le découvrir ici en se promenant sur l'exploitation.
4: Vous pouvez accéder librement à tout le parcours. Vous avez des panneaux pédagogiques placés tout le long du circuit qui vous expliquent chaque pôle. Et on fait aussi des visites pédagogiques, donc commentées, pendant les vacances scolaires.
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0: voix de Larousseau, eh bien, on ne l'a pas oublié. Elle sera en concert à Thuir, en région Occitanie, le samedi 5 septembre prochain, pour une soirée années 90, forcément. La suite de votre dimanche avec la musique d'ici, Amel Bent et Stevie Wonder. Bon début de soirée.
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0: l'instant avec le duo Grand Corps Malade Stilto avec Prochain Rêve. Restez ici.
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0: Encore malade, Stilto, le prochain rêve sur votre radio ici.
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0: Et moi, mon prochain rêve, c'était d'écouter Ces Tendances avec Muriel Jourdan. Eh bien, bonne nouvelle, elle est là à 18h35. Muriel décrypte chaque jour les phénomènes de notre société. Aujourd'hui, gros plan sur les plantes qui deviennent nos nouveaux compagnons.
2: Oui, 33% des Français parlent à leurs plantes. Un geste tendre qui cache une vraie tendance de fond. La plante verte, elle n'est plus là pour la déco. Elle nous accompagne, on l'arrose, on la bichonne. Elle est presque devenue un animal de compagnie qu'on adore avoir près de soi, à qui on aime parler et dont on prend soin. Sur les réseaux sociaux, les témoignages d'affection pour nos plantes sont très nombreux. Écoutez.
3: Oui, je lui parle. J'essaie de lui donner de l'amour, j'essaie de lui donner de la force. C'est important de parler à ses plantes.
4: En fonction de la luminosité, en fonction de la température, etc., elle va pas consommer l'eau de la même façon. Et quand je dis de la même façon, elle va pas la consommer à la même vitesse. Donc il faut s'adapter à la plante.
5: J'adore les plantes. J'en ai 35 à la maison.
2: Cette tendance s'appelle le plant parenting, sur le même mode que le pet parenting. Alors c'est-à-dire, oui, excusez-moi pour mon anglais, hein. C'est-à-dire considérer l'animal comme un membre de la famille à part entière. Là, dans le cas des plantes, la tendance est à l'arrosage méticuleux, aux feuilles époussetées avec soin, aux petits mots qu'on lui susurre. Ce rapport au végétal devient presque familial et il est porté aussi bien par des jeunes urbains qui vivent en ville que des personnes plus âgées, que des retraités, enfin tout le monde.
0: Et pourquoi on s'occupe de plus en plus de nos plantes? Ça nous procure du bien-être, Muriel?
2: Du bien-être, oui, mais surtout, ça nous fait du bien au moral. 74% des Français l'affirment dans une étude Opinionway pour la Fondation hollandaise des plantes et des fleurs. Thomas, maître fleuriste et maître en métier d'art à Nice, ne vous dira pas le contraire. Pour lui, le vert, c'est essentiel.
6: Alain Baraton, du Jardin de Versailles, dit quelque chose de magnifique. Il dit, il faut au moins 10 minutes poser les yeux sur du vert tous les jours. Ça fait partie d'une thérapie, du moral, de la joie, de la vie. Vous avez besoin d'eau pour vivre. La plante a besoin d'eau pour vivre. Elle dégage de l'oxygène, elle dégage quand même une certaine vie. C'est de la vie, c'est quelque chose de... Et puis c'est exigeant.
2: On ressentirait donc un besoin de s'occuper de quelque chose de vivant. Les plantes comme refuge émotionnel dans une époque où la solitude touche toutes les générations, où les jeunes deviennent éco-anxieux. Des plantes pour mieux nous ancrer dans le sol, dans la terre. Un peu comme un chêne. Voilà, on devient un chêne grâce aux plantes. Bon, évidemment, bichonner une plante hein, et lui éviter de mourir trop vite, c'est du boulot. Comme le rappelle Thomas, le fleuriste qui possède aussi un café, mais ça vaut la peine, nous dit-il.
6: Ça demande de l'entretien, mais c'est merveilleux, elle nous le rend. Le temps qu'on passe sur une plante, bien sûr, après, elle nous le rend, mais dix fois, un être humain est pareil. Si on s'est donné de l'amour à quelqu'un, bien évidemment, il nous le rend d'une manière... Un sourire, un regard, ça suffit quelquefois.
2: Bref, choyez ces plantes, ces tendances, et ça booste le moral et le bien-être. Donc, ok pour du vert, pour voir le vert à moitié plein.
0: Oh, joli jeu de mots, merci Muriel Jourdan. 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Votre musique est là, tout de suite on écoute Ricky Martin. Et maintenant, on démarre avec Véronique Sanson, avec la chanson Amoureuse.

0: Yep, on était en 1995 avec Maria de Ricky Martin sur votre radio ici. Dans un instant, on retrouve Johan Rock pour ses coulisses télé. Retour aujourd'hui dans les années 2000. On voyage dans le temps aujourd'hui hein, avec une série qui nous fait pénétrer dans le quotidien d'une famille très particulière. Restez ici.
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1: Qu'est-ce qu'on regarde à la télé? Eh bien, Johan Rock nous emmène dans les coulisses d'une série des années 2000, Les Sopranos. Les Sopranos, une famille très particulière, Johan.
2: Les Sopranos racontent l'histoire de Tony, chef d'une famille mafieuse, tiraillé entre son autorité de parrain et ses angoisses existentielles. Des angoisses qu'il tente d'apaiser en allant voir une psy en cachette. Autour de lui, sa femme, son fils et son adolescente deux filles qui voient bien que son papa est légèrement différent de celui de ses copines.
3: Tu es dans la mafia?
4: Si je suis dans quoi? Qu'est-ce que c'est que ces bêtises? Qui t'a raconté ça?
3: Arrête, je vis à la maison depuis que je suis gamine. J'ai vu des flics débarquer avec des mandats et je t'ai vu sortir à 3h du matin.
4: Et alors, t'as jamais vu le docteur Cusamano après un appel partir à ces heures-là aussi?
3: Est-ce que les enfants de ce médecin ont déjà trouvé 50 000 dollars ou un...

0: 45 automatique en cherchant leurs œufs de Pâques dans le jardin?
1: Parce qu'on est dans l'enlèvement d'ordures, tout le monde pense aussitôt qu'on a des rapports avec la pègre. Ce ne sont que des clichés stupides, de la diffamation.
2: Cette série doit son succès pour partie à James Gandolfini, l'acteur qui joue Tony dans la série. Pourtant, le rôle avait bien failli lui échapper. Au départ, le réalisateur avait jeté son dévolu sur le guitariste de Bruce Springsteen, qui ressemblait beaucoup à Al Pacino, lui-même habitué au rôle de mafieux. Seulement voilà, jouer de la guitare, c'est pas jouer la comédie. Et pour ce qui est du jeu d'acteur, James Gandolfini savait y faire. Par exemple, pour jouer les scènes de colère, une demi-heure avant de tourner, il glissait un tout petit caillou dans sa chaussure, ce qui avait le don de l'énerver pour de vrai. Actor Studio.
3: Tony, j'ai jamais dit ça à personne ici-bas, mais...
4: Ouais ?
3: Un soir, au Badabing, j'étais seul et j'ai vu la Vierge Marie.
4: Mais pourquoi tu m'as rien dit ? On aurait transformé le Bing en monastère. On aurait vendu de l'eau bénite en pression et on serait devenu milliardaire.
3: Je fais la démarche d'avouer l'inavouable et tu te fous de ma gueule.
4: Je prétends pas qu'il y ait rien là-haut, Pouli. Mais profite de la vie avant d'y aller, bordel !
2: Les Sopranos ont participé à hisser le genre de la série télé au niveau de celui du cinéma. Par son image, la complexité de ses scénarios et le jeu des acteurs, les Sopranos ont révolutionné la manière de raconter les histoires à la télévision. L'un des faits les plus fascinants concernant son accueil contient dans cette anecdote rapportée par le producteur. Il raconte que le lendemain de la diffusion à la télé, les agents du FBI débriefaient entre eux l'épisode de la veille avant de procéder aux écoutes téléphoniques de vrais mafieux qui, croyez-le ou pas, tenaient à peu près la même conversation sur la série. Le milieu, plus vrai que nature. Les Sopranos, l'intégrale des 6 saisons à voir sur la plateforme de Canal+.
5: Et c'est bon à savoir. Merci Johan Rock pour ses coulisses télé. On reste dans l'ambiance télé, tiens, car on écoute maintenant le groupe de rock Weezer. Ce groupe vous dit peut-être rien, mais dans l'une de leurs chansons, l'une de leurs chansons a été utilisée en 2009 pour un spot télé pour la Banque de France. Et ça commençait comme ça, souvenez-vous. Bon début de soirée.

0: C'était les Weezer, célèbre chanson qui, je vous le disais, qui a servi pour les pubs de la Banque Postale. 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
0: Et on passe ce début de soirée ensemble, soyez les bienvenus si vous nous rejoignez ici, la radio proche de vous. Et avec ces fortes chaleurs depuis le début de l'été, votre radio voilà, a tenu à rendre hommage à des personnes auxquelles on ne pense pas forcément assez. Les Reapers, vous savez, ceux qui ramassent nos poubelles. Pendant que nous, on cherche la climatisation, l'ombre, une piscine ou simplement un peu d'air frais. Eux continuent leur tournée, hein, parfois avec des températures qui dépassent largement les 30 degrés. À Montbéliard, des Reapers racontaient récemment leurs conditions de travail pendant la canicule à nos journalistes d'ici Belfort-Montbéliard. On les écoute.
6: Il y a des jours, juste le fait de monter derrière, on transpire. Hein.
7: Sur la petite marche?
6: Ah oui, quand le matin il fait 26 à 5 heures.
7: Ouais. Sur le second marchepied, le collègue Kevin, originaire de La Réunion, il a appris le métier de Reaper là-bas.
8: C'est pas les mêmes chaleurs, non. Ah non, là ici, quand ça tape pour deux bon. C'est irrespirable.
0: Et ça tape fort hein, depuis quelques jours. Le métier de Reaper est déjà particulièrement physique en temps normal. Hein. Ils montent et descendent du camion, portent des charges, marchent pendant des heures. Alors forcément, avec la chaleur, chaque tournée devient encore plus difficile. Donc aujourd'hui, un grand coup de chapeau à tous les Reapers de France. Et vous pouvez retrouver ce reportage complet sur notre site ici.fr ou sur l'application. Une vidéo a d'ailleurs été postée par les équipes d'ici Belfort-Montbéliard. Ici, la radio proche de vous. La suite de votre soirée, les infos de 19h, bien sûr. Et après votre journal, vous retrouverez Laurent Petit-Guillaume pour une playlist spéciale années 80. Mais avant, on écoute Alain Souchon avec Ultra Moderne Solitude.

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1: Merci d'écouter votre radio ici. Il est 19h. 19h, les infos présentées par Morgane Guillaumard.
2: Encore de très belles chances de médailles pour les Français ce soir au championnat d'Europe de natation à Saint-Denis, près de Paris. 4 finales à scruter. Et la première, évidemment, le 400 mètres nage libre. Léon Marchand va essayer de décrocher une deuxième médaille après celle d'hier en or sur le 200 mètres papillon, Jérôme Val.
3: Et c'est un vrai défi pour Léon Marchand, sans doute le plus grand pour lui dans ces championnats d'Europe ici à Saint-Denis, avec cette finale du 400 mètres nage libre. Sa première finale sur cette distance dans une grande compétition internationale. Alors c'est vrai que ce matin, il a pris le 4e chrono des séries, mais il faudra nager encore plus vite s'il veut monter sur le podium, ce qui serait quand même un véritable exploit pour le quadruple champion olympique sur une distance qu'il est en train d'apprendre, en plein apprentissage d'une distance qu'il a très peu nagé au niveau international. Une finale aussi en individuel sur le 100 mètres d'eau masculin avec deux Français, Mewen Tomac et Johan Ndoye-Brouard. Ça sera quand même compliqué sans doute pour ce duo d'aller chercher une place sur le podium. Et puis les deux relais du 4x100 mètres 4 nages chez les femmes à 20h02 et chez les hommes à 20h11 pour aller conclure, on l'espère, en beauté une semaine de natation ici à Saint-Denis où la France pour l'instant est au 4e rang des nations au classement des médailles.
2: Mais donc d'abord Léon Marchand sur la finale du 400 mètres nage libre dans moins de 20 minutes maintenant. Elle est la pépite montante de la gymnastique artistique. Elena Kola, 16 ans, décroche une 4e médaille au championnat d'Europe en Croatie. Le bronze en équipe, une très belle première saison chez les seniors pour cette jeune gymnaste d'Indre-et-Loire. L'incendie dans les Landes est contenu mais pas encore fixé. Il n'y a pas d'évolution depuis ce matin. Toujours 1700 hectares parcourus par les flammes. Les pompiers se concentrent désormais sur le noyage des lisières, aidés comme sur presque tous les incendies par les agriculteurs. Ils font parfois beaucoup de routes avec leurs cuves remplies. C'est le cas de Fabrice, éleveur dans les Pyrénées-Atlantiques.
4: La première fois, c'était avec la trouille, c'était presque un marche arrière. Maintenant, presque, on s'en fiche de prendre la route, de filer. Il faut parce que voilà, le climat aussi n'est pas bon. J'espère que ça ne viendra pas quand même tous les ans, mais ça devient de plus en plus compliqué avec ce réchauffement climatique. Mais on est là, si jamais, les agriculteurs. Ces gens-là qui vous applaudissent en bord de route avec des drapeaux, avec des merci, des signes, c'est symbolique pour nous. Puis si ça arrivait chez nous, je pense qu'on serait pareil. On ferait tout pour que les gens viennent nous aider, pour les accueillir. Et pour, c'est humain, c'est magnifique. Parce que nous, voilà, au final, on laisse nos exploitations un peu de côté. Bon, moi, c'est ma femme qui est sur l'exploitation. Enfin, on est les deux là, c'est elle qui s'en occupe parce que je suis ici. On laisse nos gamins à la maison et tout ça, mais c'est pour la bonne cause.
2: L'aide des agriculteurs aux pompiers encore nécessaire dans les Landes. Les 650 personnes évacuées ne peuvent pas encore rentrer chez elles. Autre incendie toujours en cours, cette fois en Belgique. Un feu d'ampleur qui a détruit 3000 hectares dans une forêt. Le nuage de fumée atteint même la Moselle en France, où la procédure d'alerte à la pollution atmosphérique a été déclenchée. Sébastien Lecornu se rend, lui, demain en Gironde après le méga-feu qui a ravagé le département le mois dernier. Le Premier ministre convoque ensuite, dans l'après-midi, une cellule de crise après le piratage informatique du site des impôts. Le fisc l'a confirmé avant-hier. Près de 700 000 particuliers et professionnels ont été victimes fin juin d'un vol de données personnelles. Les sénateurs socialistes réclament, eux, une commission d'enquête parlementaire sur ce sujet. On va enfin un peu mieux dormir et respirer. L'épisode de canicule se termine demain sur une grande partie de la France. Seuls 6 départements du sud-est sont maintenus en vigilance orange, contre 28 aujourd'hui. Partout ailleurs, les températures redescendent. Ces vacanciers et habitués du marché de Saint-Laurent-de-la-Salanque dans les Pyrénées-Orientales n'attendent que ça, Augustin Ourlier.
5: Perdre 5 degrés, clairement, les touristes et les habitants qui se baladent entre les étals n'attendent que ça.
6: Ça fera du bien pour que ça baisse, hein, parce qu'alors, franchement, on a eu trop chaud cette année.
7: Eh ben, c'est très bien, ça va éviter de mettre ventilateur et clim pour dormir, donc c'est parfait.
8: J'espère qu'on va mieux dormir. La nuit d'avant, il a fallu que je prenne un gant et que je me mouille constamment la tête.
5: Avec des températures en journée à 30 degrés au lieu de 35, Véronique espère pouvoir faire plus d'activités pendant sa deuxième semaine de vacances.
7: On profite plus de la région quand les températures conditions sont un tout petit peu plus clémentes. On est chez soi et on sort pour aller à la plage. L'eau est à 28 degrés, ça refroidit à peine. Voilà, donc c'est un peu dommage parce qu'il y a plein de jolies choses à voir.
5: Devant sa friteuse pleine de beignets d'oignons, Myriam sue à grosses gouttes.
9: Je sais pas, il doit faire 55 ou 60 degrés devant le truc là.
5: Habituée des marchés, elle voit bien comment quelques degrés en moins améliorent ses conditions de travail, mais surtout ses ventes.
9: Ah oui, c'est plus agréable et puis les gens ont plus de facilité à goûter, à discuter, parce que là ils sont un peu pressés par la chaleur, ils sont vite pressés d'aller à la mer et c'est normal quand on est en vacances, mais c'est compliqué.
5: Seul problème, selon Météo France, la fraîcheur vient avec de gros orages sur presque tout notre département entre mercredi et vendredi.
2: Et si la température redescend sur une grande partie de la France, la chaleur sévit encore dans le Vaucluse. 450 foyers sont toujours privés d'électricité à Avignon ce soir. Ils étaient 5000 ce matin. Et puis le gros match de foot ce soir, le trophée des champions, c'est à 20h45. Lens reçoit le PSG, le vainqueur de la dernière Coupe de France face aux champions de la Ligue 1. J'en profite juste pour vous donner cette information qui vient de tomber. Une cinquantaine d'habitants évacués de Garin dans les Landes vont pouvoir regagner leur domicile dès ce soir.
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12: Une après-midi placée sous le signe du soleil, même si parfois quelques nuages élevés font joli dans le ciel. Les températures maximales jusqu'à 30 degrés cet après-midi. Demain, le ciel sera passagèrement nuageux. Des nuages qui auront tendance à se dissiper l'après-midi. Et puis en fin de journée, c'est le soleil qui va prendre le dessus. On aura un vent d'ouest, un nord-ouest assez faible. Les températures demain après-midi entre 23 et 26 degrés.
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13: Bonsoir à tous, j'espère que vous avez passé un bon week-end. On va le conclure ici en chanson et comme d'habitude, on reste bloqué sur les années 80. Jusqu'à présent, 100% des gens qui ont pris l'habitude de ce rendez-vous sont contents. Et ce soir, ça commence comme ça.

0: C'était Kim Wilde avec le Keep Me Hanging On.
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0: Et pour la suite, on accueille un chef-d'œuvre princier, Purple Rain. Été 1988, vous étiez peut-être parmi les chanceux qui, à Paris-Bercy, comme on disait à l'époque, ont eu la chance, le privilège d'assister au Love Sexy Tour de Prince. À Paris, c'était du 8 au 12 juillet, avec un concert la nuit dans la célèbre discothèque parisienne Les Bains-Douches à 4h du matin. 87 concerts dans 13 pays pour entendre, entre autres, Purple Rain.
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0: Les histoires d'A, c'était Lerita Mitsuko. Le plus célèbre duo de rock à la française qui, en 1986, ajoute un tube à leur parcours grâce à ces histoires d'A. Encore un exemple de chanson que vous pouvez retrouver quand vous voulez grâce à la web radio 100% années 80. Hein. 24 heures sur 24 sur ici.fr ou sur l'application ICI. Et s'il y en a un autre qui a accumulé les succès durant cette décennie, c'est bien Jean-Jacques Goldman. Dans un instant, c'est ta chance.
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1: Ici Cotentin, tous les jours à vos côtés, et sachez que le domaine Utah Beach, c'est une ferme bio avec un hôtel 4 étoiles, un restaurant bistronomique, eh bien recherche un seconde cuisine ou chef de partie, alors homme ou femme évidemment, hein, pour compléter toute l'équipe. C'est dès maintenant qu'on a besoin de vous, et ce jusque fin septembre, hein, prolongation possible d'ailleurs. Le poste est à 39 heures, la rémunération selon votre profil, avec possibilité d'hébergement. 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Et puis une autre info, c'est la fermeture de la mairie de Golville. Oui, Golville en fait est fermée pour congé annuel jusqu'au 30 août. Enfin, en cas d'urgence, hein, vous pouvez toujours contacter le maire ou bien ses adjoints.
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0: Diana Ross, Upside Down.
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0: À l'envers, tu me fais tourner encore et encore à l'envers. Bon, quand on traduit ce titre de la grande Diana Ross, on est en droit de se demander ce qu'elle entend par là. Est-ce que c'est un cours de gymnastique, un numéro de cirque ou quelque chose de plus intime? Bon, je vous laisse choisir, hein. J'ai une petite idée qui nécessite beaucoup de souplesse et un partenaire en forme. Bref, revenons à des choses plus simples, sans engagement physique. Un beau souvenir, une belle chanson, Claude Barzotti tout de suite. Je ne t'écrirai plus.
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0: Mylène Farmer, bien sûr, avec Sans Contrefaçon. Quand elle était enfant, parfois on la prenait pour un garçon. Bon, aujourd'hui beaucoup moins. Mais c'est ce souvenir qui lui a inspiré ce texte devenu un tube sur la musique de Laurent Boutonnat en 1987. Dans un instant, dès 20h, rendez-vous avec la playlist des invités d'Émilie Mazoyer. Mais avant cela, restons encore un petit peu dans les années 80. La fièvre dans le sang, c'est Alain Chamfort qui arrive dans un instant. Et je vous souhaite une belle soirée à tous.
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2: Salut à toutes, salut à tous et bienvenue dans Décibel. On profite de l'été pour écouter ensemble les meilleurs moments de l'émission. Voici une des femmes les plus drôles de France, l'excellente Michèle Bernier et ses choix musicaux que vous allez adorer. Elle est là, My Michèle, c'est parti.
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2: Avec ce soir Michèle Bernier. Bonsoir Michèle, comment ça va ?
4: Bonsoir, mais ça va très très bien. En plus avec Michèle Mabel, alors évidemment.
2: Là. Ah bah oui, on voilà. Sait accueillir. Hein.
4: Ah, quel accueil merveilleux.
2: Michèle Bernier, je suis tellement heureuse de commencer cette saison avec vous. Pour celles et ceux qui n'auraient pas révisé pendant les vacances, c'est pas grave. Comédienne, humoriste, on l'a entendu à la radio, applaudi au théâtre, vu au cinéma ou encore à la télé. La saison 10 de La Stagiaire, portée donc par Michèle Bernier. Ça vient de recommencer sur France 3 et on va en parler évidemment. On va en parler, mais on va aussi parler de musique, Michèle Bernier, puisque oui. vous avez fait vos devoirs. Contrairement au cancre du fond de la classe. Et pendant l'été, bah, vous m'avez envoyé une liste de chansons, votre playlist. Et c'est ça qu'on va écouter ce soir, ensemble, pendant une heure. Alors, j'ai remarqué un truc en voyant la sélection de chansons que vous m'avez envoyée. C'est qu'il y a beaucoup, beaucoup de chansons pour les autres. Pour des gens avec qui vous avez travaillé, pour des gens que vous aimez, etc. Et ce qui me fait dire que vous êtes dans le don, ça c'est plutôt beau,
4: hein, oui, bah...
2: musicalement et pas que, j'ai l'impression. Mais il y en a une qui est rien que pour vous. Celle-là, j'ai l'impression que c'est un peu votre préférée, en tout cas dans la description que vous m'avez envoyée, j'ai l'impression qu'elle vous tient beaucoup à cœur. C'est Tu verras de Nougaro.
4: Oui.
2: Alors j'aimerais bien qu'on commence avec ça déjà pour vous accueillir dans une chanson qui vous plaît. Mais celle-là, elle est que pour vous.
4: Oui, elle est pour moi, elle est pour dire, tout recommencera, tu verras. J'aime les chansons qui sont à la fois un peu douces comme ça, qui pourraient être des chansons tristes, mais qui en fait apportent de l'espoir. Et pour moi, cette chanson, elle fait ça, quoi. Elle fait cet effet. Et puis Nougaro, quoi. Bon, Nougaro, avec le Nougaro, j'ai eu la chance de croiser deux fois dans ma vie.
2: Ah, il était comment ? Il paraît qu'il n'était pas commode.
4: Alors, il n'était pas commode, il était très alcoolique à l'époque, surtout. Mais j'entendais sa voix rocailleuse, ce timbre incroyable et cette folie et voilà, quoi qu'il arrive, c'est pas qu'il était un peu nounours quoi, ouais. dans son monde aussi, je pense que c'est comme beaucoup de gens qui créent d'ailleurs. Et mais bon, c'était moi, ça m'a fait un effet de le rencontrer, ah ouais. Vraiment. Et c'était un homme incroyable, un talent de fou. Et c'est vrai que quand on écoute ses chansons, c'est que c'est des petits films, quoi, c'est des histoires, c'est... Et Tu verras, qui est pas une chanson complètement de lui, mais qui, voilà, moi j'aime l'espoir. Donc à chaque fois que je peux, j'écoute des choses qui me ramènent à l'espoir.
2: Ouais, Claude Nougaro qui adapte en français un tube du Brésil, un tube bossa nova. Tu verras, c'est le premier choix de notre invité Michèle Bernier.

0: Que sera, ça c'est la version originale de Chico Buarque, le Brésilien, Claude Nougaro chantait Tu verras en 1978. Là, ça y est, on est dans un état, Michel Bernier, on va tout se raconter là.
1: Ben, on est bien là, non?
0: On est pas mal. Oui. J'ai même plus peur de vous appeler Michel Barnier. Alors, depuis ce matin, j'y pense. Je vous jure, mais c'est horrible. Donc, éphémère Premier ministre de la saison dernière. Et est-ce qu'il y a beaucoup de langues qui fourchent ou ça va?
2: Moins, en fait. Moins. En fait, il m'a fait du bien. Et je pense je lui ai fait du bien aussi parce que je sais qu'il avait fait un message assez drôle en disant ben voilà quoi, et que à force les gens ont fini par faire attention,
0: oui,
2: alors qu'ils ne faisaient pas attention avant. Maintenant ils font bien bar ou ber, voilà,
0: et là c'est ber avec nous ce soir.
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0: Et tous les mardis de cette rentrée, on met France 3 à 21h pour regarder La Stagiaire. Et si on a un bon wifi, on peut même la regarder, La Stagiaire, quand on veut, sur France.tv. Saison 10 de votre série, Michel Bernier, incroyable.
2: Incroyable, merveilleux.
0: La longévité de cette série.
2: C'est fou. On est une des séries les plus anciennes sur la télévision. Donc, on est assez fiers quand même. Et puis, 10 ans de bonheur, surtout. 10 ans sans accro, 10 ans voilà, de fidélité des téléspectateurs, 10 ans d'une famille qu'on s'est créée. Avec mes partenaires, nos réalisateurs, les producteurs, enfin tout le monde, franchement.
0: On sent, hein, en le regardant, oui, que ça se fait dans la joie.
2: Oui, ah, pff, tout
0: ça
2: le temps.
0: Ça se fabrique dans la joie.
2: Ça se fabrique dans la joie. Ouais. De toute façon, moi j'ai du mal à ne pas travailler dans la joie, déjà. Et puis d'avoir rencontré Philippe Lelièvre ou Antoine Hamel, Soraya, tous les gens qui travaillent avec nous, qui sont les acteurs, Clément Moreau, Jeanne Lambert, tout ça, on est très unis. Et puis. Puis nos réalisateurs aussi, Alexandre Pidou et puis Jean-Marc Thérin et d'autres qui sont venus nous accompagner au début de la série. Il y a quelque chose qui se passe. Moi, je ne sais pas pourquoi, mais c'est une série qui fait du bien et qui fait du bien aussi à ceux qui la font.
0: Et qui la regardent. On est des millions chaque saison à regarder La Stagiaire. L'histoire donc de Constance Meyer, c'est vous, oui. Michel Bernier, qui, suite à une erreur judiciaire, pas piqué des hannetons, aurait-on dit au siècle dernier, s'est retrouvée derrière les barreaux et change de vie, évidemment, ensuite, et décide de rejoindre ce monde incroyable et complexe de la justice. Elle travaille avec un juge, le juge Delcourt, elle a un mari, Bart,
2: oui.
0: Joué par Philippe Lelièvre. Il y a un procureur qu'on adore, Kiring.
2: Ah, Nicolas Marié.
0: Ah, il est parfait, voilà. Il est juste énervant ce qu'il faut, mais on l'aime bien.
2: Mais on l'aime pour ça.
0: C'est un procureur, quoi.
2: Il a un charme, surtout qu'il a Nicolas, c'est le charme incarné.
0: Voilà.
2: Ouais, oui.
0: Et il y a évidemment tout le monde de la justice, les avocats, la flic, Nadia.
2: Ah. Elle est formidable, Soraya.
0: Voilà, ouais. Soraya Garlin, ouais. Super actrice. Et à chaque épisode, on a une intrigue policière, bien hard, en principe. On n'a pas peur du meurtre, hein, chez La Stagiaire.
2: Non, mais on est surtout sur des sujets de société, souvent.
0: Ouais.
2: Voilà, c'est qu'on aime aller comme ça, naviguer dans des sphères un peu différentes. Voilà, des sujets à traiter, des choses à dire, ouais, quelquefois. Donc, c'est important. Et surtout, toujours mettre de l'humain là-dedans. Parce que c'est important de dire que souvent, on est là, on critique la justice et qu'il y a certainement quelquefois des torts. C'est pas ce que je veux dire, je défends pas à corps perdu. Mais ce que je veux dire, c'est que quand on est là-dedans, on comprend ce que c'est que le travail d'un juge d'instruction, que des dossiers, il y en a, mais à l'appel, et que gérer tout ça, c'est compliqué, et d'essayer de trouver de l'humanité là-dedans, quand on est confronté à des choses assez dramatiques, eh bien, il faut le faire.
0: Ouais. Voilà. Et l'humanité, dans La Stagiaire, on la trouve aussi dans les familles des personnages respectifs. Voilà, on les suit, votre mari, vos enfants. Puis là, dans la saison 10, je vous préviens, c'est syndrome du nid vide. Les gosses s'en vont.
2: Oui, pourquoi?
0: Il faut occuper le mari. Non, mais voilà, vous allez vous régaler. C'est en diffusion, donc en ce moment, tous les mardis sur France 3. Et donc, quand vous voulez, sur France.tv. Et on m'a dit pour fêter cette saison 10 qui est diffusée, ça sent fort la saison 11.
2: Très fort.
0: Voilà.
2: On peut même dire que on est dedans.
0: Nous y sommes.
2: On est en train de battre l'omelette, là.
0: Très bien. Alors justement, cassons un œuf sur la tête de Camaro. Femme Like You, ah. C'est la chanson que vous associez à cette série, la stagiaire.
2: Mais en fait, ils savent, Camaro, je l'aime depuis le début. D'accord. Et ça me fait rire parce que pendant très longtemps, quand je disais, moi j'adore Camaro, tout le monde me faisait, non mais n'importe quoi, c'est nul, c'est gnagnin, c'est ringard, machin, c'est, moi je m'en fous, moi, jamais.
0: Vous n'êtes pas snob.
2: Pas du tout. Je vois aujourd'hui, il y a énormément de Camaro dans beaucoup de films qui sont un peu, voilà, on dirait intelligent. Et là je me dis, ah ouais, donc maintenant ça y est, là, Camaro.
0: Ah mais il a la carte maintenant.
2: Maintenant il a la carte. Hein,
0: Julien Doré le reprend sur scène.
2: Absolument.
0: Et tout.
2: Ouais, ouais. D'ailleurs sa version elle est formidable. Et en fait, j'ai fait une émission sur France 3 qui s'appelle La Boîte à Secrets. Et donc, ils savent, toute la bande, toutes les équipes savent que Camaro, bah, quand on fait des petites soirées, bah, c'est Camaro, quoi. Il n'y a rien à faire, il faut passer Camaro. Et donc, Boîte à Secrets, surprise. Et là, ben, tous mes camarades comédiens m'ont chanté Femme Like You. Et c'était merveilleux. Parce qu'ils ont répété, ils sont venus, tous, ils ont fait. Certains ont fait même le trajet de Marseille pour venir à Paris. Et c'était un moment bouleversant.
0: Oh là là.
2: Voilà. Donc Camaro est un peu avec nous, quoi.
0: Camaro, bande originale non officielle de La Stagiaire et de votre samedi soir sur votre radio, ici, grâce à Michel Bernier.
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0: J'ai une folle envie d'aller au karaoké avec Michel Bernier.
1: Ah, mais alors là, ça. Alors là. Comme vous voulez, copine. Hein. Karaoké à donf.
0: Camaro et Femme Like You. Oui, ça fait partie de la playlist de Michel Bernier, ses chansons préférées qu'elle partage avec vous ce soir sur votre radio ici. Samedi soir sans rancard. Oui, mais vous êtes avec nous. Franchement, on est pas mal.
1: Bah, on est mieux.
0: On est mieux. À tout de suite.
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0: Les chansons préférées de Michel Bernier. Je suis tellement contente que vous soyez là.
1: C'est gentil.
0: Ça me fait quelque chose. Non mais quand même, il faut que je vous avoue. Moi, j'ai appris l'amour, le couple, avec votre spectacle des Mondes Midi.
1: Ah, ah bah là.
0: Je me suis bien méfiée.
1: Ah, bah oui, mais ça s'est bien passé après.
0: Bon, je suis quand même tombée dans deux, trois pièges.
1: Oui, mais quand même. Vous étiez préparée.
0: J'étais au courant. J'étais au courant. Oui, ça c'est très important. Alors, Michel Bernier, on a parlé de la stagiaire, hein, votre série qui entame sa saison 10 en ce moment sur France 3. Et sinon, très souvent, en interview, on vous parle très régulièrement de votre papa. Et pour cause, truculent, fascinant, très marrant, un peu choquant, professeur Choron, fondateur des cultissimes Harakiri et Charlie Hebdo. Sauf qu'avec tout ça, on oublie souvent de vous parler de votre maman.
1: Voilà.
0: Mais là, dans vos chansons préférées, il y en a une qui est très importante pour votre histoire avec votre maman. C'est « Ma vie » d'Alain Barrière.
1: Oui.
0: Est-ce que vous pouvez me raconter un petit peu ?
1: Eh bien, maman aimait bien la chanson française. Enfin, à la maison, j'ai été beaucoup élevée à la chanson. Mon père, c'était Jacques Brel, les bourgeois, c'est comme les cochons. Et ma mère, c'était Alain Barrière. Ça donne des personnalités, vous voyez.
0: Ça ouvre l'esprit.
1: Ça ouvre l'esprit. Et maman était une femme, je dirais, plutôt une femme amoureuse, une femme romantique, une femme de douceur. Et chaque fois qu'il y avait Alain Barrière qui passait à la radio, alors là, c'était elle rentrait en transe, quoi. Et ma vie, je pense que ça parlait d'elle aussi, quelque part. Il y avait, vous savez, c'est maintenant qu'on parle, mais il y a encore 80 ou 100 ans, on ne se parlait pas.
0: Non.
1: En fait, les chansons aidaient beaucoup à ressentir, à pouvoir exprimer les choses. Et c'est vrai que celle-ci, ma vie, je pense que ça devait lui la toucher au fond du cœur, voilà, sûrement.
0: Et vous compreniez, enfant, ce que ça voulait dire, ou ado, à un moment, vous vous êtes dit, mais mince, en fait, c'est pas forcément une chanson hyper joyeuse.
1: Ça n'était pas une chanson joyeuse, mais moi, j'aimais ce que ma mère aimait, et ouais. J'aimais ce que mon père aimait. j'étais trop petite pour me dire quels sont mes goûts. C'est longtemps en fait après, c'est quand on commence à comprendre ce que ça dit, ce que ça veut, puis à comprendre la vie de ses propres parents, de ceux qui nous sont proches, qu'on finit par se dire ah mais tiens mais ça correspond effectivement à ça, correspond à tel caractère, telle particularité. Mon père aimait les chansons un peu fortes parce que c'était un moyen de, comme il vendait des journaux dans la rue à l'époque, fallait un peu stimuler les équipes. Donc c'est vrai que valait mieux mettre Jacques Brel que ma vie, hein. C'est sûr que les bourgeois c'était plus énervant. Et après, comme maman était une femme, comme je vous dis, très très tendre, ouais, et très douce, je me suis mis à comprendre ce choix. Et après, j'ai compris beaucoup de choix en fait. Le jour où elle a rencontré Marcel Amont, elle a rencontré voilà, parce que il y avait chez Marcel Amont de le charme, un peu de drôlerie aussi, mais voilà, tous ces gens qui en fait étaient porteurs certainement de sensations qu'elle avait, de sentiments qu'elle n'a pas exprimés. Et donc voilà, c'est pour ça que ces chanteurs-là ont un peu disparu dans la façon d'écrire. Je veux dire, c'est des chansons qui ont une façon d'écrire qui était voilà, on osait plus peut-être dire les choses que maintenant, peut-être, je sais pas.
0: Alors on est où quand on l'écoute sur la radio quand vous étiez petite? On est à la cuisine, on est au salon.
1: Alors vous savez quoi, le lit chez moi est un endroit très très important. Et quand j'étais petite, vraiment il y avait le gros poste de radio sur la table de nuit. Et quand mon père se levait, je courais me mettre dans les bras de ma mère. Et on écoutait la radio toutes les deux. Et on va se dire que voilà, je suis dans ses bras avec une tasse de thé. Et on écoute à la barrière.

0: Michel Bernier, merci.
1: Que d'émotion.
0: Ben, ça faisait bien longtemps que j'avais pas écouté Alain Barrière, Ma vie, Le coffre.
1: Ah oui, c'est
0: ça
1: c'est...
0: chante, hein.
1: Ah, ça chantait, ah oui, ça chantait. c'était des chanteurs de scène, hein, beaucoup avant de devenir des chanteurs de disques, hein. Donc c'était des gens qui chantaient vraiment. D'ailleurs, je crois que c'est Aznavour qui a quelques chansons. C'était une prise.
0: Ouais.
1: Parce que l'habitude.
0: Et c'est marrant, vous qui êtes comédienne, il y a un côté comédien dans la façon dont il chante.
1: Oui,
0: là.
1: Bien sûr, parce qu'il raconte des histoires.
0: Il raconte un truc.
1: Il raconte des histoires. Il y met tout ce qu'il ressent. En fait, il y met le cœur, le ventre, les tripes, les souvenirs, dans toutes les chansons qui nous font vibrer, qui nous font du bien, qui nous font pleurer. Sont toutes des chansons qui ont ça en elles. Hein. Les interprètes, dès qu'ils partent dans une sincérité, ben on est touché. C'est normal. Normal.
0: 1964.
1: Oh là là.
0: Alain Barrière.
1: J'ai encore un hochet à cette époque-là.
0: Faisons un bond de 2024.
1: Oh là.
0: Oui, ça fait 60 ans quand même, hein, de différence. Et on tombe dans votre playlist, dans vos chansons préférées, Michel Bernier, sur Santa.
1: Mais que je l'aime.
0: Alors, comment, pourquoi?
1: Alors, je découvre cette chanteuse. D'abord, je découvre quelqu'un de simple. Moi, ça me plaît beaucoup, la simplicité. Je sais pas, j'ai l'impression qu'elle n'est pas maquillée, qu'elle est comme elle est, qu'elle... Et puis, il y a c'est pareil, j'en ai des frissons d'en parler. C'est pareil, il y a un truc chez elle. Elle est habitée, elle se transporte toute seule. J'ai l'impression qu'elle est, elle est incroyable. Et puis, quand je la vois se soulever sur son piano...
0: Ah là là.
1: Et je me dis, mais cette fille est folle. Mais cette fille est folle d'amour pour son métier. Cette fille va aimer, adorer son public. Il va lui rendre. Et je ne me suis pas trompée. Et puis, alors ça fait partie un peu comme quand on parlait de Nougaro, mais Recommence-moi. Pour moi, c'est un espoir fou. C'est toujours de dire, rien, c'est pas, tout n'est pas fini. On peut y retourner, on peut aller, donne-moi un coup de main, puis on va y aller ensemble. Et moi, je trouve ça beau.
0: Voilà. Moi, j'ai l'impression, arrêtez-moi si je dis une connerie, Michel Bernier, j'ai l'impression que vous êtes du genre à marcher dans la rue avec une chanson dans les oreilles et à jouer dans le propre clip de votre vie.
1: Ah oui, je pourrais.
0: Ça vous fait ça, hein, le truc, c'est paroles. Mais oui, c'est moi. Et je marche un peu plus vite et je relève un peu la tête.
1: Dès que je sens que je suis attrapée, ça y est, quoi.
0: Ça fait bien.
1: Ça. Ah ouais, ça fait un bien fou.
0: Ça va vous faire des émotions. C'est Décibel, la radio ici, les chansons préférées de Michel Bernier. Et donc notre petite Santa, qu'on aime bien, qui va venir nous rendre visite d'ailleurs très bientôt. Recommence-moi.

0: Est-ce que vous dansez chez vous samedi soir à l'écoute d'ici c'est décibels? Et Michel Bernier a décidé de vous donner un goût de bonheur avec cette chanson Recommence-moi. Attention, transition de l'école Michel Drucker. J'ai dit le goût du bonheur.
1: Oui, oui, j'entends.
0: Alors, Michel, est-ce que par hasard vous aimeriez rebondir sur ce petit groupe de mots, le goût du bonheur?
1: Alors, le goût du bonheur, le parfum.
0: Le parfum. Ah, c'est ça, je me suis trompée.
1: Le parfum du bonheur.
0: C'est pas Michel Drucker en fait.
1: Non, c'est Michel Dru. On va attendre pour le Caire.
0: C'est Joe Star, en fait, je suis bourrée.
1: Donc... Non, pas du tout, rassurez-vous.
0: Le parfum du bonheur.
1: Le parfum, Michel, du bonheur, qui est une adaptation d'un bouquin de Virginie Grimaldi, une grande autrice française. Et donc, c'est avec Caroline Anglade et Michel Bougenat. Et donc, nous avons tourné ça vers Arcachon.
0: Oh, et réalisé, vous avez toujours des bons endroits, hein. Parce que la stagiaire, c'est Marseille,
1: oui,
0: là,
1: oui,
0: c'est Arcachon.
1: Moi, je ne vais que là où c'est bien. Donc, j'y vais pas.
0: Faut une plage. Une plage, un apéro.
1: Et c'est réalisé par Baya Kasmi. Et c'est une saga familiale sur quatre épisodes. Et qui est vraiment... je trouve extrêmement réussi de la part de notre réalisatrice et de tous mes camarades acteurs, parce que c'est quelque chose qui est assez... Il y a de l'amour, il y a de la haine, il y a des réconciliations, des secrets, de la drôlerie. Il y a Michèle Moretti, cette comédienne qui fait la grand-mère, qui est vraiment un caractère pas possible. Elle est géniale. Voilà, c'est
0: quand
1: un
0: est-ce
1: bon
0: qu'on va pouvoir le voir? On sait déjà où et quand?
1: Non. Sur la télévision française. Voilà. France Télé. Voilà.
0: France Télé.
1: France Télé, mais je ne peux pas vous donner de date, je ne le sais pas.
0: Bon, voilà. En tout cas, c'est une bonne maison. Voilà. France Télévisions.
1: Oui, tout à fait.
0: Et cette série, donc cette mini-série, qui sera présentée au prochain Festival de la Fiction de La Rochelle.
1: Absolument.
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0: Avec Michel Bernier. Il faut qu'on parle de votre prénom, Michel.
1: Ah bon?
0: Bah oui, parce que tout à l'heure quand vous êtes arrivé, alors j'ai mis un petit extrait des Beatles, Michel. Mais en fait, moi, quand je pense à Michel, il y a une chanson que j'adore, c'est Gérard Lenormand.
1: Non, bah oui.
0: Oh là là.
1: Mon Gégé.
0: Bah oui. Donc ça, c'est quand même une des plus jolies chansons qui soit sur l'adolescence et elle porte votre prénom. Mais est-ce que vous l'aimez, votre prénom? Est-ce que vous l'aimez en chanson? Est-ce que vous l'aimez tout?
1: Oui, bien sûr. Oui. C'est un prénom. En plus, maintenant, il devient totalement désuet.
0: Ouais.
1: Des Michel, je crois pas qu'il y en ait beaucoup.
0: Et à la fois, tous les chanteurs s'appellent Michel.
1: Et
0: Jonas.
1: Oui, mais vous avez, ils sont pas jeunes, hein.
0: Oui.
1: Voilà.
0: Oui.
1: Après, celle qui nous a un peu redoré le blason,
0: ouais,
1: c'est Michelle Obama. Voilà.
0: Ah, mais oui.
1: Elle nous a remis un petit coup de jus au Michel, mais outre-Atlantique, hein, pas chez nous, hein. Pourtant, c'est pas vilain, Michel, ça va, ça se tient, c'est pas moche, quoi.
0: Vous savez pourquoi vous vous appelez Michel? D'où vient votre prénom?
1: Oui.
0: Ah, mais vous me faites des yeux, vous avez pas envie de me raconter.
1: Non, parce que c'est pas une très...
0: C'est pas une belle histoire.
1: On va pas parler de ça.
0: D'accord. Non. Alors, parlons plutôt de la Michèle de Gérard Lenormand.
1: Oui.
0: Parce qu'elle, c'est une jolie histoire d'amour.
1: Oui, mais oui. Puis en plus, j'ai la chance de connaître Gérard. Et c'est vrai que, voilà.
0: Vous l'a chanté déjà pour
1: alors,
0: vous?
1: Alors, il me l'a fredonné.
0: Oh, oh là là.
1: Voilà. C'est vrai que c'est des chansons qui traversent le temps. Voilà. Puis Michel, ça rime bien. C'est bien loin tout ça. C'est beau, j'adore.
0: C'est beau, on adore et on participe. Cette chanson-là n'a pas été choisie par Michel Bernier. C'est moi qui lui offre. Il y en aura une comme ça par émission. Après, c'est elle qui choisit. Donc, vous savez, vous êtes voilà, susceptible de recroiser Camaro. Je ne sais pas. Mais là, c'est Gérard Lenormand.
1: C'est parti, Michel.

0: Cette chanson-là et celle des Beatles, elles sont servies, les Michel.
1: Mais oui, des bisous à toutes les Mimi d'ailleurs. Hein.
0: Ah oui.
1: Mais oui.
0: Bisous et école de transition Michel Drucker, puisque j'allais vous parler des filles.
1: Oh,
0: les filles avec Mimi, Mathie, Isabelle de Botton et vous-même.
1: Eh oui.
0: Donc Michel Bernier, c'est votre premier gang.
1: Oui, un vrai
0: gang.
1: Vraiment, association de malfaitrices, bienfaitrices.
0: Actrice, humoriste, au théâtre de Bouvard.
1: Oui.
0: Voilà.
1: La rencontre se fait là-bas.
0: Et puis, votre énorme tube, le Gros Navion, qui est quand même le spectacle des années 90.
1: C'est ça.
0: C'est incroyable.
1: Les jeunes femmes qui viennent me voir aujourd'hui me disent, mais moi j'ai été élevée au Gros Navion, on a usé la cassette jusqu'à la gare, donc on connaît toutes les répliques, c'est super drôle. C'est très émouvant en fait.
0: Alors il y a un côté troupe, évidemment, que vous vivez encore aujourd'hui, puisque vous êtes régulièrement en tournée de théâtre, et puis bah, voilà, sur les plateaux de télé aussi, oui. Et de toute façon c'est une bande. Mais qu'est-ce qui faisait qu'elle était si spéciale, cette bande-là, les filles?
1: Alors cette bande-là, je pense qu'elle était extrêmement féministe avant l'heure, je crois, parce qu'on était trois femmes très différentes. Voilà.
0: Avec Bouvard en face. Donc, voilà, c'était pas plus forcément fastoche.
1: Mais il a ouvert la porte.
0: Oui.
1: Hein,
0: mais fallait être bonne, j'imagine.
1: Ah, bah, de toute façon, chez Philippe, il n'y avait pas d'autre alternative.
0: Et sinon.
1: Non, mais drôle. Ouais. Fallait être drôle.
0: Drôle.
1: Lui, on avait 20 secondes pour faire rire la première phrase. Hein, si on faisait pas rire, et on s'en allait chez nous et on refaisait le sketch. Donc, ça donne une espèce de vision du travail qui est assez intense, mais qui nous a rendu beaucoup de services, d'ailleurs, encore aujourd'hui. Et donc, oui, le premier spectacle qu'on a fait toutes les trois s'appelait Existe en trois tailles. Et ben, c'est exactement ça, quoi. C'était la grande, la moyenne, la petite. On était très différentes les unes des autres et en même temps on s'accordait à merveille. Donc, je pense qu'on était un peu féministes avant l'heure parce qu'on montrait des femmes autrement que ce qu'on voyait régulièrement à la télé, au cinéma, etc. Et ça, bah, ça a été presque 7 ans et demi de joie, voilà, toutes les trois.
0: Il y a une chanson que vous avez choisie pour parler des filles. Alors, il y en avait deux. Il y avait « Oh les filles, oh les filles,
1: et le moment de marteau
0: !» Au bonheur des dames. Et puis, « Je t'emmène au vent, Louise Attaque !»
1: Oui, parce que je crois que c'était la tournée du Gros Navion.
0: Ouais.
1: Et on avait un énorme décor, donc on avait une grosse équipe technique avec nous. Et moi, je me rappelle que cette chanson venait d'apparaître, et que c'était un truc qui me mettait en transe, et que j'aimais bien écouter. On aimait bien écouter cette chanson avant d'aller jouer, quoi. Donc, quand on dit, on fait les balances, comme on dit, c'est-à-dire on monte sur scène quand on est en tournée pour voir comment ça se passe, le son, etc.
0: Tester les micros et tout.
1: Et alors là, on aimait mettre ça parce que ça, moi, ça m'emportait, quoi. Je trouve que c'était une bonne façon de se mettre en jambes. Voilà.
0: C'est beau de vivre aussi comme ça. J'ai l'impression que c'est votre cas, Michel Bernier, la musique vraiment dans votre corps. Ça fait un effet.
1: Oui, absolument. Quand je suis en spectacle, j'ai ma petite enceinte là et je m'écoute ma petite playlist, qui me galvanise, qui me donne des envies, qui me donne de courage quelquefois parce qu'on y a des fois on est fatigué, malade, on a des problèmes, on n'est pas que des robots. Et il y a quelques chansons comme ça qui m'aident à repartir. Et puis avec les copains. Quand je suis pas toute seule, même quand je suis toute seule, parce que je prends mon équipe technique avec moi, j'ai besoin de chanter quelque chose avant de monter sur scène. Donc des conneries ou pas, on s'en fout, mais il faut faire du bruit, il faut chanter, il faut se mettre de la bonne humeur, voilà.
0: Elle donne de l'élan, cette chanson, c'est vrai, je t'emmène au vent. Louise Attaque, un beau choix, rien que pour vous, de la part de Michel Bernier, c'est dans Décibels, sur votre radio, ici.

0: Louise Attaque, je t'emmène au vent et je félicite Michel Bernier alors pour ce choix déjà, parce que c'était délicieux de la réécouter. Et super cardio, parce que oui. Si vous chantez ça avant de monter sur scène, j'admire votre souffle.
1: Je suis au taquet. Alors, au bout de 2 heures, je suis au taquet.
0: C'est une dinguerie. Est-ce que c'est le genre de chanson que vous allez écouter en coulisses avant de monter sur scène sur la tournée Lily et Lily qui reprend en janvier.
1: Avec tous mes camarades, et dont Francis Perrin. Voilà,
0: donc, en tournée avec vous.
1: Voilà, c'est une belle pièce de Barry et Grady. C'est l'histoire de deux sœurs jumelles, donc je fais les deux évidemment, et une star d'Hollywood et une mormone.
0: C'est ça, dans les années 30.
1: Dans les années 30, donc voilà, rire tout le temps. Je change 15 fois de costume en 4 secondes. C'est une vraie performance pour moi, mais un bonheur absolu de retrouver tout le monde et d'être avec mes camarades et le public qui rit à gorge déployée. Voilà, toute la France nous attend à partir de 2026.
0: Mais oui, voilà. Après avoir cartonné au Théâtre de Paris, il est temps de partir en tournée. La billetterie est déjà ouverte, les amis. Donc,
1: oui, largement.
0: Il faut
1: viens
0: aller voir Michel Bernier.
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0: Bon alors, le démon de midi. Pardon, je reviens là-dessus, oui. Michel. Parce qu'on va écouter les Rita Mitsouko.
1: Oui.
0: Les histoires d'A. Mours finissent mal, en général. C'est une chanson là qui fait carrément partie du spectacle. En fait, c'est générique de fin de ce spectacle donc du tout début des années 2000, où vous êtes seul en scène.
1: Mon premier.
0: Ouais. Et vous racontez, mais comme ça, mais d'une manière tellement cash. Ça, je vous dis, j'ai appris l'amour et le couple avec vous, parce que vraiment, moi, j'avais une vingtaine d'années, j'ai vu ça, j'ai fait, elle a tout compris, elle a tout dit. Donc une histoire d'histoire d'amour donc qui finit mal, et pas qu'en général, avec des trahisons à foison de la part des hommes et des femmes, d'ailleurs. Il était dingue, ce spectacle. Oui. Je me rends compte, avec le recul, là, 25 ans plus tard, parce qu'en fait, c'était archi intime, archi osé. Et en fait, ce pointer sur scène en étant celle qui porte les cornes, c'est-à-dire la cocu de l'histoire, personne n'osait faire ça.
1: Non.
0: C'est vrai, incroyable ce que vous avez fait. Vous êtes rendu compte à l'époque?
1: Alors, à l'époque, en fait, j'étais un peu. Ça croisait un peu ma vie, donc c'était un peu bizarre de partir là-dessus.
0: Oui, parce que c'est l'adaptation.
1: En fait,
0: c'est
1: l'adaptation du Démon de Midi de Florence Sesta, qui avait eu le grand prix de la BD à Angoulême. Et c'est Marie-Pascale Ostérite, donc, qui est co-auteur et ma metteur en scène depuis tout ce temps, et surtout mon amie, qui avait découvert cette BD et qui m'avait dit on pourrait peut-être en faire un spectacle.
0: Et il se trouve que ça ressemblait beaucoup à votre vie aussi.
1: Voilà, j'étais en train de traverser ces moments-là. Et après, je me suis dit, bon, allez, lançons-nous.

0: Nous essayons, c'est étrange en même temps de faire cette adaptation et en même temps de jouer ce personnage. J'avais l'impression que c'était moi, puis des fois c'était pas moi, enfin ouais. C'est bizarre. Hein. Surtout que j'ai commencé dans une toute petite salle de 80 places, la petite salle du Palais des Glaces où j'avais vraiment l'impression d'aller dans le salon des gens ouais. et de dire, de raconter ma vie.
1: Et c'est devenu un succès.
0: Et un succès, immense. Je l'ai joué 4 ans, plus de 700, 800 fois je crois, c'était fou. C'était fou. Je ne pouvais pas imaginer à quel point ça touchait autant de monde, qu'il y avait autant de cocus dans ce pays.
1: On est nombreux, les premiers partis de France.
0: C'est fou. Et en fait, tous les témoignages que j'ai eus étaient tellement bouleversants. Et ce qui était bouleversant aussi, c'était quand on venait me dire grâce à vous, je m'en suis sortie. Ou les enfants disant, moi j'avais acheté le DVD pour maman parce que dès qu'elle avait un coup de mou, on se mettait le DVD, on se disait, elle y est arrivée, on va y arriver. Il y avait de ça dans ce spectacle-là. Et le fait effectivement que je me mette comme ça avec ces cornes sur la tête et que je me moque de moi et qu'en même temps je faisais tous les personnages. Et que il y avait aussi Elle s'en sort, il y avait tout ça, on reprend de l'espoir. Je parle souvent d'espoir, mais ouais. C'est quelque chose qui compte beaucoup pour moi. Et c'est vrai qu'à force, j'ai l'impression que ce spectacle était, on me disait plus merci que bravo, parce que il s'est transmis quelque chose ouais. à travers ce spectacle. Plus ça allait, plus les salles étaient grandes, et plus les salles étaient grandes, et plus j'étais à l'aise, parce qu'en fait, j'ai l'impression de moins être comme ça, confiné dans un petit endroit et de raconter ma vie, quoi. Mais c'était une aventure exceptionnelle.
1: Et le fait qu'il y ait cette chanson d'Erita Mitsuko qui raconte donc que des histoires d'amour foireuses avec énormément d'humour à la fin du spectacle, les histoires d'A, c'est aussi un signe que quand tout va mal, quand on est au fond du trou, justement, sa vie amoureuse, son mariage qui se pète la gueule, etc., la musique, là encore, ça peut vous apporter de l'énergie, de l'espoir, comme vous avez dit
0: bien
1: tout à l'heure.
0: Bien sûr, bien sûr.
1: Ça vous fait ça.
0: Je crois que... Enfin, c'est pareil, quand on est dans le chagrin, on se rend compte de rien. On est dans le chagrin... On est un peu aveuglé comme ça, mais je crois qu'à partir du moment où on fait un tout petit pas de recul, ça commence à aller mieux. Et quand ça commence à aller un peu mieux, allez, on peut retourner chercher des choses qui vont faire que ça va alléger le truc. Moi, je dis toujours, faut détricoter le pull. Quand on commence à détricoter le pull de sa vie, ben on se dit non, franchement, quelle idée j'ai eue de faire ça et pourquoi j'ai fait. Mais ça veut dire qu'il faut savoir se remettre en question aussi. Ouais. C'est très important de savoir se dire à quel moment moi je me suis laissée entraîner dans ça. Pourquoi j'ai accepté? Pourquoi ceci, cela? Enfin, on en parle tous les jours hein, avec les histoires de MeToo, de tout ce qui nous arrive aux femmes. On voit bien quand même que c'est à un moment où on se dit mais qu'est-ce que j'ai fait, pourquoi on s'est laissé entraîner dans des choses pas terribles, et que moi j'ai cette chance de ne pas avoir subi de MeToo, mais je veux dire dans une vie privée comme ça, je veux dire tout d'un coup on se dit allez, faut déconner maintenant quoi, on va pas rester comme ça à déprimer à faire des dépressions toutes les 5 minutes. En fait, je commençais le spectacle d'ailleurs avec un revolver sur la tempe,
1: oui.
0: Avec la chanson, d'Adamo Tombe la neige,
1: ouais.
0: qui se mettait à rayer comme ça, et tout d'un coup, je me disais, mais je vais quand même pas me foutre en l'air pour un mec. Et je pense que c'était le premier coup de poing du spectacle, c'était de dire aux gens, on fait pas cadeau de sa vie.
1: Ouais. Voilà. On va faire des t-shirts. Je vais pas me foutre en l'air pour un mec. Et on écoute l'Erita Mitsuko choisie pour vous par Michel Bernier, les histoires d'art.

0: classique. Lerita Mitsuko, les histoires d'A choisies donc pour vous par Michel Bernier. On écoutait ce soir, puisque ça y est, c'est la fin, Michel. Voilà votre sélection de chansons, vos chansons préférées. Et je voulais juste vous signaler que Catherine Ringer, chanteuse donc d'Lerita Mitsuko, fait quelques scènes de théâtre avec un spectacle qui s'appelle L'érotisme de vivre, où elle lit et chante parfois les poèmes de Alice Mendelssohn, alors qu'elle n'est pas une poétesse très connue. Mais voilà, dont elle a découvert le travail et est tombée amoureuse de ses poèmes, et elle a décidé d'en faire un spectacle. Elle a un petit peu passé le pas vers le théâtre. Vous passeriez le pas vers la chanson? Vous chantez, ou Michel?
1: Oh, moi je chante beaucoup, j'adore ça. Je chante dans les spectacles beaucoup maintenant. J'ai appris à chanter. Mais de là à faire un non. Parce que, non, peut-être je m'amuserai un jour à faire quelque chose avec ça, mais je le fais vraiment pour m'amuser. Je me verrai pas faire d'album ni quoi ni qu'est-ce. Non, non. Et puis la voix de Catherine Ringer, quoi.
0: je vous passe du Ringer, je vous dis. Et vous alors, vous chantez?
1: C'est ça.
0: Oui, c'est pas très sympa. Alors
1: quand est-ce que vous chantez? Alors, fais voir.
0: Et puis, vous avez quand même déjà du pain sur la planche. Oui. Je rappelle la promo foisonnante de mon invité de ce soir, Michel Bernier. Merci d'ailleurs d'avoir essuyé les plâtres. Franchement, ça fait plaisir.
1: Ils sont magnifiques, ces plâtres. Je peux vous dire, je suis contente.
0: Merci. La Stagiaire, saison 10, ça a commencé sur France 3 tous les mardis soirs à 21h. Et quand vous voulez, sur France.tv, à partir de janvier, la tournée de cette pièce, Lily et Lily, Michel Bernier, qui partage l'affiche avec Francis Perrin. Et c'est à partir du mois de janvier, donc partout en France. Et puis bientôt sur le service public télévisuel, Le Parfum du Bonheur, prochaine série,
1: voilà.
0: Événement. Merci beaucoup, Michel.
1: Un gros
0: Bernier.
1: Parfum de bonheur ici, merci infiniment.
0: Une dernière question, on a 10 secondes. Qu'est-ce que je peux vous souhaiter là pour les jours qui arrivent?
1: Continuer encore et encore.
0: C'est que le début?
1: C'est d'accord.
0: Ah là là, quelle femme incroyable, Michel Bernier. Si vous passez par Paris, eh bien réservez vos tickets pour aller l'applaudir au théâtre. Elle joue dans la pièce Lily et Lily au théâtre de Paris jusqu'au 3 janvier 2027.
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0: Merci d'avoir choisi ici, les amis. Il est 21h, bonne soirée.
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1: 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Les premiers signes de vie captés en 2019 depuis un petit cirque sont devenus un intense festival où humains, aliens et autres créatures mythologiques dansent furieusement. 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
1: Ce sont les jumeaux les plus connus des Pays de Savoie, Philippe et Jean-Noël de Paris. Ils partent depuis des années à la rencontre des Savoyards, des Hauts-Savoyards avec leurs caméras. Et chaque jour, ils nous racontent leur anecdote croustillante dans la place du village. Et c'est Philippe qui est avec nous. Bonjour.
2: Bonjour Laurent.
1: Alors aujourd'hui, pour la place du village, comme vous, beau et fort, on va parler d'un jeune agriculteur passionné à Beaufort-sur-Doron.
2: Merci Laurent, je vous rappelle le compliment. Nous nous dirigeons dans le Beaufortin et plus précisément sur la commune de Beaufort et même le village d'Arèche. Et là, on s'arrête sur la route du Planet. On est à 1100 mètres d'altitude et on rencontre Rémi Gachet, un tout jeune agriculteur en Gaec, comme on dit, Gaec de l'Argentine. C'est le nom du torrent qui coule derrière la ferme. Et Rémi est associé dans la ferme avec sa maman et son frère. Il possède une quarantaine de vaches, toutes de race tarine.
1: Et les vaches sont encore à l'étable.
2: Eh oui, l'hiver est particulièrement long, nous dit Rémi. Et on vous rappelle qu'on est le 25 avril. Les vaches de Rémi sont rentrées depuis les premières neiges au début du mois de novembre et elles ne ressortiront qu'au début du mois de mai, soit 6 longs mois à l'étable. Et l'étable de Rémi a une particularité. Elle est toute récente. Elle possède carrément une baie vitrée, comme dans les beaux chalets de montagne, qui donne beaucoup de lumière et beaucoup de soleil aux bêtes. Source, nous dit-il, de bien-être, de bonne santé pour les bêtes.
1: Et puis là, il va vous décrire la particularité physique de la race tarine.
2: Évidemment, il les aime, ces vaches, et il nous rappelle que les tarines sont toujours les yeux fardés. Il nous dit que ce sont les plus belles vaches, on veut bien le croire. Il nous explique aussi que la couleur noire autour des yeux est une protection contre le soleil en montagne et qu'elles n'ont pas les yeux irrités. Autre particularité, elles ont toute la langue grise. C'est une caractéristique de la tarine. Et chez les tarines, toutes les extrémités sont noires ou grises, le bout des cornes, autour des oreilles, le bout du nez, le museau, la langue, on l'a dit, et même le bout des pieds, le bout des sabots est noir, nous dit-il.
1: Et à Beaufort, on pense forcément au fromage.
2: On reconnaît Laurent le gourmand ici, et oui, avec ce brûlé, Rémi fait bien sûr les bons fromages de Beaufort, un lait qui est transformé par la célèbre coopérative de Beaufort, juste à côté. On rappelle qu'il s'agit là d'un des meilleurs fromages de France, appelé le prince des gruyères. Et c'est incontestablement un lait qui est le mieux valorisé de toute la France. Rémi est également moniteur de ski pendant l'hiver, uniquement pendant les vacances, 15 jours à Noël, un mois en février, double actif pendant la saison, et nous dit voilà, vache le matin, ski la journée, vache le soir, sans oublier quelques descentes au flambeau. Et ce jour-là, il est 16h quand nous quittons Rémi. Rémi va attaquer le travail, et nous, on sentait bien que les vaches avaient qu'une envie, c'était d'aller brouter l'herbe fraîche dehors, mais il était encore assez tôt pour le faire, il fallait attendre encore un petit peu.
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3: On veut encore partir à la chasse au trésor.
1: Oui.
3: On va partir à la recherche de pierres vieilles de 700 ans.
4: Exactement. Ces vieilles pierres s'appellent les bornes papales, cher ami. Direction donc Valgréas, au cœur de cette curiosité géographique, on va le dire. Un morceau de Vaucluse posé en plein milieu de la Drôme provençale, on en a déjà parlé. Ça s'appelle l'enclave des...
3: Pape.
4: Oui, borne, réponse.
3: Oh,
4: ouais, j'ai un petit peu bossé. Celle qui donc délimite, eh bien, ces bornes papales, celle qui délimite l'enclave, ce sont donc ces bornes papales. Alors, à quoi ça ressemble? Imaginez un grand bloc de pierre taillé, planté verticalement dans le sol, un bon 1m20 à peu près, avec surtout des blasons, en fait, c'est ça qui est beau. Blasons sculptés, des armoiries, des seigneurs locaux. Celle du comte Avenessin aussi, forcément, avec deux clés entrecroisées, symbole donc du pouvoir pontifical.
3: Ce sont donc de vraies frontières gravées dans la pierre, on peut
4: dire. Exactement. Ces bornes, elles datent du 14e et 15e siècle. Elles ont été installées lors de plusieurs campagnes de bornage en 1324, 1414, 1457. Ben, c'était simple, en fait. Hein. Tout simplement, elles étaient là pour dire ici commence la terre des papes en pleine Drôme provençale. Petit rappel historique quand même, quand les papes s'installent à Avignon au début du 14e, ils cherchent en fait à sécuriser et à agrandir leur possession. Il y a un pape qui s'appelle Jean XXII qui achète Valgréas, en fait, et puis d'autres villages autour. Mais le royaume de France bloque toute extension parce que, bien sûr, les papes, ils voulaient aller encore plus loin. Mais boum, la France bloque tout ça, et résultat, on a donc une sorte d'enclave figée donc dans les frontières. Et donc pour matérialiser tout ça, on plante donc des bornes solides, visibles, et surtout c'est indiscutable quoi.
3: Alors évidemment la question c'est de savoir si on peut encore les voir aujourd'hui ces bornes.
4: C'est ça, c'était au 14e siècle quand même. On en a encore 22 en fait autour de Valgréas en place. Vous en avez déjà une devant l'office de tourisme, c'est la plus facile pour la voir. Ils l'ont mise là pour qu'on puisse voir à quoi ça ressemble. Mais ensuite il faudra quand même un peu de perspicacité pour les trouver. On nous dit à l'office de tourisme que c'est un peu compliqué, c'est un peu difficile parce que elles sont un peu cachées en fait dans des chemins, dans des vignes, dans des champs, des bosquets. Heureusement l'office de tourisme a bossé dessus de Valgréas qui propose aujourd'hui donc un plan en fait d'un circuit pédestre de randonnée, franchement hyper simple, accessible, qui permet justement d'en découvrir plusieurs à pied autour de 2-3 heures à peu près en famille. Ça peut faire une belle idée de sortie. On marche dans les paysages de la Drôme provençale tout en étant dans le Vaucluse, c'est ça aussi qui est fun. Et ces pierres sont là pour nous rappeler donc cette chasse au trésor grandeur nature autour de l'histoire donc de l'enclave des Papes.
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5: Wikizef, petit guide à l'usage des étrangers du sud du péage d'Arras en vacances dans notre belle région.
6: Je ne vais pas vous apprendre que la vie est injuste. Ne vous inquiétez pas, je vais bien, mais force est de constater que la vie est injuste. Prenez par exemple la silhouette des gens. Il y en a de toutes sortes, des petits, des grands, des roux, des blonds, des crépus, courts, longs, carrés, minces, gros ou ronds. Viens avec nous chez les barbapapas. Mais pour certains, la vie est plus dure que d'autres. L'exemple le plus frappant que la vie est injuste, c'est quand ma grand-mère disait en parlant d'une de mes matantes qui essayait à toute fin de maigrir, mais sans succès, quel malheur. Elle peut faire ce qu'elle veut, mais chez elle, tout fait penche. Ne paniquez pas, Wikizef est là pour vous aider. Tout fait penche. Rassurez-vous, il n'y a rien qui penche et qui va peut-être caire. Non. Tout fait penche.
5: Traduction.
6: Tout fait ventre. Ventre, une panse, une penche. Pour illustrer ce que c'est qu'une penche, il suffirait que je me mette de profil. Et vous verrez que là, il n'y a pas que pour ma tante que tout fait penche.
5: Définition.
6: Tout lui fait penche, tout lui profite. C'est le malheur des bons vivants. Quel rapport avec la justice de la vie? Il y en a des. Ils peuvent manger ce qu'ils veulent, et ils grossissent pas. Je n'ai même vu manger des tartes au chuc à longueur de journée. Elles et Thomas, elles pouvaient passer derrière une affiche en la décoller du mur. Et d'autres, ils regardent la vitrine du pâtissier, ils prennent un kilo. Alors, je vous dis pas si on en mange. Le pire, c'est que dans mes prises de sang, les triglycérides, impeccable, c'est le seul truc qui est pas en gras. Alors, je sais pas ce que je range là-dedans, moi. Mais ce qu'il y a de plus sûr, c'est qu'il y a plein de trucs. Une penche, c'est un logement social. C'est en cela que la vie est injuste. Et en même temps, il peut y avoir une sorte de résignation. À la question, t'aurais pas un peu grossi? C'est mieux de répondre, qu'est-ce que tu veux? Chez Mie, tout fait penche, que de se vexer.
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1: Me voilà devant le gymnase Honoré et Jean Fleury, quartier Coubertin quoi. Alors il y a les gars de la ville là qui sont en train de nettoyer tout ça, les rues. Bon, je vais aller les embêter un petit peu, peut-être même essayer de conduire, aller savoir, sur un malentendu. Bonjour, je voulais savoir si je peux monter avec vous pour voir comment ça marche, votre petite machine.
2: On n'a vraiment pas le droit.
1: On met juste un petit tour.
3: Si vous voulez.
2: Oui, ok, d'accord.
1: Merci. Le volant est à droite.
4: Oui. Quand on n'est pas habitué, ça fait drôle la première fois en fait.
1: Eh ben, il faudrait aller conduire en Angleterre.
4: Oui.
1: Comment ça marche cette affaire ?
4: C'est un joystick, c'est-à-dire qu'on fait descendre le joystick, les balais descendent, la machine démarre, on passe la vitesse 1, et puis voilà.
1: Alors, bon, les balais nettoient, donc ça envoie de l'eau et tout.
4: Ça envoie de l'eau, puis après... ça ramasse toute la merde, si on peut dire comme ça, oui.
1: Voilà. Et ça la met où, toute la merde ?
4: Ça la met dans la... Il y a une cuve à l'intérieur, ça la met tout à l'intérieur. Et après, quand on fait de matinée, on va vider.
1: Vous la videz où ?
4: On la vide au jardin, le coq. Il y a une benne affrétée exprès pour...
1: Ah, d'accord.
4: Voilà.
1: Vous êtes en train de faire un gros bouchon.
4: Mais c'est le service public. Mais après, c'est les premiers à être contents quand c'est propre.
1: Je peux conduire ?
4: Non.
1: Eh bien, il y a une autre petite voiturette. Tiens, on va aller le voir.
5: Bonjour.
1: Ah, c'est pas la même que celle de Jocelyn ?
5: Non, parce que lui, c'est une balayeuse et nous, c'est une labeuse. Et il passe derrière nous.
1: Ah, ça y est, j'ai compris le truc. Je peux conduire ?
5: Ah non, là, je peux pas, là.
1: Il y a un degré de conducteur. Il y a des conducteurs, ils conduisent les balayeuses et les autres, ils conduisent les laveuses.
5: Oui, parce que là, il faut passer un cassesse. Parce que pour une balayeuse, il faut avoir le poids lourd et voilà.
1: Bon, Fabrice, il paraît que c'est vous le rigolo de la bande.
6: Peut-être. Vaut mieux rire au boulot que de faire la gueule.
1: Moi, quand on a un Karcher comme ça dans les mains, on n'a pas envie parfois de donner un petit coup de Karcher de temps en temps, de faire des blagues, quoi.
6: On n'a pas trop le temps.
1: Bon, une petite blague vite fait sur un passant. Je peux essayer ?
6: Non.
1: Oh, non. J'ai essayé de conduire, mais personne ne veut me prêter son matériel.
6: Non, c'est interdit.
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7: Et pour ce nouveau reportage, je vous propose de me suivre. On part à Vouneuil-sous-Biard, retrouver Badr, il gère la société Black Sheep. Bonjour.
8: Bonjour.
7: Alors vous, votre spécialité, c'est les vannes aménagées.
8: Ouais, c'est ça, vannes aménagées. On fait de la location de vannes aménagées et de la vente également.
7: Alors, c'est quoi aujourd'hui les vannes aménagées? Parce que depuis le Covid, le confinement, il y a énormément de gens qui ont acheté de vannes aménagées. Ça a la cote et il y a de plus en plus de nouveautés, de petites choses qui simplifient la vie.
8: Ouais, bah en fait, depuis le Covid, on a une très grosse demande parce que les gens veulent chercher la nature. Le van aménagé, c'est vraiment le bon produit puisqu'il est à la fois compact et à la fois spacieux à l'intérieur. Et en plus, comme on peut le voir, il a un toit relevable, donc du coup c'est un produit qui marche pour 4 voire 5 personnes. Donc on a pas mal de familles, de couples ou d'amis qui viennent nous voir pour des week-ends, des semaines, etc. Donc et puis dedans, il y a tout ce qu'il faut pour cuisiner, pour se restaurer. Donc c'est ça qui plaît.
7: Génial. Voilà, donc là je viens de récupérer le van aménagé et on va donc pouvoir partir et profiter de ce van aménagé direction le lac de Saint-Cyr. Allez hop, me v'la garer au lac de Saint-Cyr. On éteint le moteur. Première chose à faire, il m'a dit, si je veux bien dormir, fermer les espèces de stores en les mettant comme ça. Nickel, j'ai plus qu'à déplier le lit et normalement, tac. Hop, ça c'est fait. On n'a plus qu'à mettre un peu de chauffage. Hop, l'écran tactile. Chauffage stationnement. Chauffage permanent. Activé. Franchement, je vais bien dormir. J'ai plus qu'à dormir. Et à vous souhaiter une bonne nuit. À demain. 5h45. Bon, que dire. J'ai bien dormi. Je pensais avoir froid. J'ai eu chaud. J'ai même dû baisser le chauffage dans la nuit. Mais rien à dire. Un van, c'est vachement bien foutu. On dort bien. On a de la place. Franchement, rien à dire. Bon, je vais vous épargner ma morning routine d'aller se doucher dehors avec le tuyau et tout et tout. Mais pour le reste, franchement, nickel. Je me prépare et je retourne au travail. Bon, voilà, c'est validé.
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9: Il a pour le coup des histoires qui nous restent bien dans la tête, c'est Arnaud Fromage qui est avec nous. Bonjour Arnaud.
10: Bonjour, bonjour à tous.
9: Arnaud, ça faisait longtemps que vous ne nous aviez pas déterré une vieille loi de l'époque révolutionnaire.
10: Oui, mais cette fois j'en ai trouvé une qui sert vraiment à quelque chose. Je dirais même que c'est une loi qui a tout changé. Il s'agit de celle qui, en 1799, a instauré en France le système métrique. Ou plutôt, le système MKPS pour mètre kilogramme poids seconde. Trois unités de base pour les unir toutes et en finir enfin avec les toises, les perches, les pouces, les lieux, les livres et les boisseaux. Il faut dire que chaque région et parfois même chaque ville possédait sa propre unité de mesure. À Besançon, c'était l'Aune, par exemple, qui mesurait un peu plus de 80 cm. Alors pour éviter les embrouilles, eh bien une tige en métal, une aune étalon, avait été scellée dans la pierre au XVIe siècle à l'extrémité gauche de la façade de l'hôtel de ville. Et elle y est toujours, d'ailleurs, elle est toujours en place. Mais voilà, à la demande des commerçants de l'époque, un système identique était nécessaire et ce fut donc le système métrique.
9: Le système métrique qui a depuis été adopté par presque tous les pays du monde, on peut le dire. Hein.
10: Oui, en gros, il n'y a que les États-Unis, le Liberia et la Birmanie qui refusent toujours le système métrique et c'est vrai que le Royaume-Uni l'utilise en traînant des pieds. Le système métrique, qui a évolué d'ailleurs depuis, il a intégré le système SI, le système international, qui rassemble toutes les unités de mesure de base desquelles on peut calculer toutes les autres. Et elles ne sont que 7. Le kilogramme, la seconde et le mètre, donc, auxquels s'ajoutent le kelvin pour la température, l'ampère pour l'intensité électrique, la mole pour la quantité de matière et le candela pour l'intensité lumineuse.
9: Et avec ça, on peut tout calculer ?
10: En grande partie, oui, les autres unités se déduisent de ces sept-là, mais il y a malgré tout un monde qui résiste encore et toujours au système métrique et, je dirais même, à la logique humaine, celui des pointures de chaussures. Personne n'y comprend rien, alors j'ai mené des petites recherches. Tout part du point de Paris, inspiré du quart de pouce britannique. La pointure d'une chaussure est calculée en divisant la longueur de l'intérieur de la chaussure en centimètres par le point de Paris. En gros, une pointure 40, ça fait environ un pied de 26 cm de long. Pour les Italiens, c'est le même calcul, mais avec une pointure en moins. Les Américains commencent à compter à partir de la taille 1, qui correspond à notre 31. Les Anglais, c'est pareil, mais eux, ils commencent à 0. Les seuls qui ont un système à peu près compréhensible, ce sont les Japonais. En gros, un pied de 26 cm correspond à la taille 26, et ensuite on décale, mais toujours en fonction du fameux point de Paris. En résumé, il serait peut-être temps de mettre un bon coup de botte là-dedans, parce que rayon chaussure, moi, je ne sais plus sur quel pied danser.
9: Ah, c'est le cas de le dire, oui. C'est vrai qu'on a un petit peu perdu avec tout ça. Merci beaucoup, notre cher Arnaud Fromage, avec ses nécessaires minutes comptoises. Et puis à très bientôt.
10: À demain.

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1: Marion Jude, joueuse professionnelle de billard.
2: Les Limousins sont formidables. Stéphane Pigateau.
1: À l'âge de 10 ans, il y a une école de billard qui s'est montée. Et au début, il n'y avait que mon frère qui s'était inscrit. Puis un samedi matin, je devais aller faire des courses avec mon père. Et puis l'entraîneur Clément Goudin, donc, qui est toujours mon entraîneur aujourd'hui, m'a proposé de rester plutôt que d'aller faire des courses. Je suis restée jouer au billard. Puis en fait, ça m'a tout de suite plu.
3: Quand les copains font du football, ou les copines font du football, ou du rugby, ou que sais-je, la natation ou quoi, comment ils prenaient ça quand vous leur disiez « bah moi, je fais du billard ».
1: Bah, sûrement un peu comme vous, c'est pas commun, c'est assez original. Bon, après, à ce moment-là, j'en faisais vraiment une fois par semaine ou deux. J'ai fait beaucoup de natation à côté, j'ai fait de la course de natation. Tout ça avait quand même un petit peu plus de place à ce moment-là.
3: Et à partir de quel moment, alors, vous êtes dit « ça va être mon sport et je vais rentrer un peu plus fort dedans ».
1: C'est quand j'ai commencé à faire des compétitions. Puis en fait, je me suis assez vite bien débrouillée. J'ai commencé à monter les échelons, entre guillemets. J'ai fait les compétitions régionales que j'ai gagnées. J'ai fait les compétitions nationales que j'ai gagnées. Donc, j'ai été prise en équipe de France. Donc, championnat d'Europe, championnat du monde. Ça vient naturellement, en fait.
3: Vous êtes aujourd'hui professionnelle de billard, ce qui est assez rare. Hein. D'ailleurs, vous êtes la seule.
1: C'est ça, exactement.
3: En France.
1: La seule en France.
3: Quand a été ce point de basculement où vous vous êtes dit « je pourrais en faire mon métier ».
1: J'ai fini mes études en août 2024. Et puis en janvier 2025, j'ai été appelée par la Fédération Française de Billard pour faire une grosse compétition de Heiball, donc qui est une nouvelle discipline qu'on appelle le billard chinois aussi. Et puis là-bas, donc, quand je suis arrivée, j'ai rencontré plein de nouvelles personnes qui vivent du billard. Et en fait, là, y a plein de filles qui sont des joueuses professionnelles, en fait. J'ai pas de travail à l'heure actuelle, je viens de finir mes études. Est-ce que c'est pas finalement le moment pour prendre le virage? J'ai rien à perdre, en fait.
3: Vous êtes donc l'unique professionnelle de billard féminine en France. Quand vous la prenez, quand vous le savez, qu'est-ce qui s'est passé dans votre tête à ce moment-là?
1: Déjà, c'est une fierté parce que, en fait, on est la première à le faire. Donc, je me dis que j'ouvre peut-être la porte à quelque chose pour de futures joueuses. Après, il y a une forme de pression aussi qui se crée parce que donc, le billard, qui jusqu'ici était un plaisir, un loisir, même si j'avais de très bons résultats, ça n'avait pas changé ma vie jusqu'ici. Et là, maintenant, mes résultats vont probablement avoir un impact sur ma vie. Ça met un petit peu de pression.
3: Dès toute petite, ça a été quasiment comme une évidence. Donc, il n'y a jamais eu vraiment la question à se poser. Maintenant, la question du futur. Dans 10 ans, comment Marion Jude se voit?
1: Il y a deux scénarios possibles. Hein. Soit ça ne marche pas, et dans ce cas-là, je reviendrai à une vie plus classique. Après, sinon, il y a un monde où, effectivement, dans 10 ans, ça fonctionne toujours super bien. Je pourrais toujours être là, à voyager à travers le monde, faire les compétitions qui me plaisent, et puis donner un petit peu cette vie de rêve. Hein.
3: De toute façon, quoi qu'il arrive dans votre vie, je suppose que vous ne poserez jamais la canne.
1: Non, je ne pense pas. Il faudrait vraiment un événement majeur pour que je puisse poser avec une billard. Mais je ne pense pas que ça arrive tout de suite.
3: Vous êtes heureuse aujourd'hui?
1: Très heureuse.
3: Vous ne changeriez pas?
1: Je suis contente d'avoir pris cette décision d'être partie en Chine. Je suis vraiment contente d'avoir pris ce virage maintenant et puis je ne regretterai pas de ne pas l'avoir fait.
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4: On sait qu'on est Lorrain parce que quoi, Nicolas Turon?
5: Parce qu'on coule des bronzes.
4: Ça va?
5: Ben alors, on va parler d'artisanat.
4: Je vais essayer de tirer la chronique par le haut.
5: Vous avez bien fait.
4: Les bronzes d'industrie à Amnéville?
5: Pas du tout.
4: Bon,
5: c'était
4: alors,
5: pas mal.
4: C'est pas mal, non?
5: Si je vous dis que la fabrication de cloches a disparu depuis plus d'un siècle en Lorraine,
4: oui,
5: et que vous me répondez « Ah ouais ?» et à Toul, je vous répondrai d'y aller plutôt au mollo avec Nadine Morano, un tantinet procédurière. Je vous rétorquerai sur toute la commune de Robécourt dans les Vosges.
4: Oui.
5: Vous voyez où c'est?
4: Pas du tout.
5: C'est entre Blévincourt et Saint-Ouen-les-Parés.
4: Il me le fait chaque fois.
5: Non, c'est au sud-ouest de Contrexéville, à la frontière avec la Haute-Marne.
4: D'accord.
5: Robécourt qui n'est pas connu pour l'invention de la mini-jupe, contrairement à ce que son nom pourrait laisser croire. Mais oui, mais bien pour sa fonderie de cloches.
4: Il y avait la même en Moselle avec Omécourt.
5: Omécourt, pendez-le, Omécourt. Il s'agit ni plus ni moins que du dernier endroit où l'on peut couler un bronze en Lorraine. Je sais ce que vous vous dites, Frédéric, oui. Mais il ne s'agit pas là d'une image, rien à voir avec ce dont vous me parliez hors antenne. Et que vous avez déposé dans les toilettes de l'aire d'autoroute de Crantenois, alors que vous reveniez du séminaire « Comment maigrir en mangeant gras ?»
6: Oh mon Dieu.
5: Rappelez-moi Nicolas, la manufacture de Robécourt a fermé ses portes en 1939, mais une fois par an, des passionnés et des fondeurs bénévoles, souvent venus d'Alsace, réouvrent l'atelier le temps de couler un bronze. La démonstration est une alliance de force et d'agilité. Il faut, vous avez déjà vu couler une cloche?
4: Non.
5: Pour de vrai, j'ai vu ça la semaine dernière.
4: Oui, alors.
5: Dans le Haut-Doubs. Ah. Et je me suis dit, est-ce que ça existe encore en Lorraine? D'où cette chronique? Eh ben, c'est fascinant. Il faut voir le bronze liquide monter à 1100 degrés qu'on coule dans des moules en argile soigneusement enterrés au préalable dans la terre.
4: D'accord.
5: C'est tout un processus. Et puis, on attend quelques minutes et l'étape du démoulage est fondamentale. Et l'apparition du clocheton, une véritable épiphanie, naissance, tout le monde fait « Oh !» On voit vraiment un objet de métal qui a durci en peu de temps, ce qui fait un point commun avec vous également. Jadis, les saintiers, connaissez-vous la profession de saintier?
1: Non,
5: c'était les clochiers itinérants qui moulaient les cloches sur les places des villages. Alors pourquoi un métier itinérant? Parce que la cloche, contrairement aux apparences, est un objet hyper fragile. Mm-hmm. Donc si on la trimballe avec les roues et les charrettes de l'époque,
4: elle casse.
5: Eh bien oui, elle casse. Ah. Et puis, autre avantage, quand il est itinérant, le clochetier, bah, il est sous la main du maître d'œuvre qui peut vérifier que le boulot est bien fait. Il n'y a pas de SAV à l'époque. Et sachez que c'est la taille du moule et donc de la cloche qui conditionne la note que la cloche ou la clarine pour les vaches produira in fine. Ce qui m'a fasciné, c'est qu'après les souffleurs de verre et les ouvriers des hauts fourneaux, c'est encore un métier du feu sacré qui passe par la Lorraine et je trouve ça beau.
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7: Saviez-vous qu'en France, une grande partie des voitures de police que vous voyez dans les séries n'ont jamais arrêté personne? Non, non, elles viennent parfois d'un hangar très discret en Alsace. Oui, oui, ici, entre deux zones industrielles, on fabrique l'illusion du cinéma avec plus de 90 000 objets différents. Aujourd'hui, je teste pour vous Ciné-Régie à Geispolsheim. Nous sommes dans une zone d'activité en périphérie de la ville. Assez classique, hein. Sauf que sur le parking, on peut apercevoir plusieurs voitures de police qui attendent tranquillement. Intriguant, hein. Et là-bas, j'y retrouve Mickaël. C'est le directeur fondateur de Ciné-Régie. C'est une compagnie d'ici qui propose à la location des uniformes, des costumes, des véhicules, des armes et même de la décoration pour le cinéma et la télévision. Mickaël m'accueille avec un super sourire et une phrase plutôt rassurante. Tu verras ici, tout est faux, mais tout doit paraître vrai. Et il n'a pas tort, hein. En poussant la porte de l'immense hangar, je comprends que je viens d'entrer dans un monde littéralement parallèle où se mêlent des uniformes à perte de vue. Police nationale, gendarmerie, pompiers, militaires, chaque uniforme correspond à une époque précise. Une couture, un écusson, une nuance de bleu, tout compte parce qu'un détail faux peut ruiner littéralement la crédibilité d'une scène. Alors comme le veut la chronique, j'ai évidemment tenté d'en porter un, mais je découvre immédiatement un problème. Oui, marcher avec assurance quand on porte un uniforme officiel, ça ne s'improvise pas. Non, je ressemblais davantage à un agent de sécurité un peu paumé plutôt qu'au commissaire Moulin, si vous voyez ce que je vais dire. On poursuit en changement littéralement d'ambiance. Hein. Place aux fusils, aux flingues et autres lance-roquettes. Méga impressionnant. Mais Mickaël insiste, hein. Toutes les armes sont neutralisées ou adaptées pour le cinéma. Ah oui, ici on rigole pas avec la sécurité. Hein. Elle est maximale pour une illusion absolument totale. Et je vous le confirme, ici, on n'est pas avec des petits jojos en plastoc. Non. Et Mickaël a déjà fourni des tournages de films assez balèzes. Hein. Si je vous dis Fury avec Brad Pitt ou encore Sherlock Holmes avec Robert Downey Jr. Et même le film Les Rivières Pourpres. La classe quand même. Hein. Ciné-Régie peut même livrer ses véhicules et ses équipements sur des tournages partout en France et même en Europe. Alors je vous laisse imaginer la scène. Hein. Lorsqu'il y a un contrôle routier, disons banal, la tête de l'agent quand il réalise que le véhicule de police n'est pas un officiel et qu'à l'intérieur on y trouve un bazooka, 10 mitraillettes et 12 fusils à pompe. Et heureusement, hein, avec l'attestation très spéciale que présente Mickaël, tout est réglé. Hein. Mais il faut le dire, la scène reste quand même très cocasse. Comme quoi, à Geispolsheim, on peut vivre un polar sans même commettre de délit.

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1: h 19, l'heure de votre rendez-vous les gens d'ici. Tous les jours, nous mettons en lumière une personnalité qui fait briller notre région. Elle se confie au micro de Romain Bruno et aujourd'hui, à direction un studio d'enregistrement au cœur de Paris à la rencontre de la personne qui a créé le nouveau jingle d'Île-de-France Mobilité. Romain, vous êtes avec lui, il s'appelle Jean et vous venez d'entrer dans son studio.
2: Oui, je viens de rentrer dans ce studio qui est magnifique, un studio d'enregistrement dans le 6e arrondissement et j'ai Jean Dindino. Il dirige la société de production chez Jean et il est ici installé derrière cette grande table de mixage. Jean, bonjour.
3: Bonjour.
2: On a l'impression d'être dans un sous-marin.
3: C'est vrai que beaucoup de gens l'associent à cette vision un peu à cause des hublots, un peu sous-marin de la, ancien et en même temps peut-être aussi cabine spatiale futuriste.
2: Et vous avez produit le nouveau jingle sonore d'Île-de-France Mobilité.
3: Ouais, sacré challenge. Composer en fait quelque chose qui va accompagner les gens en fait dans leur quotidien, comme ça, sur tous les transports, sur tout le réseau d'Île-de-France.
2: Est-ce qu'on peut l'écouter ce jingle ? Ce nouveau jingle, il va remplacer quel jingle ?
3: Bah, il va unifier tout le réseau Île-de-France, en fait. Donc, il concerne le métro, les bus, les tramways, le RER.
2: Ça remplacera ce jingle, écoutez. On va le décortiquer, ce jingle. Il est fait de plusieurs parties.
3: Par rapport à cette notion de mobilité, on peut déjà écouter un premier son, qui est le son d'introduction et aussi celui de conclusion, finalement, qui joue cette mobilité. Donc là, on est dans cette idée de mouvement, en fait. Donc la première nappe introduit le thème qui est composé de 6 notes. Qui doivent symboliser quelque chose d'à la fois assez doux, pas agresser les gens au travers de quelque chose. Donc il y a une douceur et une gaieté, en fait, normalement, qui se définit sur ces 6 notes. 6 notes, il y a une symétrie entre le tagada, que je vois comme une question, quoi, et la réponse qui est tindintin. Même si c'est toujours difficile d'expliquer la musique.
2: C'est une fierté au final après de pouvoir entendre sa musique, son jingle, pendant les transports.
3: Ouais, carrément. J'avoue qu'il me tarde de l'entendre. Même si, voilà, c'est aussi toujours un peu une petite angoisse de s'adresser à plein de gens. Mais non, c'est une grande fierté, bien sûr.
2: Ça fait combien de temps que Jean, vous travaillez dans l'univers du son ?
3: Bah, j'ai commencé à 25 ans et j'en ai 65. Donc vous avez fait le calcul. Je préfère pas le dire. J'ai eu la chance de travailler dans cet univers qui est un univers très riche parce qu'il touche à la fois à la musique, aux comédiens, à la poésie, au texte. Enfin, c'est vraiment travailler dans le son, vous en savez quelque chose, vous-même qui m'a interrogé. C'est assez passionnant et ça remplit une vie tranquillement.
2: Merci Jean Dindino.
3: De rien, plaisir. Revenez quand vous voulez, 18 rue Dauphine.
2: Voilà, ici donc pour cette société de production chez Jean qui a créé entre autres ce fameux nouveau jingle sonore d'Île-de-France Mobilité qu'on a hâte d'entendre.
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4: Depuis Brébant, à mi-chemin entre Arcis-sur-Aube et Vitry-le-François, avec Benjamin Guyot. Bonjour.
5: Bonjour.
4: 35 ans, vous êtes agriculteur ici et vous pratiquez l'agriculture de conservation des sols. Qu'est-ce que ça veut dire ?
5: Alors l'agriculture de conservation des sols, effectivement, ça n'a rien à voir avec du traditionnel. Premièrement, alors c'est déjà de couvrir au maximum son sol. Et du coup, de faire travailler les plantes, travailler les racines et toute l'activité biologique qui est liée, en fait. De ce fait, c'est plus des terres où le sol reste comme ça pendant des semaines et des semaines avec aucune plante. Dès que les récoltes sont faites, on essaie de toujours remettre une plante, voire des plantes, pour être plus performant, aller soit dans l'hiver ou jusqu'à l'implantation de la nouvelle culture. Et du coup, de remplacer toute cette activité biologique, ce qu'on appelle les couverts végétaux, qui vont venir petit à petit remplacer justement le travail du sol et surtout le travail excessif et en profondeur.
4: Il n'y a plus de labour ?
5: Alors tout à fait, l'agriculture de conservation des sols, du coup, la charrue, le labour est complètement proscrit, puisqu'en fait, le labour fait un reset à chaque fois qu'on utilise cet outil-là. Hein. Alors, il a aussi des avantages, bien entendu. Mais voilà, du coup, faut pas bouleverser ce qu'on appelle les horizons. Donc, bien entendu, la couche superficielle de sol, par exemple, les 5 premiers centimètres, on veut surtout pas qu'elle se retrouve à 20 centimètres. Donc, il faut absolument proscrire, effectivement, la charrue.
4: L'agriculture de conservation des sols, c'est plus ou moins de travail pour l'agriculteur ?
5: Pour moi, je pense que c'est moins de travail. Mais malgré tout, pour ma part, c'est plus de pics d'activité. Quand on dit plus de sol nu, implantation des couverts végétaux le plus rapidement possible, et ben, ça veut dire qu'on sort déjà d'une récolte. Et les périodes de récolte sont déjà très tendues. Donc en fait, on enchaîne ces pics-là. Mais malgré tout, plus de travaux vraiment en profondeur ou au cas par cas. Donc on gagne du temps quand même dans les champs. Au niveau des couverts végétaux utilisés, on est sur des multi-espèces, hein, jamais d'espèces solo. Hein. Chez moi, ce qui fonctionne bien, mais c'est aussi mon propre système, il y a toujours une base facélie, moutarde, et également une base tournesol. Donc ce tournesol-là, pour mes voisins, ça ne correspondrait pas, mais pour moi, ça correspond, puisque j'ai accès en fait à des matières organiques sur lesquelles voilà, je peux rééquilibrer ce qu'on appelle des rapports C sur N, carbone sur azote.
4: C'est aussi utiliser moins de produits, de pratiquer ces couverts végétaux, cette agriculture de conservation.
5: Alors tout à fait, hein, le but, c'est d'atteindre le système entre guillemets vertueux et de faire travailler donc les plantes à notre place et bien entendu bah, réduire les intrants petit à petit. Depuis 3 ans maintenant, et notamment en azote, on arrive vraiment à lever le pied et continuer de produire en quantité.
4: Merci Benjamin Guyot, agriculteur à Brébant dans la Marne.
5: Bonne journée, au revoir.
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6: Radio Baleine et Adicias à toutes. France, une question.
7: Ah,
6: Kousiba, Bapla la chantate.
7: Bapla.
6: Ouais, bon. Si je vous pose cette question, c'est parce que le pitchou de mes voisins, bah, Atal Atal. Ah. Anna Atal Atal, c'est aller Koussi Koussa. Donc il pourra aller mieux bas, Atal Atal. À quoi fait maille d'une jaune que le pitchou de l'Ebézi qui te passe des Toussi. Ça fait plusieurs jours que le pitchou de mes voisins n'arrête pas des Toussi. Alors, votre avis, qu'est-ce que ça signifie le verbe toussi en occitan?
7: Ce serait pas tousser?
6: Eh oui, bravo. En effet, en pays toussain, c'est dit toussi, autre prononciation, mais tussi, c'est des brimbales au verbe tufega, sans oublier le verbe tufega pour dire également tousser. Alors, mais le pauvre drôle, vous pouvez dire que toussi, ce qui conne. Alors, le pauvre drôle, c'est-à-dire le pauvre garçon, je peux vous dire qu'il tousse quelque chose. Et quand quelqu'un tousse bruyamment, on dit en Gascogne toulousaine que toussi, comme une tibao.
7: Qu'il tousse comme un cheval.
6: Mais oui, ah c'est bon, quand une personne pousse très très fort. C'est pas dit l'état, mais qu'il toussisse comme un tambour. Ouais, comme un tambour, là aussi, c'est assez imagé. Oui. Ou encore, qu'il toussisse comme une asclaire. Une asclaire, qu'est-ce à quoi? Eh bien, c'est quelqu'un qui fend le bois et qui tousse fort, Macarel, et qui frappe fort comme un forcené. La toux se traduit en occitan par la tousse, le toussimène, le toussite, et dans certains endroits de la Gascogne, la toussicaire. Alors, concernant le pitchou du voisin, nous n'y a mal que nous n'ajons remède. Il n'est pas de mal sans remède. Une bonne sirop, et c'est la garite, un bon sirop, il sera guéri.
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1: Salut Brésil.
2: Comment elle s'appelle?
1: Alors, je m'appelle Oriane, j'ai 33 ans.
2: Et tu fais quoi dans la vie?
1: Et mon job, je suis graphiste.
3: Je voyais plus le genre graphiste, une bonne trentaine.
4: Ah oui, c'est étonnant.
5: Qu'est-ce que vous foutez là?
1: Je suis dans les petits bonheurs.
6: Le bonheur aussi peut arriver comme ça.
7: J'habitais où, vous m'avez dit?
1: J'habite à Quimper et je suis arrivée ici parce que je voulais vivre en Bretagne et j'ai trouvé un emploi ici, dans le Finistère.
8: Comment tu as trouvé du travail?
9: Comment tu as fait pour deviner? Elle est extraordinaire, ta mère.
1: J'ai cherché dans les 4 départements et c'est tombé dans le Finistère et moi j'adore Quimper, donc je suis ravie.
10: Pourquoi croyez-vous qu'on l'adore?
1: Ça s'explique pas trop, j'avais l'impression que j'appartenais à cette région. J'ai tout fait pour arriver ici, mais je sais pas trop pourquoi et je suis super heureuse.
11: Heureusement que vous avez pas compté sur moi, hein, parce que sinon il fera ça le temps.
12: On ira se balader ensemble un de ces jours, tu veux?
1: Mon coin préféré quand je me balade, c'est au bord de la mer et surtout la plage de Sainte-Marine.
13: Quelle plage?
1: Combris de Sainte-Marine, puisque la plage est sublime avec les dunes assez nature. Ça a été le coup de foudre avec cette plage-là.
14: Sur la plage, j'irai te chercher des coquillages.
15: Et le premier baiser, quand est-ce que vous vous l'êtes donné?
1: Alors moi je me souviens que quand j'étais en primaire, il y avait beaucoup de garçons qui s'intéressaient à moi. Mais alors moi j'y connaissais rien, donc j'ai eu des cadeaux, j'ai eu des bagues, j'ai eu des trucs comme ça.
16: S'ils veulent te faire un cadeau, refuse pas, hein.
1: Et je pense que les pauvres, ils n'avaient pas beaucoup de réponses. Et moi après c'est arrivé assez tard, ouais. Oui si, c'était au lycée. Mais pareil, c'était pas moi qui étais intéressée, c'était toujours le garçon quoi. Je me cherche encore je pense.
17: Moi je m'en fous parce que j'ai un amour chez moi et un amour à l'école. C'est qui? C'est mon cousin, mais je suis comme ma mère, je préfère le célibataire.
18: Prononcez trois fois la phrase impossible.
1: Ok, la jolie rose jaune de Josette jaunit dans le jardin. La jolie rose jaune de Josette jaunit dans le jardin. La jolie rose jaune de Josette jaunit dans le jardin. Ça va?
19: D'où elle sort cette Josette? Qui a lancé cette Josette?
1: Moi je connais Tadery. T'adora, t'adori tantan, t'adora tanté, t'adori tantan tanta, t'adora tanté, t'adora tanté, tata, t'adori tantan.
20: Bravo! Merci! Bravo!
1: Allez, salut!
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21: 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J'espère que vous allez bien. Aujourd'hui, on va parler d'amour ou alors de célibat. Enfin, je sais pas parce que on voit tellement de choses sur les réseaux sociaux. Oui, les hommes ceci, les femmes ceci. Il y a une femme, elle m'a fait du mal au cœur. Mon mec m'a fait du mal au cœur. Il m'a trompé. Il est parti. Mais en fait, pourquoi vous vous mettez en couple? Vous savez qui vous mettez en couple? Vous vous mettez en couple avec un être humain. Alors un être humain, je vous rappelle quand même ce qu'il est capable de faire. Un être humain, ils ont créé la guerre, l'esclavage, la torture, le viol, le génocide et la télé-réalité. Et après vous êtes surpris quand votre partenaire, qui est un être humain, il vous a mal parlé ou alors il vous a trompé, machin et tout. C'est vous qui choisissez de sentir. Pourquoi vous sentez qu'un être humain? Et après vous êtes surpris quand ça se passe mal. Vous avez l'arrogance de croire qu'un être humain, il va bien vous traiter pendant 30 ans. Il y a des êtres humains, ils trichent au Scrabble. C'est quoi l'intérêt de tricher au Scrabble? Et vous, vous leur confiez vos émotions, vous leur confiez votre cœur à un être humain et vous êtes surpris quand l'être humain il vous fait un coup de Trafalgar, mais vous n'êtes pas bien. Arrêtez de vous mettre en couple. Mettez-vous en couple avec un esprit. Voilà. Tu mets en couple avec un esprit. Voilà, l'esprit au moins il va pas t'emmerder. En même temps, un esprit, c'est un ancien être humain, donc si ça peut être emmerdant. Non, mais pas les esprits. Arrêtez de faire confiance aux êtres humains.

0: T'as cru que ton partenaire c'était qui? C'était Jésus? D'ailleurs, même Jésus, ils l'ont tué! Les êtres humains, même lui s'est fait avoir! Et vous exigez une loyauté pendant 30 ans, arrêtez! Arrêtez ça! Arrêtez de vous mettre en couple avec des humains! Mettez-vous avec un arbre! Voilà. L'arbre, c'est solide, calme, silencieux, stable. Et en plus, il est enraciné, il peut pas partir. Voilà. Ton ex, il aurait dû essayer. L'arbre, tu peux lui faire des câlins. Il parle pas, il t'engueule pas. Tu peux oublier les sacs poubelles, il dit rien. Tu peux lui raconter ta journée, il te juge pas. Et c'est mieux qu'un mec, c'est mieux qu'une meuf, c'est mieux qu'un psy. Alors après, niveau sexe, bah écoute, c'est du bois. Il est toujours dur. Alors après ça dépend de ce qu'on aime, hein, ça dépend de ce que t'aimes, tu vois. En même temps, si c'est pas très fun, au moins il te ghoste pas, l'arbre, tu vois. Il a pas d'insta, il pose pas de story ambigu en mode je suis dans une forêt chelou. Et le pire, c'est que des fois tu parles à un arbre dans la vie, tu vois. T'as plus de réponses que quand tu parles à une copine, parce qu'un arbre, lui, il te fait pas rien, non rien, non c'est pas ça, mais laisse tomber. Alors moralité, si vous vous mettez en couple avec un être humain, n'oubliez jamais qu'en face de vous, bah vous avez un être humain. 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
2: Bonjour, Serge Papagali.
3: Eh bien, monsieur Thomas, j'ai envie de dire bonjour, et Dauphinois, bien le bonjour également.
2: Alors,
3: voilà.
2: Pour ce Dauphiné Tour, où est-ce qu'on part aujourd'hui?
3: Oh, vous allez voir, on va pas partir très loin, ça va vous surprendre. Aujourd'hui, allons nous promener dans la grande agglomération grenobloise. Oui. Saint-Égrève.
2: Ah, je connais bien.
3: Ben, justement, taisez-vous, ne dites rien, dites pas de bêtises, s'il vous plaît. Admettez qu'on a beaucoup battu la campagne ces derniers temps, alors qu'elle nous avait pas fait grand-chose, cette pauvre campagne. Non. Mais on l'a bas. Alors, hop! C'est la journée urbaine. Plusieurs raisons nous font venir dans cette ville iséroise. Bon, ben la première, vous alliez le dire, bien évidemment, maintenant les gens vont le savoir, c'est que c'est là où demeure Monsieur Thomas.
2: Eh oui.
3: C'est votre ville, vous êtes né là-bas?
2: Non. Non, mais j'y habite depuis
3: un petit
2: moment.
3: Vous êtes né à Allemagne, vous? Non plus. Bon, d'accord. Monsieur Thomas, qui bien sûr connaît le nom des habitants des lieux. Alors, pas tous les noms propres, hein, mais...
2: Non.
3: Donc ce sont les...
2: Saint-Égrévois et les Saint-Égrévoises.
3: Bravo, eh bien voilà, tout le monde ne le sait pas forcément. Et non, Saint-Égrivoise.
2: Non.
3: Bien évidemment, ça n'est pas le genre du coin. Enfin, à moins que vous ayez quelques noms à me citer.
2: Non.
3: Restons-en là. Faut pas qu'on passe un quart d'heure. Mais nous sommes aussi à Saint-Égrève parce que c'est la ville qui a reçu en 2021 le label Ville Internet 5@. Ah, j'ai découvert ça. Le niveau le plus élevé dans la classification d'ailleurs même des villes qui s'engagent dans le développement du numérique local. Bon, comme disait mon grand-père, qui n'utilisait pas Internet, pourtant on reste sur le cul. C'est une formule qu'il avait comme ça. Vous le saviez, ça, bien
2: oui,
3: évidemment.
2: Ça...
3: Vous savez tout de votre ville. C'est parce que tous les gens savent forcément tout de leur ville. Hein, vous savez. Bon. Saint-Égrève aurait donc un petit côté, on va dire, Silicon Valley, bien sûr. Hein, on va dire un petit côté comme ça, mais sans silicone. Évidemment, les belles femmes saint-égrévoises n'ont pas besoin de ça. À moins que vous ayez quelques noms également à nous fournir.
2: Non,
3: vous n'avez aucun nom, en fait. Vous habitez Saint-Égrève, mais vous connaissez personne.
2: Je ne dirai rien.
3: Voilà. Plutôt, vous les connaissez toutes, mais vous ne dites rien. C'est tout à votre honneur. Ça n'est pas fini. La ville de M. Thomas a été également labellisée 3 fleurs au concours national des villes fleuries. Vous le saviez également, mais c'était extraordinaire. Comme disait ma grand-mère, cette fois-ci, pour changer un peu, on se retrouve comme 2 ronds de flanc. Elle disait l'expression.
2: D'accord.
3: Alors, comme 2 ronds de flanc, vous ne savez pas. Voilà. 5 pour l'honnête, 3 pour les fleurs. Écoutez, on attend avec impatience le chiffre qui va suivre. Hein. Je sais pas, il va bien y avoir un label inconnu et donc nouveau. Je sais pas, moi, la ville où il y a le plus de chauves, par exemple, un truc comme ça. Non, vous n'avez pas de nom à fournir non plus. Bon, le label 6 boules à zéro, vous voyez, un truc comme ça. 6 boules à Z. J'en sais un truc, le label 6 boules à Z. Bon. Le plus, enfin bref, bon, écoutez, mais je ne voudrais pas passer sous silence également que Saint-Égrève fait partie d'ailleurs de la Znief. Ah, je vous ai piégé quand même, qui m'est particulièrement cher. Alors, vous savez pas ce qu'est la Znief?
2: Ça me parle pas.
3: Alors, c'est pas une jeune femme qui s'appelle la Josiane Znief, c'est pas ça du tout. C'est la zone naturelle et d'intérêt écologique, faunistique et floristique. Ah, oui, vous savez.
2: Ah, vous souhaitez,
3: hein. Je vous en prie, zone naturelle d'intérêt. Voilà, bon. Alors, étant moi-même très proche de la faune, de la flore, surtout de la faune, vous allez me dire, mais de la flore particulièrement, de notre beau Dauphiné, je suis très attaché donc au parc naturel régional de Chartreuse.
2: Oui.
3: Donc, Chartreuse, dernier mot de cette phrase justifie amplement à lui tout seul d'ailleurs mon engouement pour cette partie de notre département. J'ai envie de... Vous savez, je vais vous dire un truc, on a fait un quart d'heure, on a fait trop long, donc je vais vous dire, vive le Dauphiné, vive Saint-Égrève, et tous ensemble on va le dire, on n'est pas des...
2: Quand même.

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a des chansons dans sa guitare, Julien continue sa croisière musicale. 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
6: Eh ben Adichat, Camille.
4: Adieu.
6: Toi, tu vas nous raconter une trop belle surprise qui t'est arrivée il y a 2 ans et demi, c'est ça?
4: Du coup, j'étais chez ma mamie et nous m'explique qu'arrive ben ta minja de nos autres. Mes parents, ils arrivent pour manger et qu'ils me disent ça aide de nos autres à la béiture, que je suis grosse colis qui t'attend. Et ils me disent viens à la voiture, il y a un gros colis qui t'attend. Et du coup, qu'arrive bien à la voiture. Couvrez la porte, il n'est pas du passerait. Je vois rien dans la voiture. Et au pied de Seti, qui a eu boule des peus, je vois une grosse boule de poils à mes pieds.